Le tandem Zaoui Stéphane, deux jeunes artistes prometteurs. C'était Love Noir pour entamer cette heure. Ils ont suivi Natural des Imagine Dragons. Vous roulez bien, donc on a le temps d'écouter un peu de musique. Sur les axes de la moitié ouest du pays, c'est Madonna, avec un de ses premiers grands succès dans les années 80 maintenant, Into the Groove. Et puis on aura Alpha, le rappeur italien, avec son titre Amemi Piace, dans lequel il sample Manu Chao. À tout à l'heure.

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1: 2h passées 17 minutes, merci d'avoir fait le choix du 107.7. À vos côtés 24h sur 24, 7 jours sur 7. Et en conclusion de ce week-end, nous avons une nuit très calme pour ce lundi 1er juin à 2h17. Mais un bémol, toujours l'intervention de dépannage d'un camion. Seule info à vous donner et pour vous à retenir sur la 10. Si vous roulez entre Saint-Jean-d'Angély, la sortie 34 et le secteur de Sainte et direction à terme Bordeaux, le sud-ouest, vous ne passerez que sur voie de gauche, kilomètre 428. Donc avec cette opération autour d'un camion de dépannage, ça pourrait prendre encore un petit peu de temps cette nuit. Voilà pour les bonnes nouvelles. Rappelons quand même que dans la région de Brive, il y a une bifurcation fermée depuis la 20 qui vous mène vers la 89, direction Bordeaux, et ce, eh bien encore pour quelques semaines jusqu'au début de l'été. Concrètement, la 20, eh bien pour vous qui arrivez de Paris, Châteauroux-Limoges à Brive, donc vous ne pouvez pas prendre la 89 par la bretelle habituelle vers Bordeaux. Une déviation est mise en place, vous sortirez à Objat, c'est l'échangeur 50, puis empruntez le réseau secondaire pour rejoindre la 89 par l'entrée 19 Brive-Ouest. On le redit, ces travaux sont menés pour le coup par la direction des routes Centre-Ouest, travaux de sécurisation d'un ouvrage endommagé par des intempéries. Ravi d'être à vos côtés. Alors, notre priorité sur le 107.7, c'est de vous protéger des accidents, et pourtant, ils restent encore trop nombreux. Derrière chacun d'eux, il y a des victimes et leurs proches confrontés à de nombreuses démarches après le choc. Pour les accompagner, l'association Victimes et Citoyens a publié un guide destiné à répondre à toutes leurs questions. Son président est notre invité dans un instant, après ce titre des Simple Plan, avec la chanteuse Marie Maille, c'est Jetlag.

0: Jet lag, synonyme de voyage, c'était les Simple Plan avec Marima et à venir le nouveau Claudio Capeo ou encore les Portiched et le retour à vos bonnes conditions de circulation. Ça ne bouge pas à 2h30. Et maintenant, si vous connaissez le code de la route, bien sûr, vous les avez peut-être un peu moins en tête, le code de la sortie de route, et il vient de paraître. Perrine Martin, vous nous en dites plus.
1: Surtout mon invité, à vrai dire, le président de l'association Victimes et Citoyens qui a imaginé ce code. Julien Thibault, bonjour.
2: Bonjour.
1: Ce code de la sortie de route, c'est en fait un guide que vous auriez pu appeler que faire en cas d'accident, non, on peut dire ça?
2: En fait, c'est un vrai guide qui parle à la fois des réflexes à avoir lorsqu'on a l'accident sur le moment venu, et finalement tout le déroulé, donc les démarches à effectuer, les délais légaux, que les victimes, malheureusement, sont la plupart du temps démunies parce qu'on leur a jamais parlé de toutes ces phases.
1: De ce qui se passe après donc un accident. Vous, en fait, voilà. Vous faites par là de votre expérience en tant qu'association qui répond à ces questions normalement. Là, vous avez tout regroupé dans ce guide.
2: On est parti en fait du constat que au quotidien, finalement, les victimes nous contactent et nous posent exactement les mêmes questions à chaque fois. Donc, on a voulu réfléchir à un outil pédagogique qu'on pourrait justement insérer dans la formation avant le permis ou pendant le permis ou durant toute la vie, en fait, pour que les personnes soient non pas surprises mais soient préparées.
1: Vous avez des exemples de questions très concrètes?
2: Oui, bien sûr, ça peut être est-ce que j'ai le droit de porter plainte? J'ai une proposition d'indemnisation de la compagnie d'assurance, est-ce que je suis obligé de l'accepter? Je suis convoqué à une expertise médicale, qu'est-ce que je dois préparer? Voilà, toutes ces questions qui finalement ont des conséquences parce que les problématiques derrière, ce sont des retards de prise en charge, des pertes de droits, des difficultés à prouver des préjudices, et finalement, au bout du compte, c'est ne pas comprendre le montant d'indemnisation par rapport aux besoins de la victime.
1: Le code de la sortie de route, on peut le consulter sur Internet, on peut voir quelques campagnes télé, vous avez envie de le diffuser largement, hein.
2: Oui, bien sûr. Alors déjà, il y a un site dédié hein, qui s'appelle lecodedelasortiederoute.com qui invite les usagers finalement à faire un test comme le code de la route, hein, et l'objectif est de leur faire comprendre que finalement, ils n'ont pas toutes les réponses aux questions, et donc on les invite à télécharger le guide, et ils pourront avoir ce guide sous la main,
1: et mesurer
2: si jamais ils ont besoin.
1: Ouais. Et mesurer leur niveau de connaissance, et pourquoi pas tiens, faire quelques entraînements aussi au code de la route, ça peut toujours servir. Merci beaucoup, en tout cas, Julien Thibault, à bientôt.
2: Merci, à bientôt.
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1: Merci d'avoir fait le choix du 107.7, j'aime à le dire, et vraiment, on est rien sans vous, on est vos copilotes aussi, et on vous guide au mieux comme cela, de jour comme de nuit. Pour le moment, cette nuit à 2h32, ça va encore une fois très bien. Je vais juste vous rappeler la seule info sur toutes les autoroutes de la moitié ouest du pays, des Pyrénées à l'Île-de-France, de la Bretagne au Massif central, en passant par la Sologne, la façade atlantique, ou encore par exemple l'agglomération toulousaine. Donc la seule info, elle vous concerne en Charente-Maritime, opération de dépannage d'un poids lourd, ça pourrait encore durer dans le temps. Sur voie droite et bande d'arrêt d'urgence de cette autoroute Paris-Bordeaux dans ce sens-là, au point kilométrique 428 après l'échangeur 34 Saint-Jean-d'Angély, c'est peu de temps avant Sainte, donc que vous ferez cette petite manœuvre de vous décaler à gauche, et puis une fois que vous aurez fait cela, vous pourrez bien revenir à droite.
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1: Alors, comme tout va bien, je vous propose une belle page musicale et puis je vous retrouve dans moins d'un quart d'heure pour le trafic après Joy Jonathan, Romeo Elvis, Zempo Cora et puis tout de suite les MGMT avec Electric Feel.

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1: 3h moins le quart, le retour à vos conditions de circulation sur le 177, toujours très bonne dans l'ensemble. Et bien, je vais juste vous rappeler que nous avons un camion en panne. Si vous roulez sur la grande autoroute A10 depuis Paris, depuis Orléans, Poitiers-Niort, direction Bordeaux et même avant cela Sainte, vous ne passerez qu'à gauche au kilomètre 428. Donc avec l'intervention du dépanneur autour de ce poids lourd, au-delà des changeurs 34 Saint-Jean d'Angély. Seule information à retenir au-delà du réseau Vinci Autoroute où je vous accompagne, ça va bien. Des travaux menés aussi, il faut le rappeler, au sud de Brive. À travaux de sécurisation de la falaise de Puy-Jarige menés par la direction des routes centre-ouest. Donc conséquence sur la 20 direction Paris. Le trafic ne s'écoule que sur la voie la plus à gauche à partir de Nespoul, l'échangeur 53 jusqu'au numéro 51 plus au nord, Montignac-Terrasson. Dans l'intervalle, la vitesse est limitée à 70 km/h. Allez, dans un instant, Tempo 110, à l'occasion des 150 ans de la disparition de George Sand, le festival qui se tient chez elle à Nohant dans l'Indre propose une programmation spéciale, un hommage notamment au couple qu'elle forma avec Frédéric Chopin pendant une dizaine d'années. On en parle après un grand titre des Rolling Stones, c'est Angie.

0: Angie des Rolling Stones sur nos ondes du 107.7. Robbie Williams, Travis ou encore Janet Jackson avec son tube Together Again. Le retour au trafic à 3h. Je serai bien là pour l'actu, la météo. À tout de suite et continuez de très bien rouler en faisant des pauses fréquemment. Et maintenant, direction le centre de la France pour un festival dont la 60e édition débute ce samedi. 6500 spectateurs attendus chez Georges Sand au festival Chopin de Nohant. Charlotte Latour nous explique tout dans Tempo 110.
1: 110 secondes pour un double anniversaire. Les 150 ans de la disparition de Georges Sand et la 60e édition du Nohant Festival Chopin. Nohant, c'est un petit village préservé de l'Indre, au centre de la France, où vécut l'écrivaine Georges Sand, dans une belle demeure familiale entourée d'un parc où la bergerie a été transformée en auditorium pour les concerts du festival. Georges Sand y a accueilli Frédéric Chopin et lui a permis d'y composer les deux tiers de son œuvre de 1839 à 1846. Cette année, 35 concerts, spectacles et événements sont organisés. Yves Henry, président du festival.
2: La majorité des artistes qui seront sur scène sont des femmes. C'est exceptionnel parce que jusqu'à maintenant, ça n'était pas du tout le cas. Donc on a beaucoup d'artistes féminines. Et d'ailleurs, l'ouverture du festival se fera par la grande dame du piano, qui est Elisabeth Leonskaya. Il y aura aussi Elisovir Saladze. Il y a deux quatuors de jeunes femmes. Enfin, il y a vraiment une programmation incroyable autour de ces talents féminins. On invite aussi une grande marraine qui représente un des aspects de la vie de Georges Sand. Alors bien sûr, il y a Michel Perrault, celle qui va ouvrir le 6 juin ce festival. C'est la grande spécialiste de Georges Sand. Mais il y a aussi Claudie Aigneret qui représente les voyages de Georges Sand, parce qu'elle est allée jusque dans les étoiles. Il y a aussi Natacha Polony pour le journalisme. Il y a beaucoup de marraines qui vont ainsi montrer aussi que la personnalité de Georges Sand, au-delà de l'écrivaine et au-delà de celle qui a permis à Chopin de composer, eh bien, c'est aussi une personnalité extrêmement curieuse de tout. Et quand on sort à l'entracte, on peut aller se promener dans le parc de Georges Sand. La maison est éclairée. On a l'impression que Chopin, Georges Sand et ses amis sont toujours là. Voilà, c'est ce qui fait ce charme incroyable de ce lieu.
1: Nohant Festival Chopin, c'est du 6 juin au 22 juillet.
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1: Bonsoir à tous, c'est dans l'actualité. Paris en fête au lendemain du deuxième sacre d'affilée du Paris Saint-Germain en Ligue des Champions. Les supporters du club de la capitale ont célébré à plusieurs reprises leur héros, que ce soit d'abord au Champ de Mars, puis à l'Élysée et enfin au Parc des Princes en soirée, où ils étaient ovationnés par des milliers de personnes réunies dans les tribunes. Les sourires donc d'un côté,

0: Mais de l'autre, eh bien, la grimace des autorités après une nuit de débordement, de violence et parfois de pillage suite aux résultats. Au dernier pointage, le ministère de l'Intérieur comptait 780 interpellations dans toute la France et 40 policiers blessés. Un bilan loin d'être définitif. Emmanuel Macron, qui accueillait à l'Élysée les joueurs du PSG, a condamné ces violences inacceptables, pour reprendre ses mots. Ras-le-bol, a-t-il aussi dit. L'État se montrera intraitable. Dans l'actualité internationale, cette situation encore très instable entre Israël et le Liban, en plein cessez-le-feu, l'État hébreu s'est emparé de la forteresse emblématique de Beaufort, au sud Liban, en appelant à l'évacuation d'une vaste zone du sud de son voisin, qui affirme de son côté qu'une frappe israélienne menée à l'aube a fait 8 morts, dont 3 femmes. On en vient au sport, puisqu'au-delà du PSG et du football, il y a quand même Roland-Garros qui se tient porte d'Auteuil. Et dans la soirée, le Brésilien João Fonseca est venu à bout de Casper Ruud, le Norvégien tête de série numéro 15 et ancien finaliste, est donc éliminé dès les huitièmes de finale. Fonseca lui retrouvera en quart de finale mercredi le Tchèque Mencik. Et puis en rugby, l'avant-dernière journée de Top 14, c'était ce week-end, et en conclusion de la 25e journée, Toulon a battu le double champion d'Europe en titre, l'Union Bordeaux-Bègles, le 27-22, quand le Racing 92, lui, l'emportait en Auvergne sur le terrain de Clermont 41-13. Il est 3h02, c'est la fin de ce flash. Merci d'avoir fait le choix du 107.7. On reparle très vite de vos conditions de circulation juste après la météo. La météo, alors plus de canicule, mais du soleil encore sur une bonne partie de la France ce lundi. Il faudra en profiter parce que le reste de la semaine sera quand même un peu plus gris et humide. Mais donc des éclaircies, hormis sur la pointe de Bretagne, où là on aura quelques averses possibles. Des averses qui s'étendront d'ailleurs dans le courant de la soirée, puis de la nuit prochaine, avec pourquoi pas quelques orages. On surveillera tout cela. Mais donc avant cela, un temps encore ensoleillé et des températures ce lundi qui iront alors de 17 degrés la matinale à Brest jusqu'à 27 à Bourges, comptez dans l'intervalle 26 à Toulouse, mais aussi du côté de Tours, 25 à Paris, à Bordeaux ou encore à Strasbourg, 23 à Nantes, 24 du côté de Rennes comme d'Aurillac. Et je le redis, donc les températures baisseront aussi dans le courant de la semaine avec le retour de perturbations, de pluie et peut-être même de quelques orages. Et sur le pourtour méditerranéen, on atteindra encore ce lundi les 30 degrés.
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0: Le trafic en détail au cœur de cette nuit, 3h03, avec un piéton signalé, eh bien, au nord de Montauban, aux abords des voies de l'A20, cette autoroute qui vous permet soit de rejoindre Montauban, Toulouse, soit, eh bien, de vous rendre vers Brive, vers Paris. Personne signalée au kilomètre 391 entre les sorties 59 Caussade et 58 Cahors Sud. Un patrouilleur arrive sur place. Il s'agit de Dominique. Bah, je vous dis cela. Oui, je pense que c'est un patrouilleur. Ce pourrait être aussi une patrouilleuse au fait du prénom. Et évidemment, voilà, on va pas s'étendre, puisqu'autrement tout va donc très bien en passant par de grandes villes comme Toulouse, comme Bordeaux, l'agglomération de Bayonne-Biarritz, à Nantes, au Mans, Tours, Orléans et puis en Ile-de-France. Tout va donc très bien ce soir, cette nuit.
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électro de Môme sur l'antenne du 107.7 live. Oui, vivant, on est bien à l'écoute de notre playlist riche avec beaucoup de choses au programme. Un tube de l'année 1986, des Cock Robins, The Promise You Made. La promesse que moi je vous fais, c'est de vous retrouver après ce titre pour le trafic et ça roule bien. Et avant cela, eh bien une nouveauté, la Belge Angèle a collaboré avec le duo français Justice et on écoute le fruit justement de cette collaboration, c'est What You Want, l'un des beaux singles de ce début d'année 2026, qui est bien entamé. Oui, on en est au sixième point de l'année maintenant.

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1: Merci d'avoir fait le choix du 107.7, toujours à vos côtés, toujours peu de difficultés dans l'ensemble, ça va bien. Une nouveauté toutefois, en Charente-Maritime, un obstacle malheureusement, la carcasse d'un chevreuil, signalé sur la 837 en provenance de Saintes et direction Rochefort-La Rochelle, après la sortie 34 pour Tonnet. Vous êtes attentif à cela au kilomètre 7, les équipes de sécurité attendues sur place. L'A20, eh bien aussi avec une information à retenir sur cette grande autoroute que vous rouliez en direction de Brive, Limoges, Paris ou de Montauban-Toulouse. Méfiez-vous d'un piéton vu au kilomètre 391 entre les sorties 58 Cahors Sud et 59 Caussade. Et le retour à vos conditions de circulation dans un petit quart d'heure sur cette antenne. Votre rendez-vous conso arrive dans l'intervalle. On va s'intéresser à votre facture d'électricité, car la tarification dynamique pourrait se développer dans les prochaines semaines. Notre partenaire, l'association de consommateurs Que Choisir Ensemble, va vous expliquer tout ça juste après ce titre de Belle, l'Oncle Soul.

0: Et donc le sol, Stel me dit sur le 107.7. On écoutera très vite la musique des Oasis ou encore de la jeune chanteuse Marine, son dernier single, Escroc. Et vos conditions de circulation détaillées suivront. Ça se passe encore une fois bien dans l'ensemble. Et tout de suite, c'est votre rendez-vous consommation du 107.7. Charles Dodon est en compagnie d'un journaliste du magazine Que Choisir.
1: Bonjour Fabrice Pouliquen.
2: Bonjour.
1: Payer son électricité au prix réel du kilowattheure sur le marché à l'instant T, c'est le principe de la tarification dynamique de l'électricité et qui pourrait se développer en France à partir de cet été.
2: Oui, c'est ça. Alors, une offre à tarification dynamique, c'est une offre de fourniture d'électricité dans laquelle le prix du kilowattheure que vous allez payer, il est indexé sur les marchés de l'électricité. Et donc, c'est ça ce qui se passe dans une offre à tarification dynamique. Vous avez un prix du kilowattheure que vous avez payé en tant que particulier qui va évoluer toutes les heures. En France, pour l'instant, c'est très embryonnaire, mais ça pourrait effectivement changer à partir du 1er juillet, tout simplement parce que les fournisseurs qui ont plus de 200 000 clients pourraient avoir, à partir de cette date, l'obligation de proposer au moins une offre à tarification dynamique dans leur portefeuille. Alors, c'est pas encore tout à fait calé, mais on va vers là.
1: Et pourtant, payer le juste prix, si on peut l'appeler comme ça, ça paraît logique.
2: Oui, alors en fait, ce qu'il faut comprendre, c'est qu'il y a une sorte de nouvelle donne aujourd'hui sur la production d'électricité qui s'explique par l'essor en fait des énergies renouvelables, notamment le solaire. Et ça chamboule un peu tout parce que les jours ensoleillés, on se met à avoir une quantité importante de production d'électricité qui est injectée sur le réseau aux heures méridiennes, donc c'est entre 11h et 15h, mais à ces moments-là de la journée, il y a pas beaucoup de consommation en face. Les gens sont au travail, etc. Donc qu'est-ce qui se passe, c'est que les prix de l'électricité sur les marchés, ils dégringolent. Il y a déjà quelques acteurs, des petits acteurs qui se lancent ces derniers mois en France et qui proposent des offres à tarification dynamique destinées aux particuliers. À Que Choisir Ensemble, on en a repéré deux qui sont Sobri et Franck Énergie, donc c'est des acteurs assez méconnus et qui jouent sur cet aspect-là. Il faut juste avoir conscience que c'est à double tranchant finalement, parce qu'effectivement, le prix de l'électricité peut devenir à certaines heures de la journée très bas, mais il peut aussi monter très haut à d'autres.
1: Et justement, qu'en pense l'association Que Choisir Ensemble ?
2: Nous, ce qu'on dit, c'est que vraiment, il faut vraiment avoir conscience de ce que ça implique, la tarification dynamique, puisque vous allez avoir encore une fois un prix du kilowattheure qui va varier tous les jours, donc ça impose déjà de le suivre assidûment, ce cours de l'électricité. Et surtout, tout l'enjeu en fait de la tarification dynamique, c'est être capable de piloter ces consommations électriques, c'est-à-dire de les décaler de sorte à ce qu'elles coïncident au moment où les prix de l'électricité sont les plus bas et éviter qu'elles surviennent lorsque les prix sont hauts. Et voilà, c'est pas pour tout le monde. Si on n'aime pas suivre les cours de l'électricité, ça c'est sûr, il faut pas y aller.
1: La tarification dynamique de l'électricité se développe et vous en parlez dans le magazine Que Choisir de ce mois de juin. Merci Fabrice Pouliquen.
2: Merci.
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1: La route, ensemble, au cœur de cette nuit d'un lundi 1er juin à 3h30, qui se déroule encore une fois très très bien. Quelle que soit votre provenance, votre destination, sur une très grande majorité des axes de la moitié ouest de la France, un bémol, une info, obstacle possible sur la 837 en Charente-Maritime. On parle de la carcasse d'un chevreuil, kilomètre 7 depuis Sainte, direction Rochefort et La Rochelle, après la sortie 34 pour Tonneil. Ouvrez l'œil, je ne sais pas où se trouverait cet obstacle. Tony, un homme en jaune, se rend sur place. Autrement, retenez, qu'il y a une phase de travaux, qui va durer encore jusqu'au début de l'été dans la région de Brive, sur une bifurcation qui vous permet habituellement, depuis la 20, de prendre la 89. Il faut mener un chantier de sécurisation d'un ouvrage endommagé par des intempéries. C'est vraiment mené par la direction des routes centre-ouest. Donc, pour vous, retenez que sur la 20, en provenance de Limoges, Châteauroux, Paris, vous allez devoir prendre la sortie 50 Objat pour emprunter ensuite le réseau secondaire et rejoindre la 89 direction Bordeaux par l'entrée 19 Brive-Ouest. Il n'y a que dans ce sens-là que vous êtes concerné, je le dis, depuis Paris, Limoges, direction Bordeaux.
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1: Et je vous retrouverai dans un bon petit quart d'heure pour reparler de vos bonnes conditions de circulation. Comme tout va bien, place à la musique sur cette antenne avec Everything But The Girl. Très vite après Ebony, Francis Cabrel et tout de suite Inna Modja.

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1: Le trafic en détail à 4h moins le quart et ça va encore une fois bien dans l'ensemble sur tous les axes de la moitié ouest du pays. Il y a une autoroute toutefois, on a des obstacles à quelques kilomètres d'intervalle, malheureusement la carcasse de chevreuil signalée sur cette autoroute qui vous permet de relier Sainte à Rochefort et même La Rochelle dans les deux sens. Donc des infos, l'une au kilomètre 7 tout d'abord direction Rochefort l'Atlantique après la sortie 34 Tonneille, vous avez peut-être donc sur les voies la carcasse d'un chevreuil et puis autre chevreuil heurté cette fois-ci donc direction Sainte, l'intérieur des terres après la sortie 33 elle aussi pour Tonneille au kilomètre 10, là il faut bien serrer à gauche, l'obstacle en question est sur la voie de droite. Nous venons de vivre la fête des mères, c'était hier, et on va évoquer justement la maternité dans un instant. Dans son premier roman Peau à peau, la comédienne Mélanie Page explore à travers une série de courtes histoires toutes les facettes de la maternité. Elle sera l'invitée de Marc Page juste après ce titre des Clash, peut-être vraiment l'un de leurs plus grands singles, London Calling.

0: L'appel de Londres. Et on ne parle pas du général de Gaulle. C'était les Clash, les punks de ce grand groupe de la fin des années 70, début 80. Katie Tunstall arrive très vite côté musique, comme le nouveau Jungle ou encore les Cranberries. On se retrouve à 4h pour l'actu, la météo. Trafic avec un accident signalé sur la 11 dans le sens Nantes-Paris après le péage d'Ancenis. À l'approche d'Angers et de la sortie 19 Beaupréau, au moins un véhicule serait sur bande d'arrêt d'urgence et peut-être même parti au fossé. Avant la musique, notre invité comme promis maintenant dans Marque-Page consacré à l'actualité des livres. Cette comédienne devenue autrice est l'invitée de ce rendez-vous, Mélanie Page, au micro de Francine Thomas.
1: Bonjour Mélanie Page.
2: Bonjour.
1: Dans les remerciements à la toute fin de votre livre Peau à Peau, vous remerciez vos enfants qui vous ont fait éprouver ce sentiment merveilleusement complexe qu'est l'amour maternel, et c'est un très bon résumé, je trouve, du livre, parce que toutes les facettes du sentiment maternel sont en effet présentes. Et ce qu'on se dit en refermant votre livre, c'est qu'il y a autant de façons d'être mère qu'il y a de femmes et d'enfants.
2: Je suis complètement d'accord avec cette analyse. C'est pour ça que je me suis attelée à n'en juger aucune, parce que je pense que toutes les mères font absolument comme elles peuvent en fonction de leur vécu, de leur éducation, de tout ce qu'elles ont engrangé comme émotions négatives ou positives. Et donc, effectivement, il y a autant de façons d'être mère que d'enfant. On est même mère, si on a plusieurs enfants, mère différemment, suivant les enfants. Donc, j'ai essayé de balayer un peu le spectre de la maternité à travers toutes ces mères.
1: Alors, il y a des situations qui vous sont proches, où on devine qu'elles pourraient l'être. D'autres qui, a priori, se dit-on aussi, sont très loin de vous. Comment on en vient à se mettre dans la tête d'une femme qui accouche au terme d'un déni de grossesse ou d'une autre qui finit par se faire engloutir par son alcoolisme, par exemple?
2: Alors, effectivement, c'est pas du tout un livre autobiographique, mais j'ai voulu me mettre dans la peau de mère qui était souvent très très loin de moi et d'essayer de ressentir, de comprendre ce que ces mères pouvaient vivre, penser. C'est ce qui me fascine en fait, de me mettre dans la psyché d'autres femmes. C'est déjà un peu ce que je fais en tant que comédienne. J'aime de toute façon me mettre dans la peau des autres, d'où le titre. Donc là, je l'ai fait en allant au bout du concept.
1: Et qu'est-ce qui était le point de départ de chaque petite histoire? C'est quelque chose qui vous arrivait, qui vous traversait l'esprit?
2: Non, en fait, quand je me suis dit que j'allais écrire sur la maternité, il y a plusieurs idées qui me sont venues. J'ai tout écrit sur mon portable, pour tout vous dire, j'avais même pas d'ordinateur à l'époque.
1: C'est un livre écrit sur un téléphone.
2: Exactement. En fait, parce que je l'avais tout le temps avec moi, mon portable. Et par exemple, j'écrivais des petites phrases dans mon portable en disant, par exemple, déni de grossesse, vraiment toute petite, même pas une phrase, trois mots parfois. Et quand j'écrivais, je reprenais ma petite liste et je me disais, tiens, j'ai envie de parler de quoi là? J'ai envie de me mettre dans la peau de quelle mère? Et donc, j'en choisissais une, dépendant aussi de mon humeur du moment, est-ce que j'avais envie d'aller dans des sujets plus légers ou plus lourds à ce moment-là, et je me plongeais dedans, la première phrase venait très vite et tout le reste découlait.
1: Mélanie Page, vous signez Peau à Peau chez Albin Michel, une série de courtes histoires qui forment une grande histoire universelle, celle de la parentalité, que vous nous aidez à approcher de façon sensible, plurielle et toujours très juste. Merci beaucoup.
2: Merci beaucoup.
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1: Bonjour à tous. La liesse à Paris au lendemain du deuxième sacre consécutif du PSG en Ligue des Champions. Les supporters de la capitale ont pu célébrer trois fois leur héros, vainqueur de la Coupe aux grandes oreilles. D'abord au Champ de Mars, ensuite à l'Élysée et enfin au Parc des Princes où ils étaient des milliers à ovationner leur équipe. Si côté pile, les sourires étaient au rendez-vous, côté face, les autorités font toujours la grise mine après une nuit de débordements, de violences et parfois de pillages il y a 24 heures. Le ministère de l'Intérieur comptait près de 800 interpellations dans tout l'Hexagone et 40 policiers blessés, un bilan loin d'être définitif. Emmanuel Macron a partagé son ras-le-bol, lui qui accueillait à l'Élysée les joueurs du PSG, a condamné ces violences inacceptables et assure que l'État se montrera intraitable. La nouvelle édition du sommet Choose France commence aujourd'hui à Paris. On parle du rendez-vous annuel de l'investissement étranger dans l'Hexagone, porté depuis plusieurs années par le président Emmanuel Macron lui-même. Et dans ce contexte, la banque en ligne britannique Revolut affirme qu'elle va continuer de se développer en France après avoir annoncé investir 1 milliard d'euros lors du dernier sommet.

0: Chose France, elle précise qu'elle ajoutera 100 millions d'euros assortis de la création de 200 nouveaux emplois d'ici 2030. On en vient au sport et nous prenons la direction de la Porte d'Auteuil avec du tennis et Roland Garros, dernier qualifié hier soir, le Brésilien João Fonseca, l'une des jeunes pépites désormais de la balle jaune. Il est venu à bout de Casper Ruud, le Norvégien, en 4-7. Fonseca affrontera en quart de finale le Tchèque Mensik qui avait été un peu plus tôt, lui, vainqueur du Russe Rublev. Et puis en rugby, la fin de la saison régulière du top 14 approche avant les playoffs. On avait deux matchs hier en conclusion de la 25e journée. Toulon d'un côté, à domicile, a battu le champion d'Europe, double en champion d'Europe en titre, l'Union Bordeaux-Bègles, 27-22. Le Racing 92, lui, est allé l'emporter à Clermont, largement 41-13. Il est 4h passées de 2 minutes. C'est la fin de ce flash. Merci d'avoir fait le choix du 107.7. Le retour au trafic en région, juste après la météo. Alors retenez, eh bien que ce lundi, la canicule est derrière nous et avant l'arrivée de perturbations tout au long de la semaine d'un temps gris et pluvieux, eh bien on sera encore épargné aujourd'hui du soleil dans l'ensemble sur quasiment tout le pays, hormis dans le Pays Basque et du côté de la Bretagne où justement les premières perturbations vont arriver dans le courant de la journée avec son lot de grisailles, d'averses et peut-être même d'orages sur un quart nord-ouest à terme du pays dans le courant de la soirée de ce lundi. Autrement, eh bien je le disais, du soleil et des températures qui ont certes baissé mais sont tout à fait convenables au-dessus des normales de saison. Si le thermomètre tutoiera les 30 degrés sur le pourtour méditerranéen, vous n'aurez cet après-midi que 17 degrés à Brest. Alors comptez 22 à Cherbourg comme à Biarritz ou encore La Rochelle. Il fera 23 à Nantes, 24 à Rennes comme à Aurillac, 25 à Tarbes mais aussi à Paris, à Strasbourg, 26 du côté de Toulouse comme de Bordeaux et de Tours et enfin 27 à Bourges.
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0: Le trafic en détail sur cette antenne du 107.7 avec une info à retenir importante, un accident sur la 11. Fourgon parti au fossé pour vous qui arrivez sur cette autoroute Nantes-Paris de Loire-Atlantique. Vous quittez Nantes, vous avez passé le péage d'Ancenis et à l'approche d'Angers de l'échangeur 19 Beaupré au Saint-Germain. Donc les secours déjà mobilisés sur bande d'arrêt d'urgence autour de ce fourgon, je le redis, parti au fossé, kilomètre 287 où un patrouilleur Christophe est attendu. Voilà. Donc pour cette information, au cœur d'une nuit très calme autrement, avec une météo assez clémente quand même dans l'ensemble. Oui, rien à signaler à ce niveau-là. Donc multipliez les pauses s'il vous plaît, pensez à vous. Chassez toute fatigue en vous arrêtant comme cela de temps à autre. Pourquoi pas en fermant les yeux, sinon en prenant une boisson chaude. Typiquement du café pour repartir du bon pied.
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0: La chanteuse britannique Dua Lipa avec son titre Don't Start Now. On commence par elle quand même, à qui on souhaite évidemment bien de passer une bonne lune de miel, si vous ne le saviez pas. Elle s'est récemment mariée avec un acteur qui s'appelle Colin Turner, qui est un compatriote. Dua Lipa, donc, pour vous accompagner sur la route, un accident toujours en cours et qui va peut-être durer. On parle d'un fourgon parti au fossé dans les Pays de la Loire, à l'ouest, sur l'autoroute Nantes-Paris. Après Nantes, après le péage d'Ancenis au kilomètre 287. Secours sur place, les équipes de sécurité également attendues sur cette autoroute. J'y reviendrai très vite, le trafic à 4h15. Après la musique des Tears for Fears ou encore le nouveau Gaëtan Roussel au programme, tout de suite c'est Tout s'en va.
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1: Le retour au trafic sur cette antenne à 4h15. Écoutez, quand même, un accident en cette nuit très calme s'est produit sur la 11. L'événement vous concerne dans le sens Nantes-Paris. Un fourgon parti au fossé, donc depuis l'agglomération nantaise. C'est après le péage d'Ancenis, un petit quart d'heure de route ensuite au kilomètre 287 qu'il va vous falloir désormais bien serrer à gauche avec la voie de droite et la bande d'arrêt d'urgence neutralisée. Repos. Intervenir au niveau de ce fourgon, priorité donnée au secours. Voilà donc pour cette première information à l'approche d'Angers depuis Nantes. De la 11, je vous emmène plus au sud maintenant parce que je vous accompagne sur toute la moitié ouest du pays et en l'occurrence, eh bien, pour vous qui roulez sur la 62, l'autoroute Bordeaux-Toulouse et souhaitez atteindre en tout cas cet axe direction Toulouse dans l'entrée Montauban, la numéro 10 au kilomètre 192, une voiture est à l'arrêt et elle pourrait se révéler gênante donc dans cette bretelle d'entrée. Autrement, pas grand chose à signaler que vous rouliez le long des Pyrénées en région parisienne, au centre du pays ou encore sur les reliefs du Massif central via l'autoroute A89. Restez branchés, à suivre sur cette antenne votre Magoto consacré à la nouvelle BMW X3 qui bat des records d'autonomie avec plus de 510 km sur autoroute. Présentation de ce véhicule qui préfigure l'automobile électrique de demain juste après ce titre de Christophe Maé, sorti il y a quasiment 20 ans. Son premier succès en solo, On s'attache.

0: Il s'était fait connaître quelques mois plus tôt avec la comédie musicale Le Roi Soleil et il se lançait en solo à l'époque, Christophe Maé, avec ce grand titre On s'attache, qui vieillit toujours très très bien. Moi, je m'attache à être au rendez-vous dans 10 minutes d'un nouveau point, un trafic avec, je l'espère, encore peu de difficultés, mais il y en a quelques-unes sur la route, des axes de la moitié ouest du pays. En tout cas, tous les détails après la musique d'Oria, une nouveauté soirée mondaine au programme. On aura aussi le premier grand tube des Radiohead, Creep, et tout de suite ce rendez-vous, comme promis. C'est le Magoto sur le 107.7. On retrouve Sébastien Datt en compagnie d'un journaliste de l'Automobile Magazine.
1: Cette semaine, je suis aux côtés de Christophe Congréga. Bonjour Christophe.
2: Bonjour.
1: Sujet transversal consacré à l'autonomie des véhicules électriques cette semaine, avec notamment l'essai du nouveau BMW iX3. Qui bat des records en matière justement d'autonomie.
2: Effectivement, c'est la première fois que nous avons noté sur autoroute une autonomie supérieure à 500 km.
1: Énorme.
2: Aujourd'hui, on dit énorme pour une électrique. Une voiture thermique, elle fait largement plus.
1: Mais le résultat, c'est vraiment comparable pour le coup.
2: Voilà, c'est ça. On s'en rapproche de très près. D'autant que les recharges sont promises en assez peu de temps, en gros, au moins de 20 minutes.
1: Oui, parce maintenant. Qu'il y a l'autonomie et le temps de recharge qui est extrêmement important.
2: Exactement, parce que aujourd'hui, cet iX3, il embarque une technologie 800 volts. Et il y a un autre atout qui est un peu plus technique, c'est du carbure de silicium dans l'électronique qui contrôle tout ça. Alors on est technique, mais ça fait gagner des fois 20% de consommation, donc d'autonomie. Donc c'est trois technologies, grosse batterie, 800 volts, charge rapide et le carbure de silicium, ça permet d'avoir des voitures électriques qui aujourd'hui permettent de voyager loin et donc d'être polyvalentes.
1: Avec ces chiffres, on le comprend, l'autonomie et le temps de recharge, c'est très très bon. Mais c'est très très cher aussi, on est chez BM en plus.
2: Il démarre à 71 900 €, donc avec quelques options, on est vite à 80 000 €. Donc c'est pas encore pour tout le monde, on peut espérer que ça se démocratise. On sait pas combien de temps ça va prendre, ces technologies sont très coûteuses, ça va prendre du temps.
1: Oui, parce que c'est l'idée, c'est quand même pas un très très grand véhicule, donc on peut imaginer retrouver cette technologie, peut-être même chez nos Français dans les années qui viennent, avec des prix en baisse.
2: Alors on espère, Renault a annoncé qu'ils allaient faire dans quelques temps des batteries qui marcheront sous 800 volts et avec du carbure de silicium aussi. Ça sera évidemment sur leur haut de gamme, on ne sait pas tout à fait à quel prix, ça sera moins cher que chez BMW évidemment, ça sera peut-être pas quand même à la portée de toutes les bourses, mais en tout cas la tendance est là, ça progresse.
1: C'est encourageant et on retrouvera peut-être aussi des occasions finalement dans les années qui viennent au fur et à mesure, ce qui permettra de retrouver ces véhicules un petit peu plus abordable. Cheval à bascule, c'est le titre de l'article que vous consacrez à cette BMW iX3 et des records donc d'autonomie à trouver dans le dernier numéro de l'Automobile Magazine. À très bientôt, Christophe Congréga.
2: À bientôt.
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1: Le trafic en détail à 4h30 au cœur de cette nuit. Plutôt tranquille, il y a quand même quelques événements, un accident en cours. Fourgon sur l'autoroute A11, parti au fossé. Et on évoque cette autoroute dans le sens Nantes-Paris. Vous êtes encore dans les Pays de la Loire à l'ouest. Et vous êtes sorti d'ailleurs de l'agglomération nantaise de Loire-Atlantique après le péage d'Anceny. C'est là que cet accident a eu lieu, au kilomètre 287. On a du monde désormais sur voie droite, bande d'arrêt d'urgence. Voilà donc pour vous, et au-delà d'un fourgon, c'est même un camion qui est parti comme de plus de 3,5 tonnes, qui est parti au fossé. Après ce péage d'Anceny, un petit quart d'heure de route ensuite, vous ne passerez qu'à gauche. Je vous emmène enfin maintenant sur la 10, grande autoroute Bordeaux-Paris, où un piéton est signalé non loin des voies, peut-être en danger du mauvais côté des glissières de sécurité. On est au centre du pays, pour le coup, entre les échangeurs 17 pour Blois et 16 Merchambord, kilomètre 139, que vous rouliez en direction d'Orléans de Paris ou de Tours de Bordeaux, vous vous en méfiez. Voilà, pas grand-chose d'autre autrement à signaler. Aller sur les axes autoroutiers du quart sud-ouest du pays. C'est quand même là que je vais quand même, évoquer une info dans la région de Brive, au sud de la ville. Une nouvelle phase des travaux de sécurisation de la falaise de Puy-Jarige est menée et cela va durer jusqu'au mois de juillet, au-delà du réseau Vinci Autoroute. Conséquence donc, direction Paris sur la 20, le trafic ne s'écoule que sur la voie la plus à gauche, à partir de la sortie 53 Nespoul jusqu'à l'échangeur 51 Montignac-Terrasson, et la vitesse dans l'intervalle est limitée à 70 km/h.
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1: Et toujours beaucoup de musique sur cette antenne. Je vous retrouve dans un quart d'heure. Restez avec moi. Après la musique des Run DMC, la jeune chanteuse Marguerite sera là aussi. Julien Doré comme Nickelback.

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1: Le trafic en détail à 5h moins le quart sur le 107.7 avec toujours deux événements à retenir, surtout sur les autoroutes du centre-ouest, parce que au sud-ouest, ça va bien encore une fois au cœur de cette nuit, mais et même progressivement ce début de matinée, on a surtout un accident sur la 11, un camion parti au fossé, grande autoroute qui relie les villes de Nantes et de Paris en passant par Angers, Le Mans, et c'est avant Angers depuis Nantes, donc il vous faudra bien passer sur la voie de gauche. Celle de droite est neutralisée comme la bande d'arrêt d'urgence. Vous avez des cônes disponibles par les équipes de sécurité, un événement qui va prendre du temps, on peut l'imaginer, avec des secours qui étaient encore mobilisés sur place. Et puis, autre événement sur la 10, un piéton aux abords des voies de cette grande autoroute Bordeaux-Paris, entre Orléans et Tours, précisément entre les sorties 17 pour Blois et 16, Merchambord, au kilomètre 139. Vous levez le pied, s'il vous plaît, que vous rouliez en direction du nord comme du sud-ouest. À venir sur nos ondes, une invitée. Dans un instant, avec votre rendez-vous musical Montez le son, il y a 20 ans, nous recevions une jeune chanteuse française, Pauline Croze. Elle sortait un premier album éponyme très réussi. Album aujourd'hui réédité avec des reprises. Elle nous en parle après un titre d'Al Green, Let's Stay Together, dans la BO de Pulp Fiction.

0: Let's Stay Together. Bruno Mars, lui, va rendre hommage aux années 70 aussi avec son nouveau titre I Just Might. Pour conclure cette heure, on aura les frangins et sœurs d'Australie, Angus et Julia Stone avec leur tube Big Jet Plane aussi très vite. Et aujourd'hui dans Monter le son, surtout retour en 2006 avec Yvan Mouton.
1: Si vous écoutiez notre radio il y a 20 ans, jour pour jour, vous avez probablement entendu cette chanson.

0: sensibilité et une façon de chanter qui nous a tous marqués. Bonjour Pauline Croze.
1: Bonjour.
0: Il y a 20 ans, jour pour jour, vous sortiez votre premier album qui s'intitulait Pauline Croze. Vous étiez venu le défendre à ce micro et c'est moi qui vous avais interviewé. J'imagine que vous n'en avez aucun souvenir.
1: Aucun souvenir.
0: Moi, par contre, j'ai vu à l'époque arriver une petite Françoise Sagan brune, timide, mais hyper contente de l'album qu'elle avait réalisé. Et pour cause, je ne m'étais pas trompée.
1: Ah non, pas du tout.
0: J'étais contente de cet album.
1: Oui, j'étais très contente de cet album. J'étais ravie, c'était un moment très fort de ma vie.
0: Oui.
1: C'était un bel accomplissement.
0: Cet album, vous le rééditez aujourd'hui pour les 20 ans, en version augmentée, on va en parler, en reparler. C'est un album qui a marqué son époque. Qu'est-ce qu'il y a dedans?
1: Je pense qu'il y a une certaine urgence. Il y a une sensibilité, il y a un côté très écorché vif.
0: À l'époque, dans l'une de vos chansons, vous disiez « De la vie, je ne prends que la Dolce Vita ». Est-ce que c'est toujours vrai?
1: Comment dire?
0: La vie est passée par là, peut-être.
1: La vie est passée par là. Ça fait quand même toujours partie un peu de ma vie par moment. Bah,
0: c'est une belle phrase et puis c'est une belle doctrine.
1: Oui, tout
0: prendre
1: à fait.
0: De la vie que la Dolce Vita. Vous disiez « De l'amour, je n'attends qu'une main sans la bague au doigt ».
1: Exactement.
0: Est-ce que c'est toujours vrai?
1: Oui, en fait, moi, j'ai beaucoup de mal avec l'engagement. Je suis une très grande amoureuse et en même temps, je sais être avec quelqu'un et fidèle à quelqu'un, mais c'est vrai que tout ce qui est mariage et tout ce qui est ce type de convention ne m'attire pas du tout.
0: Alors, dans cette réédition, Pauline Croze, il y a comme une sorte de transmission à la nouvelle génération, puisque un jeune rappeur reprend l'un de vos titres.
1: Oui, tout à fait. Il s'appelle The Doug.
0: The Doug.
1: Et en fait, il mélange rap, chanson, folk, très singulier, avec même des guitares saturées quelque part, alors que ça reste une valse.
0: Et la suite, c'est quoi, justement?
1: Et la suite, c'est donc un prochain album qui arrive, et dont vous entendrez un premier titre autour de septembre-octobre.
0: On vous recevra, on n'attendra pas 20
1: Super.
0: Ans. On termine en chanson le rythme, le swing, le vibrato si caractéristique de Pauline Croze dans mon titre préféré de cet album. L'album s'appelle donc Pauline Croze, le titre M'en voulez-vous encore? Merci Pauline pour ce moment.
1: Merci beaucoup.

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1: C'est une faute majeure pour le Quai d'Orsay, Paris, suite à l'invasion par Israël de la forteresse emblématique de Beaufort au sud du Liban. C'était ce week-end. L'armée israélienne appelle le sud Liban à l'évacuation dans une vaste zone. Et du côté des autorités libanaises, on affirme depuis hier qu'une frappe israélienne menée à l'aube a fait 8 morts, dont 3 femmes. Voilà pour cette situation tendue à l'une de l'actualité. Toujours au Proche-Orient, en France, Paris a fait la fête au lendemain du deuxième sacre consécutif du PSG en Ligue des Champions. Les supporters parisiens ont célébré 3 fois leur héros, que ce soit tout d'abord au Champ de Mars, puis à l'Élysée où ils étaient reçus par Emmanuel Macron, et enfin au Parc des Princes, leur antre, avec des milliers de supporters qui ovationnaient leurs joueurs. Si côté pile, les sourires étaient au rendez-vous, côté face, les autorités font toujours la grimace après une nuit de débordements, de violences et parfois de pillages. Il y a 24 heures, le ministère de l'Intérieur dénombre 780 interpellations dans tout l'Hexagone et 40 policiers blessés, un bilan qui pourrait évoluer encore ce lundi. Emmanuel Macron, qui accueillait donc à l'Élysée les joueurs du PSG, a condamné ces violences inacceptables. Ras-le-bol, a-t-il dit. Selon lui, l'État se montrera intraitable. On en revient au sport, puisqu'au-delà du football, il y a Roland-Garros à la porte d'Auteuil. Nous entrons dans la deuxième semaine aujourd'hui. Et hier soir, le Brésilien João Fonseca a décroché le dernier ticket pour les quarts de finale du tableau masculin en venant à bout du Norvégien Casper Ruud. En 4-7, il affrontera au tour suivant le jeune Tchèque Mensik. Enfin, en rugby, il y avait 2 matchs hier pour conclure la 25e journée de Top 14. D'un côté, Toulon a vaincu l'Union

0: Bordeaux-Bègles le 27 à 22, puis le Racing 92 est allé l'emporter à l'extérieur sur le terrain des Auvergnats de Clermont, 41-13. Il est 5 heures passées de 2 minutes, c'est la fin de ce flash. Belle route à tous. À l'écoute du 107.7, on reparle de trafic juste après la météo. Alors, nous sommes dans un entre-deux ce lundi, après la canicule qui a vraiment pris fin ce week-end et avant une semaine très agitée, perturbée, humide dirons-nous, et pluvieuse qui commencera demain, aujourd'hui, hormis sur la pointe de la Bretagne où déjà le temps sera assez automnal avec grisaille et averse, il va faire assez beau, du soleil dans l'ensemble et des températures assez élevées. Pour la saison, ah oui, plus de vagues de chaleur, mais si on tutoiera les 30 degrés sur le pourtour méditerranéen à Perpignan et Montpellier, il ne fera que 17 degrés à Brest avec ce temps humide. Comptez 22 à Cherbourg comme à La Rochelle ou encore à Biarritz, 23 à Nantes, 24 du côté de Rennes comme d'Aurillac, il devra faire 25 à Tarbes, au Mans, à Paris ou encore à Strasbourg, et enfin 26 degrés à Toulouse, à Bordeaux, à Limoges ainsi que du côté de Tours.
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0: Le trafic en ce début d'heure à 5h03 avec encore quelques petites difficultés, mais on passe ensemble une nuit et un début de matinée quand même très très calme. Accident toutefois, et cela je vous en parle depuis plus d'une heure maintenant sur l'autoroute A11, cette grande autoroute qui vous permet depuis Nantes de rejoindre Angers, Le Mans, Paris, c'est dans ce sens-là. J'attire votre attention, après le péage d'Anceny, vous aurez roulé un petit quart d'heure et au kilomètre 287, la voie droite est neutralisée, camion parti au fossé, ça pourrait encore durer dans le temps. Et donc vous, il vous faut bien lever le pied, passer à gauche. Autre et dernière information sur la 10. Maintenant, dans les plaines de Beauce, je vous emmène sur cette autoroute Bordeaux-Paris en remontée vers l'Île-de-France avec un fourgon en panne dans la bretelle de sortie 13 Artenay. C'est au kilomètre 78 au nord de l'agglomération d'Orléans. Rien d'autre à signaler autrement. Météo quand même très clémente cette nuit sur tout le, quasiment même, et oui, tout le pays surtout.
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La voix de Charline Spiteri et le groupe Texas pour entamer cette nouvelle ensemble avec So In Love With You. Tout va toujours quand même globalement bien sur les axes de la moitié ouest du pays. On va faire un nouveau point de trafic parce que le temps file. Et pour le coup, ce sera 5h15. Je tiendrai le rendez-vous. Je vous retrouverai après le nouveau Flo de la Vega. Ça s'appelle Aimer les gens à venir après Louane.

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1: Et je vous retrouve à l'heure promise, 5h15, pour reparler de vos conditions de circulation. Et concernant ces autoroutes de l'ouest du pays, elles sont marquées désormais par deux accidents. Le dernier en date, là, depuis une poignée de secondes, vous concerne sur la 89. C'est l'autoroute Bordeaux-Lyon, et je vous emmène en Corrèze. Théâtre de cet accident impliquant une voiture sur bande d'arrêt d'urgence, direction Clermont-Ferrand et Lyon, après la sortie 20 Tulle Nord, au kilomètre 216. Voilà pour cette voiture, a priori, au bord des voies. Je change complètement de secteur et je vous emmène sur l'autre accident en cours, lui, depuis un peu plus d'une heure et demie. Si vous avez quitté Nantes, passé le péage d'Ancenis, direction Angers-Paris, au kilomètre 287. Après vraiment un quart d'heure après ce péage d'Ancenis et avant l'échangeur 19 Beaupréau, vous avez un camion parti au fossé. Il y a encore beaucoup de monde disposé sur voie droite et bande d'arrêt d'urgence. Donc il vous faut passer sur la seule voie de gauche et réduire clairement vos vitesses. Voilà, je fais le tour dans mon studio là de tous mes retours trafic, de mes caméras, et je vous le dis autrement, ça va bien. Alors que progressivement, dans l'heure qui vient, la nuit va disparaître au profit du lever du jour. On entre vraiment dans le mois de juin et les jours les plus longs de l'année. Et j'avais envie de le rappeler, cela évidemment. Voilà pour ce mois de juin qui commence ce lundi. Un invité avec nous cette heure-ci, compositeur majeur du cinéma français, Éric Serra, célèbre aujourd'hui 45 ans de création. Du Grand Bleu à Arthur et les Minimoys, en passant par Léon, il a façonné de nombreuses musiques de films. Il repart aujourd'hui sur scène avec Éric Serra Live, un voyage à travers toute sa carrière, et il sera avec nous dans votre rendez-vous sur la route avec, juste après, les Fine Young Cannibals. Oh, c'est parti fort, c'est good thing, une bonne chose.

0: Allez, bon début. Oui, je vais y arriver. Bon début de matinée et de semaine en ce lundi 1er juin. Le jour va se lever progressivement. Les nouvelles côté trafic sont toujours bonnes dans l'ensemble sur la moitié ouest du pays. Retour à vos conditions de circulation dans 10 petites minutes et pas mal de musique encore d'ici là. Alex Warren ou encore Calogero.
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0: Avec un invité, compositeur français parmi les plus doués de sa génération, le compositeur fétiche aussi de Luc Besson, on le rappelle, Éric Serra est au micro 107.7 de Virginie Decorte.
2: Bonjour Éric Serra.
3: Bonjour.
2: On est très heureux de vous recevoir puisque ça y est, vous repartez en tournée avec Éric Serra live pour vos 45 ans de carrière, rien que ça.
3: Oui, ça fait bizarre, ouais. Je suis ravi de partir en tournée, je suis moins ravi de mes 45 ans de carrière, mais bon.
2: Qu'est-ce qui vous a donné envie de remonter sur scène ?
3: La scène, c'est vraiment ce que j'aime le plus. Simplement, cette fois-ci, ça va être un gros spectacle de rétrospectif de toute ma carrière. Donc on va jouer des morceaux un peu de tous les films pour lesquels j'ai composé la musique, plus un peu de mes albums solo aussi. Il y aura quelques images de films par moment, mais ça va pas être l'essentiel du spectacle. C'est un vrai spectacle avec une mise en scène de Jérémy Lipman, des décors, un light show, enfin bref.
2: Et ce sera quelque chose d'assez immersif, si j'ai bien compris.
3: On va essayer, oui.
2: Vos musiques, Éric Serra, elles sont liées à des images très fortes. Qu'est-ce que ça change, justement, de les proposer en concert face au public ?
3: La musique live, ça a quelque chose de magique, instantanément. C'est marrant parce que même quand on joue strictement la même chose, ce qui était le cas quand on a fait le ciné-concert Grand Bleu, tous les gens disaient qu'il y avait beaucoup plus d'émotion du fait que ça soit live, alors qu'on jouait la même chose.
2: Et oui, mais...
3: C'est la magie du live, voilà. Ce qui, moi, m'excite beaucoup sur le spectacle qu'on est en train de préparer, c'est que on va jouer de plein de films différents. Alors, cette fois-ci, par contre, je ne tiens pas absolument à ce que ce soit strictement identique. C'est-à-dire, pour certains morceaux, ça le sera, mais pour d'autres, pas du tout. On va adapter. Ça va permettre de donner une nouvelle vie à tous ces morceaux, parce qu'il y en a certains, comme, je sais pas moi, Subway, par exemple. Mine de rien, ça a plus de 40 ans, Subway.
2: Oh, déjà. Et puis sur scène, pour une partie du public, eh bien on va vous découvrir bassiste, chanteur et chef d'orchestre. Rien que ça.
3: Dans ce spectacle-là, j'ai envie de m'amuser parce que j'adore ça. Je ne peux pas dire ce que je préfère entre jouer de la basse, jouer de la batterie, diriger un orchestre symphonique, chanter. C'est vraiment des choses que j'adore faire, mais qui sont des plaisirs très différents.
2: C'est un panel de plaisirs
3: voilà.
2: Très
3: Donc,
2: large.
3: J'ai l'intention de m'amuser un peu avec tout ça parce que j'ai cru comprendre depuis quelques années que le plaisir qu'on ressent sur scène, il est très communicatif. Et du coup, j'ai envie de leur partager tout ça. Ouais.
2: Éric Serra, on reste ensemble. On se retrouve juste après le prochain point trafic pour parler de votre actualité et de cette tournée exceptionnelle. Et justement, en attendant, on va écouter l'une de vos plus célèbres musiques. S'il n'y avait qu'un film, tiens, ça serait quoi ?
3: Moi, si je devais élire mon préféré dans ce que j'ai fait, ce serait Léon.
2: Alors, c'est parti pour Léon. On écoute, on se régale. À tout de suite.

0: Warren sur notre antenne du 107.7. Ordinary. C'était sorti l'an passé. Je m'appelle Florian Bonnec, je suis content d'être là, présent à vos côtés, vous guider au mieux, servir de copilote, le retour au trafic très vite, c'est promis. Et puis un invité, hein, continue de vous accompagner ce lundi matin, sur la route déjà du travail, peut-être pour certains d'entre vous. On lui doit, cet invité, la musique du Grand Bleu, qui reste la BO française la plus vendue dans le monde. Le compositeur et multi-instrumentiste Eric Serra sera avec nous encore une fois à l'occasion de sa tournée anniversaire, suite de son entretien juste après un point trafic qui arrive, lui, dans 30 secondes.
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2: 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Dans un mois, les chronotachygraphes seront obligatoires dans les petits camions appelés VUL et qui traversent des frontières. L'occasion de se pencher avec vous sur les métiers de la Direction Régionale de l'Environnement, de l'Aménagement et du Logement, la DREAL, qui réalise des contrôles au quotidien. 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
0: Et côté trafic, à retenir, deux accidents, les seules infos pour l'heure dans deux secteurs bien distincts. Tout d'abord, un camion parti au fossé à l'ouest, dans les Pays de la Loire, précisément dans le département du Maine-et-Loire. C'est à l'approche d'Angers, en provenance depuis Nantes et peut-être à terme, pour vous, direction Le Mans-Paris, que la voie droite est neutralisée en raison de cet événement après le péage d'Anceny au kilomètre 290 et 287. Vous passerez sur la voie la plus à gauche. Donc, encore beaucoup de monde mobilisé. Il faut extraire un relevé du fossé ce poids lourd. Là, on a des engins de dépannage pour cela mobilisés. Autre événement, donc l'accident avec là aussi un dépannage en cours d'une voiture sur l'A89 en Corrèze, sur cet axe Bordeaux-Lyon, direction le massif central, direction Lyon. La bande d'arrêt d'urgence, donc théâtre de cette opération de dépannage d'une voiture après la sortie 20 Tulle Nord. Pour vous qui arrivez, je le dis, de Bordeaux, du Périgord, c'est au kilomètre 216. À part cela, tout va bien. Et même du côté du ciel, avec une météo toujours clémente. Et il est temps de retrouver, comme promis, un compositeur et multi-instrumentiste. C'est Eric Serra, il est encore au micro de Virginie Lecorte.
3: Eric Serra, ses 45 ans de carrière, c'est l'occasion de regarder dans le rétroviseur. Vous avez l'impression que la route était toute tracée ou qu'il a fallu prendre des détours, des chemins de traverse parfois?
4: Toute tracée, j'en sais rien, parce que j'avais pas du tout prévu, par exemple, la musique de film, c'était pas du tout quelque chose que j'avais prévu. J'avais même jamais pensé à ça, c'était pas un truc auquel je m'intéressais particulièrement. Moi, j'étais parti vraiment pour être musicien, c'est-à-dire instrumentiste. C'était ce dont je rêvais, c'était ce que j'adorais, et j'avais commencé ma carrière comme ça, et j'étais le plus heureux des hommes, quoi, de réussir déjà à vivre de cette passion. La musique de film, c'est arrivé complètement par hasard, parce que Luc Besson me l'a demandé quand on avait 18 ans. Il m'a demandé de faire la musique pour son tout premier court-métrage. Et en fait, ça a commencé comme ça, et j'ai découvert en fait le plaisir de faire de la musique de film au fur et à mesure, parce que j'avais aucune affinité particulière avec la musique de film, quoi. J'étais pas particulièrement cinéphile non plus, mais en fait j'ai découvert ce plaisir parce que c'est très particulier, composer la musique d'un film. Ça aussi, c'est complètement magique, parce qu'il y a un moment où, quand vous êtes en train de travailler sur une scène, il y a un moment où soudain il y a un déclic, quoi. Il y a un switch, et soudain la scène prend une autre dimension, et ça, même pour le compositeur, c'est magique en fait. On comprend pas bien comment ça marche.
3: 107.7 oblige, Eric Serra. Quel rapport vous avez avec la route, la conduite aujourd'hui? Parce que je sais que vous avez une conduite assez sportive. Est-ce que c'est toujours le cas aujourd'hui?
4: Oui, j'adore ça. Malheureusement, maintenant, de nos jours, c'est quand même beaucoup plus compliqué parce que les lois sont beaucoup plus strictes qu'avant. Donc, je fais très rarement de la route parce que ça me frustre trop, justement, de ne pas pouvoir conduire vite. Et donc, je voyage quasi jamais en voiture maintenant, alors qu'avant, avant, oui.
3: Et la voiture électrique, vous êtes laissé tenter ou pas encore ?
4: J'en ai très envie. Je pense que la prochaine voiture que j'achèterai, elle sera électrique.
3: Alors la tournée va débuter début novembre et s'achèvera le 6 décembre à l'Accor Arena. Ouais. En tout, une vingtaine de dates est prévue. Vous allez passer par Lyon, Nice, Aix-en-Provence, Bordeaux, Dijon, Poitiers ou encore Strasbourg. C'est un sacré Tour de France qui vous attend.
4: Oui, c'est une super belle tournée. C'est ce qu'on appelle tournée des zéniths, en gros. Sauf quand il n'y a pas de zénith. Comme par exemple, on sera à Nice, donc c'est au Palais Nicaïa, le 28 novembre. Et ça va être, une belle tournée. Ouais. On va faire toute la France.
3: Et toutes les infos sont à retrouver sur ericserra.live.
4: Yes.
3: Merci beaucoup d'avoir voyagé avec nous.
4: Ben, merci à vous.
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C'était Gonzalez avec son titre Walking Together. Travaillons ensemble sur le 107.7. La musique de la jeune chanteuse rennaise Louisa maintenant. On l'avait découverte avec Bleu Soleil l'an passé. Ben, on écoute Jetlag, son tout nouveau titre avant Cher, qui renaissait en 1999 avec ce titre Believe que je vous propose. Et c'est très vite dans notre playlist du 107.7, le trafic ensuite.

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1: Alors, sachez-le, au petit matin, ce lundi 1er juin, vous roulez bien, le jour se lève progressivement petit à petit. Une journée qui va se révéler quand même assez belle sur une bonne partie de la France, et notamment la moitié ouest, avant que ça ne se dégrade dans le courant de la fin de journée. On en revient au trafic, je suis quand même là pour cela, avec un accident toujours en cours sur l'autoroute A11, l'autoroute Nantes-Paris. Et c'est bien dans ce sens-là que je vous amène à la frontière de la Loire-Atlantique et du Maine-et-Loire, parce que vous cherchez à rejoindre Angers depuis Nantes. Vous avez passé le péage d'Ancenis et en gros un peu moins de 30 km plus loin, précisément au point kilométrique 287, on a un accident toujours en cours, un camion parti au fossé. La voie droite est neutralisée, il s'agit de le relever comme il faut et l'évacuer. Ce camion accidenté dans l'intervalle, donc pas de bouchon, vous passez bien sur cette seule voie de gauche à vitesse réduite. Nous avions un deuxième accident en train de se terminer sur la 89, en Corrèze, direction Clermont-Ferrand-Lyon. Tout va rentrer dans l'ordre, il va falloir que le dépanneur qui a pris en charge cette voiture quitte la bande d'arrêt d'urgence après la sortie donc 20 Tulle Nord. Et puis nous en revenons un peu plus au nord à l'A10 avec à l'instant, je la prends, une voiture à l'arrêt sur cette autoroute Paris-Bordeaux à l'approche de Tours, au niveau du péage de Monet, juste avant ce grand péage, donc une voiture gênante sur l'une des voies, soyez attentifs. Merci d'avoir fait le choix de notre fréquence, le 107.7 à vos côtés, 24h sur 24, 7 jours sur 7. Ça se passe plutôt bien, je vous retrouve dans un quart d'heure pour un nouveau point sur l'actualité. De nouveaux copilotes dans les starting blocks vous accompagneront ensuite sur la route du travail pour ouvrir cette semaine et ce mois de juin. Florence Dolly d'un côté pour les axes du centre-ouest, Cyril Pointe au sud-ouest et Stéphane Echer est là avec son titre « Ni remords, ni regrets surtout ».

Le nouveau Trinex, c'était Madane sur l'antenne du 107.7. Écoutez, je suis ravi d'être à vos côtés pour quelques minutes encore. Vous n'êtes pas seul. I'm not alone. Moi non plus, je suis pas seul, content d'être avec vous. C'est Calvin Harris au programme. J'arrive au titre de cette chanson. On aura les Portichets ensuite. Et Florence Dolly ou encore Cyril Pointe prendront la suite de nouveaux copilotes sur la route de ce lundi matin à partir de 6h. À tout de suite.

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1: Bonjour à tous. Va-t-on vers une reprise des hostilités et des frappes au Moyen-Orient? Ce matin, l'armée du Koweït annonce faire face à une attaque de missiles et drones sans en préciser l'origine. Il s'agirait de la deuxième offensive en moins d'une semaine contre cette monarchie du Golfe. La précédente, jeudi, avait été attribuée à l'Iran. Du côté des gardiens de la Révolution, on a répondu qu'il s'agissait d'une réplique à une frappe menée par les États-Unis sur son territoire, alors qu'à propos de l'accord de paix si attendu entre Washington et Téhéran, il n'y a toujours rien de nouveau. Après leur deuxième sacre consécutif en Ligue des Champions, les joueurs du PSG ont fait la fête à leur retour dans la capitale. Hier, les supporters parisiens ont pu célébrer trois fois leur héros, vainqueur de cette coupe aux grandes oreilles, que ce soit sur le Champ de Mars, à l'Élysée, puis au Parc des Princes. Mais au lendemain d'une nuit de débordements, de violences et parfois de pillages, les autorités faisaient toujours la grimace. Hier, au dernier pointage du ministère de l'Intérieur, on recense 780 interpellations dans toute la France et 40 policiers blessés. Un bilan loin d'être définitif. Emmanuel Macron a fait part de son ras-le-bol. Il condamne ces violences inacceptables et assure que l'État se montrera intraitable. La nouvelle édition du sommet Choose France commence aujourd'hui à Paris. On parle du rendez-vous annuel de l'investissement étranger dans l'Hexagone, porté depuis plusieurs années par le président Emmanuel Macron. Dans ce contexte, la banque en ligne britannique Revolut affirme qu'elle va continuer de se développer en France. Après avoir annoncé investir 1 milliard d'euros lors du dernier sommet Choose France, elle précise qu'elle ajoutera 100 millions d'euros assortis de la création de 200 nouveaux emplois d'ici 2030. Et puis, elle aurait eu 100 ans aujourd'hui. Hollywood rend hommage à Marilyn Monroe. Plus de 6 décennies après la mort de la star et icône du cinéma à l'âge de 36 ans, les admirateurs de Marilyn Monroe vont se réunir au Chinese Theater, symbole du vieil Hollywood, pour rendre hommage à Norma Jean Baker de son vrai nom, née le 1er juin 1926 à Los Angeles. Les célébrations de son centenaire s'accompagnent de l'ouverture d'une exposition au musée du cinéma de la Cité des Étoiles. Il est 6h passé de 2 minutes, c'est la fin de ce flash. Dans une heure pour l'info, vous retrouverez Florence Dolly. Quant à vos conditions de circulation, on y revient juste après la météo.

0: Merci beaucoup Florian et bravo pour cette nuit où vous êtes resté éveillé aux côtés des auditeurs sur la route de 1h à 6h du matin. Je prends donc le relais, je me suis levé un petit peu tôt pour vous accompagner jusqu'à 10h et on démarre donc cette première journée du mois de juin avec une météo. C'est une journée de transition ce lundi hein, entre la période de canicule qui est désormais terminée et l'arrivée des orages dès demain. Aujourd'hui, journée calme, quelques nuages par moment sur le nord-ouest mais ça ne devrait pas gâcher la sensation de beau temps. Et puis ce soir donc une perturbation arrivera par l'Atlantique apportant déjà de la pluie et quelques orages de la Bretagne à la Normandie. Cette dégradation gagnera le quart nord-ouest la nuit suivante. Pour les températures, les maximales ne dépasseront pas ce lundi 20 à 26 degrés sur le tiers nord de l'Hexagone. Ce sera très agréable. Elles atteindront 25 à 30 au sud, localement 31 à 33 en Languedoc-Roussillon et en Provence.
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0: L'infotrafic à 6h passé de 3 minutes, infotrafic très tranquille, pas de grosses difficultés pour vous sur la route, ça se charge tranquillement au niveau des grandes agglomérations sur le réseau à Nantes, Angers, Bordeaux, en région parisienne. Je vais surveiller ça dans la prochaine demi-heure, dans la prochaine heure. Pour l'instant, globalement, les choses se passent donc bien. Simplement une nouvelle info qui m'est parvenue ces dernières minutes, qui vous concerne au sud d'Orléans, pour vous qui circulez sur la 10, l'axe Paris-Bordeaux, plus précisément entre Orléans et Blois. Au niveau de la sortie 15, Main-sur-Loire, on me signale un chevreuil qui se serait peut-être aventuré sur les voies. On me le signale sur la voie de gauche. Donc méfiez-vous, il s'aventurerait peut-être un petit peu trop sur les voies de circulation. Peut-être qu'il pourrait également sauter par-dessus le terre-plein central. Donc méfiance, vous ralentissez dans les deux sens de circulation au niveau de cette sortie 15 Main-sur-Loire. Sur l'autoroute A10, nous sommes donc entre Orléans et Blois. Et puis cette info pratique pour vous qui circulez sur cette autoroute A10 en direction du nord. Attention dans le secteur de Tours, dans l'aire de service de Tours-Val-de-Loire. Kilomètre 196, il n'y a plus de distribution de sans-plomb. 95 et 98. Donc anticipez bien. Sur la 10, vous avez une aire de service avant, c'est l'aire de service de la Fontaine-Colette. Si vous venez de la 85, vous pouvez vous arrêter sur l'aire de service des Jardins de Villandry pour vous ravitailler en sans-plomb, ou sur l'aire de service du Val-de-Cher.
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un groupe très discret, c'était Le Bruit de l'Autre avec ce titre King Kong. À suivre pour terminer ce quart d'heure, un des titres qui a fait connaître Jungly, Petit Génie. Et on se retrouve à 6h15 pour l'infotrafic. Pour l'instant, les nouvelles sont bonnes sur la route ce lundi matin.

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1: Infotrafic plutôt tranquille pour l'instant ce lundi matin. Je surveille bien sûr l'heure de pointe et qui approche et je vais surveiller ce lundi matin les grandes métropoles qui jalonnent le réseau Vinci Autoroute, le secteur de Nantes, d'Angers, Bordeaux, la région parisienne. Voilà, globalement pour l'instant les choses se passent bien en ce début de semaine. Simplement attention à ces animaux repérés sur le bord des voies, des chevreuils repérés sur le bord de deux autoroutes. D'abord du côté de la 11, l'axe Paris-Nantes, entre Angers et Le Mans, on nous a signalé la présence de cet animal aux alentours du kilomètre 218 au niveau de la sortie 10, Sablé-la-Flèche. Méfiez-vous, il pourrait traverser les voies, vous ralentissez, le patrouilleur Corentin arrive dans le secteur. Et puis du côté de l'A10, l'axe Paris-Bordeaux, entre Orléans et Blois, au sud d'Orléans, au niveau de la sortie 15, Main-sur-Loire, kilomètre 115, un chevreuil qui serait peut-être déjà sur les voies de circulation du côté de la voie de gauche. Donc méfiez-vous, c'est pareil, il pourrait traverser le terre-plein central et c'est le patrouilleur Armindo qui arrive sur place.

0: Love Somebody, c'était Maroon 5. À suivre dans les prochains kilomètres, votre rendez-vous juridique, l'automobile et la loi. Que risque un chauffeur qui n'a pas informé son employeur de la perte de son permis? On va poser la question à notre consultant juridique, Maître Éric Decaumont. Il sera au micro de Francine Thomas. Et puis l'infotrafic qui revient dans 10 minutes.
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0: Avant ça, petite info, travaux avec des fermetures de jour comme de nuit cette semaine dans les Pays de la Loire à partir de 8h ce matin et jusqu'à mercredi 22h au plus tard sur la 83. L'aire de Vendée sera fermée en direction de Nantes en raison de travaux. Vous ne pourrez donc pas vous arrêter pour faire la pause ni vous ravitailler en carburant sur cette aire de Vendée. Puis on reste dans les Pays de la Loire à partir de 8h également ce matin et jusqu'à demain 22h au plus tard. La sortie 7 s'intermine de l'autoroute à 83 sera fermée en direction de Nantes en raison de ses travaux.
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1: Infotrafic très tranquille pour l'instant à cette heure-ci en ce lundi matin. Pas de grosses difficultés pour vous sur la route. Ça roule bien pour l'instant, que ce soit du côté de Bordeaux, de Nantes, d'Angers ou encore en région parisienne. Attention à ces animaux simplement ce matin. Signalés, des chevreuils signalés toujours dans deux secteurs. Du côté de l'A11, l'axe Paris-Nantes, entre Le Mans et Angers, un chevreuil signalé au niveau de la sortie 10 Sablé-la-Flèche, kilomètre 218, qui pourrait traverser les voies dans ce secteur. Et puis le deuxième chevreuil nous a été signalé tout à l'heure du côté de l'autoroute A10, l'axe Paris-Bordeaux au sud d'Orléans, entre Orléans et Blois, au niveau de la sortie 15 Main-sur-Loire, kilomètre 115, peut-être sur les voies. Donc voilà, méfiance dans ces deux secteurs. À chaque fois, des patrouilleurs arrivent sur place. Vous suivez bien sûr leurs instructions. On va rester sur l'autoroute A10 avec cette pénurie de sans-plomb pour vous qui circulez sur cet axe Bordeaux-Paris en direction du nord, en direction peut-être d'Orléans et de Paris. Vous approchez de Tours. Attention dans l'aire de service de Tours-Val-de-Loire, kilomètre 196. Il n'y a plus de distribution de sans-plomb 95 et 98. Donc il faudra bien anticiper. Pour vous qui circulez en ce moment sur l'A10 au sud de Tours, vous avez l'aire de service de la Fontaine-Colette où vous pourrez vous ravitailler en sans-plomb. Si vous venez de l'A85, vous avez deux aires de service possibles pour vous ravitailler, l'aire de service des jardins de Villandry ou l'aire de service du Val-de-Cher.
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1: Si vous travaillez dans une entreprise de transport de personnes ou de marchandises, votre employeur peut vérifier à tout moment la validité de votre permis de conduire. Mais que risque un chauffeur qui n'a pas informé son employeur de la perte de son permis? Dans un instant, on va poser la question à notre consultant juridique, Maître Éric de Caumont. Rendez-vous dans l'automobile et la loi dans quelques minutes.

0: Dans l'automobile et la loi, tout de suite, on reçoit notre consultant juridique. Il est au micro de Francine Thomas.
1: Et il s'appelle Maître Éric de Caumont. Bonjour Maître.
2: Bonjour à toutes et à tous.
1: Les entreprises de transport de public et de marchandises peuvent, si elles le souhaitent, accéder aux informations relatives à la validité du permis de conduire des 700 000 personnes qu'elles emploient comme conducteurs. Mmh. Et depuis le 1er avril dernier, le tarif de ce service a été revu à la baisse. Que se passe-t-il si un salarié a menti à son employeur et que celui-ci découvre qu'il n'avait pas de permis?
2: Alors, à quoi ont droit les entreprises en question? Elles n'ont pas le droit à avoir votre relevé intégral d'information de votre permis à points, non.
1: Il ne reste que deux points, elles n'ont pas à le savoir.
2: Non, elles ont juste le droit de savoir si votre permis est valide. Sachez bien entendu que le fait de ne plus avoir de permis pour tout professionnel qui roule, un chauffeur, mais même pour des gens comme des VRP ou comme des commerciaux, qui ont un véhicule de fonction, par exemple aussi, et dont ce n'est pas la fonction principale que de rouler, mais on leur a mis un véhicule de fonction à disposition pour qu'ils puissent aller d'un site à un autre de l'entreprise ou des choses comme ça, ou rentrer chez eux. Eh bien, il faut savoir que pour toute personne pour lesquelles c'est prévu par le contrat de travail, et en général, c'est pas oublié dans le contrat de travail, il y a des modèles, hein, je vous rassure, le fait de perdre le permis, c'est une cause de licenciement sans indemnité. Si en plus, effectivement, vous tentez de le dissimuler, ça peut être considéré comme une faute grave et ça peut vous faire perdre d'autres indemnités auxquelles vous auriez eu droit en quittant l'entreprise. Donc, objectivement, vu les moyens techniques qu'ont les entreprises maintenant de le savoir, et par ailleurs, le fait que vous risquez de toute façon un licenciement et peut-être pour faute grave, objectivement, je vois pas trop l'intérêt de jouer à ça.
1: Donc il faut le dire, quand on a perdu son permis, il faut aller le dire.
2: Il vaut mieux le dire, ça peut vous éviter de gros ennuis. Encore une fois, j'ai souvent l'occasion de le dire sur cette antenne, imaginez que l'assureur la prenne à l'occasion d'un accident. C'est vous qui allez effectivement être poursuivi par la société. C'est pas que vous vous êtes pas assuré, c'est que vous vous êtes rendu non assurable, en quelque sorte, par votre incurie. Donc c'est un sport qui est, à mon avis, très dangereux.
1: Merci Maître de Caumont. Et pour retrouver sans cesse de nouvelles informations sur nos droits d'automobiliste, il y a votre site internet et l'adresse c'est maître-de-caumont.fr. À bientôt Maître.
2: À très bientôt.
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1: Info trafic tranquille pour l'instant ce lundi matin. Pour vous qui partez travailler, il n'y aura pas de difficultés particulières, que ce soit du côté de Nantes, d'Angers, de Bordeaux. Pour l'instant, ça roule bien en région parisienne également. Je vous parlais tout à l'heure d'une aire de service avec une pénurie de sans-plomb dans le secteur de Tours. L'aire de service de Tours-Val-de-Loire, c'est terminé. Vous pouvez à nouveau vous ravitailler en sans-plomb 95 et 98 sur l'aire de service de Tours-Val-de-Loire sur l'autoroute A10 en direction de Paris.

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1: Regarde-moi le dernier titre de Kinvey à suivre pour terminer cette heure. Miley Cyrus et Flowers, il y aura aussi Macy Gray avec I Try. Rendez-vous à 7h pour un point complet sur l'actualité de ce lundi 1er juin. On parlera également de météo avec une journée très calme qui démarre. Et puis bien sûr, on refera le point sur vos conditions de circulation qui sont très bonnes. Voilà, votre 7-9 qui arrive. C'est parti.

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1: Bonjour à tous. De nouveaux investissements historiques attendus pour le sommet de Choose France qui démarre ce lundi. 200 patrons étrangers sont invités au château de Versailles pour choisir d'investir en France. Le géant japonais SoftBank a déjà annoncé 75 milliards d'euros d'investissement dans l'intelligence artificielle, dont 45 d'ici 2031 pour des data centers dans les Hauts-de-France. Les recherches se poursuivent ce lundi pour retrouver une petite fille de 11 ans disparue à Fleurance dans le Gers. Liana a été vue pour la dernière fois vendredi après-midi. Elle montait dans la voiture d'un homme de 41 ans qui a été placé en garde à vue. Il soutient l'avoir déposé à la piscine, mais ses déclarations ne sont pas cohérentes, affirme la procureure. Une battue géante a été organisée hier à Fleurance. Les députés examinent en ce début de semaine la proposition de loi visant à lutter contre les violences exercées sur les enfants à l'école et dans le périscolaire. Une loi rédigée dans le sillage de l'enquête parlementaire ouverte après le scandale de Notre-Dame de Bétharram. Parmi les mesures, la création d'un fonds national d'indemnisation pour les victimes ou encore le renforcement du contrôle des personnels intervenant dans les établissements scolaires. C'était une mesure attendue. En ce début du mois de juin, le SMIC augmente de 2,41%, une hausse automatique en raison de l'inflation accentuée par la guerre au Moyen-Orient. Cela correspond à 35 euros net de plus par mois. Autre bonne nouvelle, une aide au carburant de 100 euros pour les grands rouleurs entre en vigueur, tout comme des aides à l'achat ou à la location de véhicules électriques. Le conflit au Moyen-Orient, dans un communiqué, les gardiens de la révolution iranien disent ce matin avoir ciblé une base utilisée par l'armée américaine pour des frappes contre son territoire. De leur côté, les États-Unis ont annoncé ces dernières heures avoir mené des frappes pendant le week-end dans le sud de l'Iran sur des systèmes de radar et contrôle de drones, en dépit du cessez-le-feu en vigueur entre les deux pays. Le sport avec du tennis, il remet ça après Novak Djokovic. Joao Fonseca s'offre le Norvégien Casper Ruud et file en quart de finale de Roland-Garros. Le jeune Brésilien s'est défait hier soir de l'ancien finaliste du tournoi en 4-7, 7-6, 7-5, 5-7, 6-2. Place aujourd'hui à la dernière Française en lice, Diane Paris, qui va tenter de se qualifier en quart. Il est 7h02, c'est la fin de ce flash. L'infotrafic revient dans un instant, juste après un point sur la météo. Et c'est une journée de transition ce lundi entre la période de canicule qui est désormais terminée et l'arrivée des orages dès demain. Aujourd'hui, la journée sera donc calme, hein, quelques nuages par moment sur le nord-ouest, mais ça ne devrait pas atténuer la sensation de beau temps. Et puis ce soir, une perturbation va donc arriver par l'Atlantique apportant déjà de la pluie et quelques orages de la Bretagne à la Normandie. Sa dégradation gagnera le quart nord-ouest la nuit suivante. Pour les températures, les maximales ne dépasseront pas cet après-midi 20 à 26 degrés sur le tiers nord de l'Hexagone. Elles atteindront 25 à 30 au sud, localement 31 à 33 en Languedoc-Roussillon et en Provence.
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1: Le début de votre matinale avec dans une vingtaine de minutes votre Mobilimag.

0: parlera justement du leasing social pour vous aider à acquérir un véhicule électrique. On retrouvera Sébastien Datz et son invité. Et puis à la fin de l'heure, une petite idée, tiens, de série à visionner pour le week-end prochain peut-être. Ça s'appelle Au fil des années, la nouvelle série de Prime Video. Et c'est Mathilde Ferrière qui viendra nous en parler dans Play Replay. Voilà, vous avez le programme. Bienvenue à tous. On passe au trafic.
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0: Et ça se charge, sans surprise, ce lundi matin, on approche de l'heure de pointe, ça se charge à Bordeaux, notamment, vous rencontrez désormais une dizaine de minutes de temps de parcours supplémentaire pour vous qui circulez sur la 10. Cet axe Paris-Bordeaux en direction de la rocade bordelaise, ça freine après la sortie 39 Libon de Saint-Antoine. Voilà, 10 minutes de ralentissement pour l'instant pour rejoindre cette rocade bordelaise. À Nantes, à Angers, ça se passe pour l'instant plutôt bien, et puis en région parisienne, ça se charge progressivement, mais pas d'accident, en tout cas au-delà du réseau Vinci Autoroute, qui pourrait compliquer votre trajet en direction des portes sud et ouest de la capitale. Une seule autre info à vous donner qui concerne les obstacles qui m'ont été signalés ces dernières minutes du côté de l'A81 pour vous qui circulez depuis Le Mans en direction de Rennes. Vous avez passé le secteur de Laval, 10 km après la sortie 4 Fougères-Laval-Ouest, kilomètre 261. On me signale des cônes de chantier qui seraient peut-être renversés sur la voie de gauche.
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0: Et ça, on aime beaucoup. C'était bien sûr Prince avec Purple Rain. 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
0: Du monde à l'approche et en sortie des grandes agglomérations sur le réseau. Alors pour l'instant à Nantes et Angers ça se passe bien. En revanche à Bordeaux, vous êtes très nombreux. Ça y est, on est en pleine heure de pointe avec désormais un quart d'heure de ralentissement pour rejoindre la rocade bordelaise. Votre point de repère, c'est la sortie 39 Libourne Saint-Antoine. Et en gros, vous avez les 10 derniers kilomètres de l'autoroute A10 bien chargés pour rejoindre cette rocade bordelaise. Mais la bonne nouvelle, c'est qu'à Bordeaux, il n'y a pas d'accident, donc pas de complications en plus ce lundi matin. Simplement la densité du trafic pour vous qui partez travailler. Et puis à l'autre bout de l'A10, l'axe Bordeaux-Paris, pour vous qui cherchez à rejoindre les portes sud et ouest de la capitale à cette heure-ci, comptez 20 minutes de ralentissement depuis la barrière de péage de Saint-Arnoult en Yvelines. Les ventes de véhicules électriques ont augmenté de 48% depuis le début de l'année et le gouvernement ne compte pas s'arrêter là. Il relance pour la troisième année consécutive le leasing social. Quelles sont les conditions d'éligibilité et les spécificités de cette édition 2026? Réponse dans votre Mobilimac dans quelques minutes. Comme toujours.

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1: Notre Mobilimag, c'est en partenariat avec Roule Média et j'ai le plaisir de retrouver l'une des membres de la rédaction. Bonjour Marine Madelmont.
2: Bonjour Sébastien.
1: On va parler décarbonation. Aujourd'hui, le gouvernement poursuit ses incitations pour électrifier la route et les transports pour faire face à la hausse des prix des carburants également. Le gouvernement vient de lancer un dispositif qui a cartonné.
2: Oui, c'est le fameux leasing social. D'ailleurs, les inscriptions viennent d'ouvrir. Alors, je le rappelle, le principe, permettre aux ménages les plus modestes de louer une voiture électrique neuve, sans apport, pour un loyer réduit, généralement inférieur à 200 euros par mois.
1: On est à la troisième édition. Qu'est-ce qui change dans ce dispositif par rapport aux deux éditions précédentes ?
2: Alors, cette année, le dispositif est un petit peu plus encadré. L'État insiste notamment sur des véhicules fabriqués en Europe, que ce soit les voitures, les moteurs, mais aussi les batteries. Et surtout, l'objectif est toujours aussi clair, toucher encore plus de ménages avec de nouveau 50 000 véhicules proposés.
1: Et qui peut en bénéficier très concrètement ?
2: Alors, le leasing social s'adresse aux ménages modestes, les Français qui touchent moins de 2 200 euros net par mois en moyenne, soit un ménage sur deux d'après la porte-parole du gouvernement. Pour pouvoir en bénéficier, il faut aussi que la voiture soit indispensable au quotidien, notamment pour aller travailler, avec un nombre de kilomètres minimal à parcourir entre le domicile et le lieu de travail. Les bénéficiaires pourront récupérer leur véhicule à partir du mois prochain, normalement.
1: Voilà, un ménage sur deux concerné pour 50 000 véhicules à distribuer. Pour tenter de convaincre encore plus Marine de monde de franchir le pas de l'électrique, le gouvernement propose également une aide ciblée.
2: Oui, le gouvernement veut cibler les gros rouleurs, en particulier les professionnels, pour qui la voiture est aussi indispensable. Comprenez ceux qui utilisent leur voiture toute la journée pour aller travailler, les aides à domicile, les infirmières, les artisans, certains agents publics. Tous ces professionnels sont éligibles à ce dispositif. Il s'agit d'une aide à l'achat et non à la location, jusqu'à 7 700 euros pour un véhicule électrique dont la batterie est fabriquée en Europe.
1: Pour tout savoir sur le leasing social, direction votre site media.roule.fr. Merci beaucoup et à bientôt Marine Madelmont.
2: Merci Sébastien.
0: Merci à vous deux et pour être tout à fait complet sur le sujet, notez que le gouvernement a récemment annoncé un leasing social spécifique pour les aides à domicile. Ces professionnels pourront acquérir dès le 1er octobre prochain un véhicule électrique d'occasion à partir de 50 euros par mois.

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1: L'infotrafic à 7h30, on se lundi matin, pas de mauvaise surprise sur votre trajet, c'est ça qu'il faut retenir globalement, les choses se passent bien, à part bien sûr les bouchons de début de journée, nous sommes en pleine heure de pointe, donc voilà, du classique à Bordeaux, en région parisienne. Avant de revenir sur ces bouchons, simplement attention à ce chevreuil signalé tout à l'heure dans le secteur du Mans, nous sommes dans la Sarthe pour vous qui circulez sur l'autoroute A28, dans la portion entre Alençon et Le Mans. Entre la sortie Le Mans Nord et la sortie 21 Beaumont-sur-Sarthe, un chevreuil donc qui menacerait de traverser les voies dans ce secteur. C'est vrai qu'on nous signale beaucoup de chevreuils ces derniers temps. Avec le printemps, ils mangent des baies, ils ont un comportement un petit peu plus erratique que d'habitude. Ils ont tendance à un petit peu plus se rapprocher des voies de circulation. Donc méfiance s'il vous plaît. Pensez à la sécurité de ces animaux. Le patrouilleur Johnny est en train de se rendre sur place. Sinon, un bouchon à l'approche de la rocade bordelaise, c'est du classique pour vous qui circulez sur la 10, l'axe Paris-Bordeaux. Ça freine à partir de la sortie 39, Libourne-Saint-Antoine, et vous rencontrez désormais 20 minutes de bouchon pour rejoindre la rocade bordelaise tout au bout de la 10. Et puis à l'autre bout de la 10, en région parisienne, à cette heure-ci, on est sur entre 20 et 30 minutes, voilà, de temps de parcours supplémentaire pour rejoindre les portes sud et ouest de la capitale, depuis le péage de Saint-Arnoult.
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1: La suite de votre 7-9. Tiens, on va parler des travaux que vous allez rencontrer ce soir et cette nuit sur votre trajet. Ce sera juste après Stomy Bugsy.

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1: Faux travaux, les travaux que vous allez rencontrer ce soir et cette nuit sur votre trajet. D'abord sur l'autoroute A10, l'axe Bordeaux-Paris. Notez que à partir de 20h, l'A10 sera fermée entre les sorties Tournord, sortie 19, et Jouer-les-Tours, sortie 24 en direction de Poitiers et de Bordeaux pour des travaux. La sortie Tournord, sortie 19 sera obligatoire. Autre grosse fermeture en Ile-de-France sur cette autoroute A10 à partir de 21h30. Sur l'A10 en direction de Paris, la bretelle d'accès à la Nationale 104 sera fermée en direction d'Evry en raison de travaux qui sont réalisés au-delà du réseau Vinci Autoroute. Dans les Pays de la Loire, à partir de 21h, l'A11 sera fermée en direction de Nantes entre les sorties Pélois et Lévines, sortie 13 et Tiercé, sortie 14, en raison donc d'une zone de travaux en provenance du Mans ou de Tours. La sortie Pélois et Lévines, sortie numéro 13, sera obligatoire. Et puis dernière fermeture, toujours dans les Pays de la Loire, à partir de 20h, la sortie Beaufort-en-Vallée, sortie numéro 1 de la 85, sera fermée dans les deux sens de circulation.
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1: Allez, on poursuit la route en musique. Le prochain rendez-vous avec l'info trafic, ce sera 7h45. Notez que globalement, les choses se passent bien. Pas d'accident sur votre trajet, simplement un trafic très chargé. Pour rejoindre toujours la rocade bordelaise, pour vous qui circulez sur cet axe Paris-Bordeaux, du monde aussi en région parisienne, c'est l'heure de pointe.
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1: L'infotrafic en ce lundi matin à presque 7h45. Cette nouvelle info qui me parvient dans le secteur de Poitiers. Pour vous qui circulez sur la 10, l'axe Paris-Bordeaux et qui souhaitez emprunter la sortie 29 Poitiers-Nord, on me confirme un accident, des véhicules arrêtés sur un parking accidenté dans cette bretelle de sortie Poitiers-Nord. Sinon, on reste sur l'autoroute A10. Pour vous qui quittez la rocade bordelaise, vous prenez la 10 en direction de Paris. Attention à cette opération de dépannage d'un poids lourd qui se déroule sur le bord des voies. Kilomètre 530, juste après la sortie 41 en baisse. N'hésitez pas à serrer à gauche dans ce secteur. La 10 dans l'autre sens, vous cherchez à rejoindre la rocade bordelaise en ce début de journée. Du monde sur la route, vous qui partez travailler, il y a désormais au moins 20 minutes de bouchon pour rejoindre cette rocade bordelaise avec un premier coup de frein qui démarre après la sortie 39, Libourne-Saint-Antoine. À l'autre bout de la 10, en région parisienne, les temps de parcours restent stables. On est sur 20 à 30 minutes de bouchons pour rejoindre les portes sud et ouest depuis la barrière de péage de Saint-Arnoult en Yvelines. Et puis je vais terminer par le secteur du Mans. Pour vous qui circulez sur l'autoroute A28, l'autoroute de la Normandie, presque au niveau de la sortie Le Mans-Nord, un chevreuil nous a été signalé tout à l'heure, repéré sur le bord des voies. Kilomètre 114 dans ce secteur du Mans. Il pourrait traverser les voies à tout moment. Le patrouilleur n'est pas encore sur place pour contrôler la zone. Donc je vous invite à lever le pied, s'il vous plaît, aux alentours de ce kilomètre 114 de l'A28. Dans un instant, votre rendez-vous Play Replay, coup de projecteur sur Au fil des années, la nouvelle série de Prime Video entre Lac, Retrouvailles et Histoire d'amour qui dure plus qu'une saison. Tous les détails dans quelques minutes.

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1: La jolie chanson de Christophe Maé, hommage à sa maman, c'était la lune. Allez, voici Play Replay, comme prévu, avec les beaux jours qui arrivent aujourd'hui. Mathilde Ferrière nous parle d'une série qui sent bon l'été et les amours de vacances.
2: Qu'est-ce que je suis revenue faire ici?
3: Alors tu crois qu'on risque de tomber sur Charlie et Sam?
4: En été, un lac et des retrouvailles qui n'étaient pas prévues. C'est le point de départ d'Au fil des années, la nouvelle série de Prime Video.
5: Que Percy soit là, c'est pas bon pour moi. Je sais pas comment ça va être de la revoir. Revenu.
4: Au fil des années est adapté du roman Tous nos étés, écrit par Carly Fortune, une romance qui suit l'histoire de Percy et Sam pendant 6 ans et une semaine. Ils ont grandi ensemble à Barry's Bay, une petite ville du Canada au bord d'un lac. Le récit avance sur plusieurs étés, avec des allers-retours constants entre passé et présent.
6: Je voulais m'assurer que t'étais

0: retrouve Sam. Le temps a passé, mais certaines choses sont restées en suspens. Et ce retour va les obliger à regarder leur histoire en face.
1: Quand je suis avec elle, je réfléchis pas.
2: L'amour n'est pas une mince affaire. Alors si vous avez la chance de trouver cet être unique, surtout accrochez-vous.
0: La première saison compte 8 épisodes. Au fil des années, disponible dès le 10 juin sur Prime Video.
3: Un petit plaisir coupable, ça donne envie. Merci beaucoup Mathilde Ferrière. Allez, votre 7-9 qui se poursuit en musique. Coldplay, Emma, Marie-Sara, et on se retrouve à 8h pour l'actualité de ce lundi, la météo et le trafic.

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1: Bonjour à tous. Une enquête pour enlèvement et séquestration de mineurs ouverte après la disparition d'une jeune fille de 11 ans. Les recherches se poursuivent à Florence, dans le Gers, pour retrouver Liana. Elle a été aperçue pour la dernière fois vendredi à 15h. Elle est montée dans la voiture d'un homme de 41 ans qui a été placé en garde à vue. Il affirme avoir déposé la jeune fille à la piscine. Des déclarations incohérentes et imprécises selon la procureure. Il est accusé par une vingtaine de femmes. Le procès d'un ostéopathe s'ouvre ce lundi à Strasbourg. 22 femmes se sont constituées partie civile. Elles accusent ce praticien de les avoir violées ou agressées sexuellement pendant des rendez-vous médicaux. L'accusé conteste les faits et son avocat évoque une maladresse professionnelle. Le signe d'un réchauffement des relations entre la France et l'Algérie, le ministre français de l'Intérieur, Laurent Nunez, reçoit ce lundi son homologue algérien, Saïd Sayoud, pour une visite de travail. Au menu, les questions migratoires et la lutte contre la criminalité organisée. Les députés examinent le texte à partir de cet après-midi. La proposition de loi visant à lutter contre les violences exercées sur les enfants à l'école et dans le périscolaire. Parmi les mesures, la création d'un fonds national d'indemnisation pour les victimes ou encore le renforcement du contrôle des personnels intervenant dans les établissements scolaires. Le sport, il est rentré dans l'histoire. Le Danois Jonas Vingegaard a remporté ce week-end l'édition 2026 du Giro. Il fait partie du club très réduit de cyclistes ayant gagné les trois grands tours, le Tour de France, la Vuelta et le Tour d'Italie. Le Français Paul Magnier remporte le maillot Cyclamen. Et puis elle représente les derniers espoirs tricolores. À Roland-Garros, Diane Paris, attendue aujourd'hui sur le court Philippe Châtrier pour son 8e de finale, le premier de sa carrière en Grand Chelem. Tombeuse au tour précédent d'Amanda Anisimova, la tête de série numéro 6, la Française 92e mondiale, a ses chances face à la surprenante Polonaise Majda Szwalinska, sortie des qualifications. Le programme du jour est également marqué par un match qui s'annonce explosif entre la numéro 1 mondiale, la Biélorusse Arina Sabalenka, et l'ancienne patronne du circuit, la Japonaise Naomi Osaka. Il est 8h02, c'est la fin de ce flash. L'infotrafic revient dans un instant, juste après un point sur la météo. La météo de ce lundi 1er juin, globalement, ce serait une journée assez calme, journée de transition ce début de semaine entre la période de canicule qu'on a connue dans l'ouest qui est donc désormais terminée et l'arrivée des orages dès demain. Il y aura déjà quelques nuages d'ailleurs aujourd'hui par un moment, sur le nord-ouest notamment, sur le sud-ouest aussi, mais ça ne devrait quand même pas gâcher la sensation de beau temps avec encore quelques belles éclaircies cet après-midi. Ce soir, une perturbation va donc arriver par l'Atlantique, apportant déjà de la pluie et quelques orages de la Bretagne à la Normandie. Cette dégradation va gagner le quart nord-ouest du pays la nuit prochaine. Pour les températures, les maximales ne dépasseront pas 20 à 26 degrés sur le tiers nord de l'Hexagone, un air beaucoup plus respirable. Et puis elles vont atteindre 25 à 30 degrés au sud, localement 31 à 33 en Languedoc-Roussillon et en Provence.
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1: La suite de votre matinale. Dans une vingtaine de minutes, on va faire le point sur les restaurants d'autoroute qui ont bien évolué. On essaiera de voir les offres proposées entre grandes enseignes et spécialités locales. Ça, ce sera avec Quentin Lachaise aux alentours de 8h20. Et puis à la fin de l'heure, on parlera d'un festival dont la 60e édition débute ce samedi. 6500 spectateurs attendus chez Georges Sand au festival Chopin de Nohant. Ce sera avec Charlotte Latour. Voilà, vous avez le programme. Bienvenue à tous, on passe au trafic.

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1: L'infotrafic, donc, en ce lundi matin, début de semaine, vous partez travailler, ça coince à Bordeaux, à Nantes, à Angers, en région parisienne. Voilà, les grandes agglomérations qui jalonnent le réseau Vinci Autoroute. Des bouchons de début de journée, c'est l'heure de pointe. Et le plus gros bouchon se situe en ce moment dans le secteur de Bordeaux. On a désormais une demi-heure de bouchon pour rejoindre la rocade bordelaise tout au bout de la 10, l'axe Paris-Bordeaux, avec un premier coup de frein à donner après la sortie 39, Libourne-Saint-Antoine. À l'autre bout de la 10, il y a la région parisienne. Petit coup de projecteur sur cette région parisienne. Finalement, on est sur les mêmes temps de parcours que du côté de Bordeaux, avec une demi-heure de bouchons pour rejoindre les portes sud et ouest de la capitale depuis le péage de Saint-Arnoult à cette heure-ci. L'arrivée à Nantes, pour vous qui circulez sur la 11, l'axe Paris-Nantes, vous êtes ralenti à partir de la sortie 23 Carquefou. Il faut compter une dizaine de minutes d'attente pour pouvoir rejoindre le périphérique nord-nantais. À Angers, ça se charge aussi de manière assez classique, du monde dans le secteur de la sortie 21 Les Poncés sur la rocade est d'Angers, et puis un ralentissement également au niveau de la sortie 14 tiercé de l'autoroute A11 qui correspond aussi, qui est aussi la bifurcation entre la 11 et la 87. Voilà, j'ai fait le tour des grandes agglomérations. On va rester à Angers, tiens, avec cet obstacle qui m'a été signalé il y a quelques minutes sur cette rocade est d'Angers pour vous qui roulez en direction de la 11, kilomètre 12 après la sortie 22 Brissac-Quincé, une pelle qui serait peut-être tombée sur la chaussée dans ce secteur. On part sur l'autoroute A10, l'axe Bordeaux-Paris. Pour vous qui quittez la rocade bordelaise, vous prenez l'A10 en direction de Paris. D'abord, après la sortie 41 en baisse, kilomètre 530. Attention à cette opération de dépannage d'un poids lourd sur le bord des voies. Il faut vous décaler sur la voie de gauche. Au sud de Tours, c'est confirmé. Un chien errant se trouve sur le bord des voies de cette autoroute A10, au niveau de la sortie 25 Sainte-Maure-de-Touraine, aux alentours du kilomètre 242, un chien qui s'aventure sur les voies par moment. Donc soyez extrêmement vigilants dans ce secteur, pensez à sa sécurité s'il vous plaît. Vous ralentissez dans les deux sens à l'approche de cette sortie 25 Sainte-Maure-de-Touraine sur l'autoroute A10, l'axe Paris-Bordeaux. Et puis dernière info, on vient de me signaler un départ de feu sur cette autoroute A10 entre Blois et Tours au niveau de la sortie 18 Château-Renaud, kilomètre 180 peut-être sur le talus, donc méfiez-vous peut-être de la fumée dégagée dans ce secteur. Les pompiers ont été appelés sur place.
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0: Rodéo, le titre de Zazie pour vous accompagner sur la route ce lundi matin. Allez, plein de courage si vous partez travailler. Il y a un bon bouchon à Bordeaux pour rejoindre la rocade bordelaise. On est sur 40 minutes de bouchon à cette heure-ci. Il faut prendre votre mal en patience, malheureusement. En pleine heure de pointe dans ce secteur bordelais, on reparle d'infotrafic au plus vite à 8h15. Au plus tard, en dehors de ces bouchons de début de journée, à Bordeaux, à Nantes, à Angers ou encore en région parisienne, globalement, ça se passe bien sur votre trajet.
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1: L'infotrafic à 8h15, on va prendre la 10, l'axe Paris-Bordeaux dans le sens nord-sud avec d'abord ce départ de feu signalé en direction de Tours, de Poitiers, de Bordeaux, une fois passé Orléans, kilomètre 180 juste après la sortie 18, Château-Renaud, départ de feu peut-être sur le talus. Donc méfiez-vous dans ce secteur, un patrouilleur est en train de se rendre sur place. L'arrivée à Bordeaux, toujours bien ralentie, on est sur désormais 3 quarts d'heure de bouchons pour rejoindre la rocade bordelaise tout au bout de la 10. L'axe Paris-Bordeaux avec un ralentissement, un premier coup de frein qui démarre après la sortie 39, Libourne-Saint-Antoine. Attention dans cette zone de bouchon, on me signale également à l'approche de la rocade bordelaise, peut-être des débris ou un morceau de carrosserie qui vous gênerait sur la voie de droite, kilomètre 538 après la sortie 42, en Barès-Saint-Loubès. La 10 en direction du nord, au sud de Tours, en direction de Tours d'Orléans et de Paris. Attention à ce chien errant repéré sur le bord des voies au niveau de la sortie 25, Sainte-Maure de Touraine. Ça semble confirmé, je vous le disais tout à l'heure, kilomètre 242. Il s'aventure sur les voies, il peut traverser les voies aussi. Donc ça vous concerne dans les deux sens de circulation au niveau de cette sortie 25. Sainte-Maure de Touraine, soyez très très prudents. En ce moment, il s'aventure sur les voies et le patrouilleur romain n'est pas encore sur place pour intercepter ce chien. On va partir maintenant sur la rocade est d'Angers avec cet obstacle confirmé pour vous qui circulez sur la 87 en direction d'Angers et de la 11, kilomètre 12 juste après la sortie 22, Brissac-Quincé. Il y a bien une pelle sur la voie de droite, le patrouilleur Frédéric va la ramasser dans les prochaines minutes, vous ralentissez bien, s'il vous plaît. On reste sur la 87 dans l'autre sens pour vous qui quittez Angers, vous roulez en direction de la Roche-sur-Yon et des Sables-d'Olonne, kilomètre 50 après la sortie 26 Cholet-Nord, on me signale des morceaux de pneus qui pourraient peut-être vous gêner sur la chaussée. La rocade est d'Angers, un petit peu chargée du monde, principalement au niveau de la sortie 14. Tiercé de l'autoroute A11, donc au niveau de la bifurcation entre la 11 et la 87. Et puis un petit mot de l'arrivée à Nantes, on est sur un quart d'heure de bouchon désormais, à partir de la sortie 23, Carquefou, tout au bout de la 11, pour rejoindre le périphérique nord-nantais. Je rajoute une info qui vous concerne dans une bretelle d'entrée, pour vous qui souhaitez accéder à l'autoroute A85. Vous êtes entre Vierzon et Tours, vous souhaitez prendre l'autoroute A85 en direction de Tours et d'Angers, dans la bretelle d'entrée 11, Bléré. Il y a des obstacles sur les voies, un poids lourd qui a perdu son chargement. Ils vont être ramassés par le patrouilleur et puis également ce poids lourd qui est en panne sur le bord des voies. Bretelle d'entrée 11, Bléré, pour accéder à la 85. Les restaurants d'autoroute ont-ils évolué depuis les années 70? De la pause rapide aux offres plus variées, entre grandes enseignes et spécialités locales, les habitudes ont changé. On va faire le point dans votre question d'autoroute dans quelques minutes.

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1: Et comme prévu, on marque la pause. Petit déjeuner en compagnie de Quentin Lachaise.
2: Comment ont évolué les restaurants d'autoroute ? Apparus dans les années 70 avec les grands axes routiers, ces établissements avaient de sérieux atouts pour séduire les usagers. Lauriane Diaz de Vinci Autoroute.
3: C'est la facilité d'accès, c'est la rapidité de service. Ce sont des restaurants qui sont présents justement sur les trajets pour faire que la pause soit, on va dire, la plus efficace possible.
2: Quelques décennies plus tard, les airs ont bien changé et les habitudes des automobilistes aussi.
3: On ne veut plus seulement manger vite, on veut aussi parfois mieux manger. On veut avoir du choix aussi. Alors on va d'une part mélanger des enseignes très connues et à côté de ça, on va pouvoir retrouver des restaurateurs indépendants qui vont permettre de découvrir des recettes comme du cassoulet ou de la gardiane ou d'autres produits du terroir.
2: La restauration sur les aires de service a toujours beaucoup de succès en été, si bien que désormais, les services de l'autoroute doivent s'adapter.
3: On va développer des concepts temporaires sous forme de food truck ou de structures un petit peu plus pérennes qui vont permettre d'absorber ces pics de fréquentation, mais aussi de proposer une offre complémentaire. Et donc c'est l'équilibre entre des repères connus et de la découverte et entre de la rapidité et de la qualité.
2: Vous pouvez connaître la liste des boutiques et des restaurants qui vous attendent sur chaque aire de service en préparant votre trajet sur le site de Vinci Autoroute.
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1: L'infotrafic à 8h30 ce lundi matin. Pas de mauvaise surprise sur la route, pas d'accidents qui peuvent compliquer votre trajet. Ça, c'est tant mieux. Simplement, l'heure de pointe et du monde toujours à Bordeaux, à Nantes, à Angers ou encore en région parisienne. Avant de faire le point, attention à cette intervention du patrouilleur Romain qui essaye d'éloigner un chien du bord des voies de circulation, un chien errant qui se trouve toujours au sud de Tours. Ça vous concerne pour vous qui circulez donc sur la 10, l'axe Paris-Bordeaux, un chien errant qui s'aventure sur les voies aux alentours de la sortie 25 Sainte-Maure de Touraine. Il se trouve sur la bande d'arrêt d'urgence et Romain essaye de l'éloigner, de l'intercepter déjà et puis de l'éloigner du bord des voies de circulation. Donc surtout, ralentissez bien s'il vous plaît pour la sécurité de cet animal et suivez les instructions du patrouilleur en intervention sur place au niveau de cette sortie 25 Sainte-Maure de Touraine. On reste sur la 10. Pour vous qui roulez vers le sud, vous avez passé Orléans, vous roulez en direction de Tours, de Poitiers et de Bordeaux, kilomètre 180 après la sortie 18 Château Renaud. Attention à ce départ de feu signalé sur le talus. Un patrouilleur va arriver sur place. Les pompiers ont également été appelés sur place, peut-être de la fumée dégagée qui pourrait gêner votre visibilité dans ce secteur. L'arrivée à Bordeaux bien ralentie toujours ce lundi matin. Comptez une bonne demi-heure, entre 35 et 40 minutes même de temps de parcours supplémentaire pour rejoindre la rocade bordelaise à cette heure-ci, tout au bout de la 10. À l'autre bout de la 10 en région parisienne, du monde également, entre 35 et 40 minutes de bouchons à cette heure-ci pour rejoindre les portes sud et ouest de la capitale. Un petit tour par Nantes pour vous qui circulez sur la 11, l'axe Paris-Nantes. On est sur 10 à 15 minutes de ralentissement pour rejoindre le périphérique nord-nantais à partir de la sortie 23 Carquefou. À Angers, ça se passe plutôt bien ce lundi matin. Tout au plus, quelques coups de frein au niveau de la sortie 16, le Plessis-Gramoire, pour vous qui circulez sur la 87, ou au niveau de la sortie 14, Tiercé, pour vous qui circulez sur l'autoroute A11. On va rester, tiens, sur la 87 pour vous qui roulez depuis Angers en direction de la Roche-sur-Yon et des Sables d'Olonne, kilomètre 50 juste après la sortie 26 Cholet-Nord. Des morceaux de pneus toujours signalés sur la voie de droite. Une femme en jaune, Joselita, est en train de se rendre sur place. Et puis deux infos pour terminer. D'abord, dans une bretelle d'entrée pour vous qui souhaitez accéder à la 85. La 85, c'est cet axe qui relie Vierzon à Angers en passant par Tours. Vous souhaitez accéder à cette A85 par la bretelle d'entrée 11 Bléré. Attention, il y a des obstacles dans cette bretelle d'entrée. Un poids lourd également en panne et puis une partie de son chargement. Donc sur les voies, le patrouilleur en intervention. Vous restez vigilant. Bretelle d'entrée 11 Bléré pour accéder à la 85. La 19, vous traversez le Loiret, vous roulez depuis Orléans en direction de Sens et de l'A6. On me signale un véhicule d'exploitation des services de l'autoroute en intervention sur la voie de droite, kilomètre 122. Il faut serrer à gauche dans ce secteur. Et puis dernière info, une nouvelle info qui vient de me parvenir. Un véhicule, une voiture qui serait en panne à l'approche de la rocade bordelaise dans une zone de bouchon. Donc c'est sûr que ça ne va pas arranger les choses en direction de cette rocade bordelaise. On me signale une voiture en panne sur la voie du milieu, kilomètre 534 après la sortie 39 Liban de Saint-Antoine et juste avant la sortie 41 en baisse.
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1: La suite de votre 7-9 avant de parler d'un festival dédié à George Sand. Ça, ce sera le programme à la fin de 7h. On va écouter Étienne Dao et puis je vous parlerai aussi de travaux du côté de la 83.

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1: Dans les Pays de la Loire, jusqu'à mercredi, 22h au plus tard, sur l'autoroute A83, l'aire de Vendée est fermée en direction de Nantes en raison de travaux. Ça veut dire que vous ne pouvez pas vous arrêter pour faire la pause ni vous ravitailler en carburant sur cette aire de Vendée. En provenance de Niort, anticipez bien en vous arrêtant à la place sur l'aire de la Parthenaise.
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1: Allez, la suite de la route en musique. Lady Gaga à suivre et également Marine, découverte dans la Star Academy.
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1: L'infotrafic à 8h45, toujours du monde à Bordeaux, mais les chiffres de trafic sont en train de baisser. On est peut-être sur la fin de l'heure de pointe hein, dans ce secteur bordelais. Pour vous qui circulez sur la 10, l'axe Paris-Bordeaux, comptez encore quand même 25 minutes hein, de bouchons pour rejoindre la rocade bordelaise à partir du secteur d'Ambarès-Saint-Loubès. Et puis tout à l'heure, on m'a signalé une voiture en panne dans cette zone, kilomètre 534, en direction de la rocade bordelaise, juste avant la sortie 41 en baisse, kilomètre 534, oui, je vous l'ai dit, une voiture qui serait en panne sur la voie du milieu. Hein, donc, ça risque peut-être de compliquer un petit peu les choses dans ce secteur. On reste sur la 10, cet axe Paris-Bordeaux, avec une intervention du patrouilleur, toujours, pour éloigner un chien errant du bord des voies de circulation. Nous sommes au sud de Tours, au niveau de la sortie 25 Sainte-Maure de Touraine, kilomètre 243. Un chien qui menace à tout moment de traverser les voies. Il faut être très, très vigilant. Il se trouve sur la bande d'arrêt d'urgence au niveau de cette sortie 25 Sainte-Maure de Touraine sur l'autoroute A10, l'axe Paris-Bordeaux. On va basculer sur l'autoroute A11, l'axe Paris-Nantes, avec encore une dizaine de minutes de bouchons pour rejoindre le périphérique nord-nantais à cette heure-ci. Ça freine toujours après la sortie 23 Carquefou. On va partir sur l'autoroute du côté de l'autoroute A85 dans une bretelle d'entrée pour vous qui souhaitez peut-être accéder à l'A85 par la bretelle d'entrée 11 Bléré. Nous sommes entre Vierzon et Tours. Je vous rappelle qu'un poids lourd est en panne dans cette bretelle d'entrée 11 Bléré. Il a perdu une partie de son chargement. Donc méfiez-vous, vous n'arrivez pas trop vite pour vous qui venez peut-être de capter le 177, le patrouilleur en intervention. Et puis pour terminer, un autre patrouilleur en intervention du côté de la 19. Pour vous qui quittez Orléans, vous prenez la 19 en direction de Sens et de la 6, kilomètre 122. Un patrouilleur arrêté sur la voie de droite, il faut serrer à gauche. Dans un instant, Tempo 110, à l'occasion des 150 ans de la disparition de George Sand, le festival qui se tient chez elle à Nohant dans l'Indre propose une programmation spéciale, un hommage notamment au couple qu'elle forma avec Frédéric Chopin pendant une dizaine d'années. On en parle dans quelques minutes.

0: Un duo qui fonctionne très bien, une nouveauté signée Angèle et Justice, c'était What You Want. Il y a effectivement une voiture en panne à l'approche de la rocade bordelaise. Méfiez-vous pour vous qui circulez sur la 10, l'axe Paris-Bordeaux. Elle se trouve arrêtée sur la voie du milieu après la sortie 39 Libourne-Saint-Antoine. Et juste avant la sortie 41 en baisse, le patrouilleur est en train de baliser la zone. Vous n'avez plus que la voie de droite pour circuler dans ce secteur. Les deux voies de gauche sont neutralisées. Anticipez autant que possible, s'il vous plaît. Allez, direction le centre de la France maintenant pour un festival dont la 60e édition débute ce samedi 6 juin. 6500 spectateurs sont attendus chez Georges Sand au festival Chopin de Nohant. Charlotte Latour nous explique tout dans Tempo 110.
1: 110 secondes pour un double anniversaire. Les 150 ans de la disparition de Georges Sand et la 60e édition du Nohant Festival Chopin. Nohant, c'est un petit village préservé de l'Indre, au centre de la France, où vécut l'écrivaine Georges Sand, dans une belle demeure familiale entourée d'un parc où la bergerie a été transformée en auditorium pour les concerts du festival. Georges Sand y a accueilli Frédéric Chopin et lui a permis d'y composer les deux tiers de son œuvre de 1839 à 1846. Cette année, 35 concerts, spectacles et événements sont organisés. Yves Henry, président du festival.
2: La majorité des artistes qui seront sur scène sont des femmes. C'est exceptionnel parce que jusqu'à maintenant, ça n'était pas du tout le cas. Donc on a beaucoup d'artistes féminines. Et d'ailleurs, l'ouverture du festival se fera par la grande dame du piano qui est Elisabeth Leonskaya. Il y aura aussi Elis Ovirsaladze. Il y a deux quatuors de jeunes femmes. Enfin, il y a vraiment une programmation incroyable autour de ces talents féminins. On invite aussi une grande marraine qui représente un des aspects de la vie de Georges Sand. Alors bien sûr, il y a Michel Perrault, celle qui va ouvrir le 6 juin ce festival. C'est la grande spécialiste de Georges Sand. Mais il y a aussi Claudie Aigneret qui représente les voyages de Georges Sand parce qu'elle est allée jusque dans les étoiles. Et il y a aussi Natacha Polony pour le journalisme. Il y a beaucoup de marraines qui vont ainsi montrer aussi que la personnalité de Georges Sand, au-delà de l'écrivaine et au-delà de celle qui a permis à Chopin de composer, eh bien c'est aussi une personnalité extrêmement curieuse de tout. Et quand on sort à l'entracte, on peut aller se promener dans le parc de Georges Sand. La maison est éclairée. On a l'impression que Chopin, Georges Sand et ses amis sont toujours là. Voilà, c'est ce qui fait ce charme incroyable de ce lieu.
1: Nohant Festival Chopin, c'est du 6 juin au 22 juillet.
0: Merci Charlotte. Allez, le retour de l'infotrafic, ce sera à 9h, juste après un point sur l'actualité, sur la météo, avec toujours cette voiture en panne à l'approche de la rocade bordelaise, juste avant la sortie 41 en baisse sur l'autoroute A10, kilomètre 534. Il faut serrer à droite.

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1: Bonjour à tous. 890 interpellations et 178 blessés chez les forces de l'ordre. Le ministre de l'Intérieur a fait un nouveau bilan ce matin des violences qui ont émaillé les célébrations du sacre du PSG ce week-end. Les Parisiens champions d'Europe pour la deuxième fois consécutive. Une hausse de plus de 45% des violences par rapport à l'année dernière pour le premier succès du PSG en Ligue des Champions. Laurent Nunez a défendu ce matin sur France Inter un dispositif de sécurité exceptionnel. De nouveaux investissements historiques attendus pour le sommet Choose France qui démarre ce lundi. 200 patrons étrangers sont invités au château de Versailles pour choisir d'investir en France. Le géant japonais SoftBank a déjà annoncé 75 milliards d'euros d'investissement dans l'intelligence artificielle, dont 45 d'ici 2031 pour des data centers dans les Hauts-de-France. Les ventes de voitures neuves en hausse au mois de mai par rapport à l'année dernière, des ventes boostées par le marché de l'électrique. Les ventes de véhicules électriques neufs continuent leur forte progression avec une hausse de 55% sur les 5 premiers mois de 2026. C'était une mesure attendue. En ce début du mois de juin, le SMIC augmente de 2,41%, une hausse automatique en raison de l'inflation accentuée par la guerre au Moyen-Orient. Cela correspond à 35 euros nets de plus par mois. Autre bonne nouvelle, une aide au carburant de 100 euros pour les grands rouleurs entre en vigueur, tout comme des aides à l'achat ou à la location de véhicules électriques. Le conflit au Moyen-Orient, justement. Dans un communiqué, les gardiens de la révolution iranien disent ce matin avoir ciblé une base utilisée par l'armée américaine pour des frappes contre son territoire. De leur côté, les États-Unis ont annoncé ces dernières heures avoir mené des frappes pendant le week-end dans le sud de l'Iran sur des systèmes de radar et contrôle de drones, en dépit du cessez-le-feu en vigueur entre les deux pays. Le sport avec du tennis, il remet ça après Novak Djokovic. João Fonseca s'offre le Norvégien Casper Ruud et file en quart de finale de Roland-Garros. Le jeune Brésilien s'est défait hier soir de l'ancien finaliste du tournoi en 4-7, 7-6, 7-5, 5-7, 6-2. Place aujourd'hui à la dernière Française en lice, Diane Paris, qui va tenter de se qualifier en quart. Il est 9h02, c'est la fin de ce flash. L'infotrafic revient dans un instant, juste après un point sur la météo. Et c'est donc une journée de transition ce lundi entre la période de canicule qui est désormais terminée dans la moitié nord et ouest notamment et l'arrivée des orages dès demain. Aujourd'hui, la journée sera donc calme. Quelques nuages par moment sur le nord-ouest notamment, mais ça ne devrait pas gâcher la sensation de beau temps. Et donc ce soir, une perturbation va arriver par l'Atlantique apportant déjà de la pluie et quelques orages de la Bretagne à la Normandie. Cette dégradation gagnera ensuite le quart nord-ouest la nuit suivante. Pour les températures, elles reste agréable avec des maximales qui ne dépasseront pas 20 à 26 degrés cet après-midi. Sur le tiers nord de l'Hexagone, elles atteindront 25 à 30 au sud, localement 31 à 33 en Languedoc-Roussillon et en Provence.
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1: L'infotrafic en ce début de matinée, 9h passées de 3 minutes, ça s'arrange à Bordeaux. Tout à l'heure, une voiture était en panne au milieu des voies, kilomètre 534 en direction de la rocade bordelaise sur l'autoroute A10. 8 km après la sortie 39 Libourne-Saint-Antoine et juste avant la sortie 41 en baisse. Je parle au passé puisque la voiture a été évacuée. Le dépanneur est arrivé très vite sur les lieux. Il a évacué le véhicule et vous le voyez peut-être pour vous qui passez au niveau de cette zone. Il y a deux patrouilleurs qui sont en train de débaliser, enlever les cônes de chantier sur les voies de gauche et donc vous allez récupérer trois voies de circulation dans les prochaines minutes. Au niveau de ce kilomètre 533, c'est vrai que vous n'aviez pendant une vingtaine de minutes que la voie de droite pour circuler. Donc ça avait un petit peu compliqué les choses. Vous allez dans les prochaines minutes donc récupérer trois voies de circulation au-delà de la sortie 39 Libourne-Saint-Antoine. En plus, les chiffres trafic sont en train de baisser dans ce secteur de Bordeaux. Ça va désormais de mieux en mieux pour rejoindre cette rocade bordelaise et ça devrait donc se fluidifier avec l'évacuation de cette voiture en panne. On reste sur cette autoroute A10, cet axe

0: Bordeaux-Paris avec toujours ce chien qui se trouve sur le bord des voies de l'autoroute. Il se trouve désormais au kilomètre 246, hein, toujours sur la bande d'arrêt d'urgence, entre la sortie 26 Châtellerault-Nord et la sortie 25 Sainte-Maure-de-Touraine. Le patrouilleur Romain est sur place, il a bien du mal à l'intercepter, donc il faut vraiment, vraiment ralentir dans ce secteur, s'il vous plaît, pour la sécurité de ce chien. Soyez très prudents sur cette autoroute A10. Sinon, je rajoute une info qui vous concerne sur l'autoroute A83. Pour vous qui circulez depuis Nantes en direction de Niort et de l'A10, kilomètre 35 après la sortie 4 Montaigu, on me signale un morceau de carrosserie qui pourrait peut-être vous gêner sur la voie de gauche. Et puis il y a une zone de travaux qui est en place, ça y est, sur cette autoroute A83, jusqu'à demain, 22h au plus tard, la sortie 7 s'intermine de l'A83 et donc fermée en direction de Nantes en raison de travaux. En provenance de Niort, vous empruntez désormais la sortie précédente, hein, la sortie Fontenay-Ouest, sortie 7.1. Sinon, du côté de Nantes, ça va mieux. Tout au plus 5 minutes de ralentissement désormais pour rejoindre le périphérique nord-nantais, tout au bout de la 11, l'axe Paris-Nantes. Hein, l'heure de pointe est passée. À Angers, ça roule bien aussi. Quelques petits coups de frein qui persistent, mais c'est pas bien méchant. Et puis un petit coup d'œil sur la région parisienne. On est sur une bonne demi-heure, hein, de temps de parcours supplémentaire pour rejoindre les portes sud et ouest de la capitale à 7h06. Voilà, c'est pareil, hein, les chiffres de trafic sont en train de baisser du côté de la région parisienne. Alors quand même, il y a des difficultés en région parisienne avec notamment des accidents, hein, du côté du périphérique parisien. Donc c'est vrai que ça reste pas mal embouteillé. Et on est sur 430 km hein, de bouchons cumulés en région parisienne à 7h06.
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0: Michael Jackson, Liberian Girl, à 9h16, l'infotrafic arrive dans 30 secondes.
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0: Pas mal d'infos qui vous concernent du côté de l'autoroute A10. On va prendre cet axe dans le sens sud-nord. Pour vous qui quittez Bordeaux, vous remontez en direction du nord, en direction de Tours, d'Orléans et de Paris, au sud de Tours. Toujours ce chien errant qui se balade sur le bord des voies en ce moment. Nous sommes entre la sortie 26 Châtel-Rhône-Nord et la sortie 25 Sainte-Maure de Touraine. Le patrouilleur romain a bien du mal à éloigner ce chien du bord des voies de circulation. Il se trouve sur la bande d'arrêt d'urgence. À tout moment, il peut s'aventurer sur les voies. Donc, s'il vous plaît, je vous invite à la plus grande prudence. Vous ralentissez dans les deux sens au niveau de cette sortie 25 Sainte-Maure de Touraine, entre la sortie 25 et la sortie 26, donc, de cette autoroute A10. En remontée vers le nord, une fois passé Tours, pour vous qui roulez en direction d'Orléans et de Paris, dans le secteur de Blois, juste après la sortie 17 Blois, kilomètre 144, on me signale un poids lourd qui serait en feu, peut-être arrêté sur la bande d'arrêt d'urgence, donc méfiez-vous, peut-être de la fumée dégagée dans le secteur. A priori, les pompiers ont été appelés sur place et un patrouilleur va se rendre sur place, j'en saurai plus dans les prochaines minutes. La 10 dans l'autre sens, dans le sens nord-sud, pour vous qui roulez en direction de Bordeaux, après la sortie 32 Limoges-Niort et juste avant la sortie 33 La Rochelle-Niort, kilomètre 379. Attention, s'il vous plaît, à un véhicule d'exploitation des services de l'autoroute en intervention sur la bande d'arrêt d'urgence. L'arrivée à Bordeaux, toujours chargée, d'autant plus que tout à l'heure, il y avait une voiture en panne au milieu des voies, juste avant la sortie 41. En baisse en direction de Bordeaux, elle a été évacuée. Vous avez récupéré 3 voies de circulation, mais il reste une bonne vingtaine de minutes de bouchons à l'arrière. C'est en train de se fluidifier par l'avant, mais ça reste compliqué. Au-delà de la sortie 39, Libourne-Saint-Antoine, en revanche, un petit peu plus au sud, après le secteur d'Ambarès-Saint-Loubès, ça se fluidifie. On est sur une dizaine de minutes d'attente pour rejoindre la rocade bordelaise à cette heure-ci. À Nantes, Angers, ça se passe mieux. Et puis en région parisienne, ça reste bien, bien chargé, d'autant plus que en direction des portes sud et ouest de la capitale, il y a une voiture en panne au tout début de la N118. Donc c'est vrai que ça complique pas mal les choses, des travaux sur cette N118. Et puis du côté de la francilienne, un accident également dans le secteur de Bondoufle avec une voie fermée sur 2. Voilà, donc ça reste encore très très chargé en région parisienne. 406 km de bouchons cumulés à cette heure-ci. Mais je vous le disais, les chiffres de trafic baissent lentement du côté de cette région parisienne. Je rajoute une info qui vous concerne dans le Loiret pour vous qui circulez sur l'A19. Vous roulez depuis Orléans en direction de Sens et de l'A6, kilomètre 121. Dans ce secteur d'Orléans, je vous rappelle qu'un véhicule d'exploitation des services de l'autoroute est arrêté sur la voie de gauche. Il faut vous décaler sur la voie de droite.

0: The Man, Aloe Black, attention, un poids lourd est bien en feu dans le secteur de Blois. Pour vous qui circulez sur la 10, l'axe Bordeaux-Paris, vous avez passé Tours, vous roulez en direction d'Orléans et de Paris, un départ de feu du côté de Lessieux d'un poids lourd qui est donc arrêté sur la bande d'arrêt d'urgence, un bon dégagement de fumée, beaucoup de monde en intervention. Vous vous décalez bien sur la voie de gauche en arrivant dans ce secteur, ça se passe au kilomètre 145 de l'autoroute A10 en direction d'Orléans et de Paris, une fois passé Tours, juste après la sortie 17 Blois. On en reparle à 9h30 dans l'infotrafic.
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0: Avant ça, info travaux. Pour vous qui allez peut-être rouler ce soir et cette nuit, il y aura des fermetures du côté de l'A10, l'axe Paris-Bordeaux. À partir de 20h, l'A10 sera fermée entre les sorties Tour Nord, sortie 19 et Jouer-les-Tours, sortie numéro 24 en direction de Poitiers et de Bordeaux. La sortie Tour Nord, sortie 19 sera obligatoire. Autre fermeture en Ile-de-France, à partir de 21h30, la bretelle d'accès à la N104 en direction de Paris sera fermée. Enfin, ça vous concerne. Pour vous qui roulez en direction de Paris, la bretelle d'accès à la N104 sera fermée en direction d'Evry pour des travaux réalisés au-delà du réseau Vinci Autoroute. Autre fermeture dans les Pays de la Loire à partir de 21h, la 11 sera fermée en direction de Nantes entre les sorties Pélois et Lévin, sortie 13 et Tiercé, sortie 14. Ça veut dire qu'en provenance du Mans ou de Tours, la sortie Pélois et Lévin, sortie numéro 13 sera obligatoire. Et puis dernière fermeture, toujours dans les Pays de la Loire à partir de 20h, la sortie Beaufort-en-Vallée, sortie numéro 1 de l'autoroute A85 sera fermée dans les deux sens de circulation.
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0: Et vous connaissez peut-être le code de la route, mais peut-être moins le code de la sortie de route. Il vient de paraître. Perrine Martin nous en dira plus juste après l'infotrafic de 9h30.
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0: You're not alone, c'était Olive pour vous accompagner sur la route ce lundi matin. L'infotrafic arrive dans 30 secondes.
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2: 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Dans un mois, les chronotachygraphes seront obligatoires dans les petits camions appelés VUL et qui traversent des frontières. 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
0: À 9h32, on fait un nouveau point sur vos conditions de circulation à cette heure-ci. En ce lundi matin, l'heure de pointe est passée, donc globalement, ça se passe beaucoup mieux. À Bordeaux, à Nantes, à Angers, les ralentissements sont en train de se terminer. En région parisienne, ça reste bien embouteillé, mais les chiffres de trafic sont en train de baisser, donc ça, c'est tant mieux. Avant de faire le point sur les bouchons qui perdurent à Bordeaux et en région parisienne, je vais attirer votre attention sur deux infos très importantes. Sur l'autoroute A10, l'axe Bordeaux Paris. D'abord, au sud de Tours, il y a toujours ce chien qui se trouve sur la bande d'arrêt d'urgence, qui se déplace sur la bande d'arrêt d'urgence. Aux dernières nouvelles, il se trouve aux alentours du kilomètre 246. Donc, nous sommes entre la sortie 26 Châtellerault Nord et la sortie 25 Sainte-Maure-de-Touraine. Vous verrez les forces de l'ordre qui suivent ce chien qui se trouve sur la bande d'arrêt d'urgence. Le patrouilleur également sur place. Donc, merci vraiment de penser à sa sécurité. Il peut s'aventurer à tout moment sur les voies. Il va falloir ralentir dans ce secteur et rester très prudent, s'il vous plaît. Et puis plus au nord, dans le secteur de Blois, pour vous qui circulez sur la 10 en direction d'Orléans et de Paris, il y a toujours ce poids lourd en feu sur la bande d'arrêt d'urgence. Kilomètre 145 après la sortie 17 Blois, un départ de feu sur un essieu de ce poids lourd, donc peut-être de la fumée dégagée dans le secteur, j'ai pas beaucoup plus d'infos pour le moment. Il est arrêté sur bande d'arrêt d'urgence, un petit peu de monde sur place en intervention. Il faut vous décaler sur la voie la plus à gauche dans ce secteur, ne frôlez pas la bande d'arrêt d'urgence s'il vous plaît, soyez bien prudent une fois passé la sortie 17 Blois sur la 10 vers le nord en direction d'Orléans et de Paris. La 10 dans l'autre sens, pour rejoindre la rocade bordelaise, ça se fluidifie bien, je vous le disais, lors de pointe est passé, il reste une dizaine de minutes de temps de parcours supplémentaire à partir de la sortie 41 en baisse pour rejoindre cette rocade bordelaise. À Nantes et Angers, plus de difficultés. Et puis en région parisienne, un petit point sur les temps de parcours. On est sur une bonne demi-heure de temps de parcours supplémentaire encore pour rejoindre les portes sud et ouest de la capitale depuis la barrière de péage de Saint-Arnoult en Yvelines. La 19, avec cette info, dans le Loiret, pour vous qui prenez la 19, dans le secteur d'Orléans, en direction de Sens et de la 6, il y a toujours un patrouilleur en intervention sur la voie de gauche, kilomètre 121. Il faut serrer à droite et ralentir, s'il vous plaît. Et puis, je terminerai par une zone de travaux du côté de la 83, cette autoroute qui traverse la Vendée. Pour vous qui roulez sur cet axe qui relie Nantes à Niort, zone de travaux qui entraîne la fermeture de la sortie 7 Saint-Hermine, qui est fermée en direction de Nantes. Donc, en provenance de Niort, vous pouvez emprunter à la place la sortie précédente, la sortie 7.Fontenay Ouest. Et puis, conséquence également de cette zone de travaux, l'aire de Vendée est fermée en direction de Nantes. Vous ne pouvez pas vous arrêter pour faire la pause ni vous ravitailler en carburant sur cette aire de service. Donc, en provenance de Niort sur la 83, il faudra anticiper en vous arrêtant sur l'aire de la Parthenaise.
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0: Notre priorité sur le 107.7, c'est de vous protéger des accidents. Et pourtant, ils restent encore trop nombreux. Derrière chacun d'eux, il y a des victimes et leurs proches confrontés à de nombreuses démarches après le choc. Pour les accompagner, l'association Victimes et Citoyens a publié un guide destiné à répondre à toutes leurs questions. Son président sera notre invité dans quelques minutes. Chris.

0: connaissez sûrement, bien sûr, le code de la route, mais peut-être moins le code de la sortie de route. Il vient de paraître. Perrine Martin, vous nous en dites plus.
1: Surtout mon invité, à vrai dire, le président de l'association Victimes et Citoyens qui a imaginé ce code. Julien Thibault, bonjour.
2: Bonjour.
1: Ce code de la sortie de route, c'est en fait un guide que vous auriez pu appeler que faire en cas d'accident, non, on peut dire ça?
2: En fait, c'est un vrai guide qui parle à la fois des réflexes à avoir lorsqu'on a l'accident sur le moment venu, et finalement tout le déroulé, donc les démarches à effectuer, les délais légaux, que les victimes, malheureusement, sont la plupart du temps démunies parce qu'on leur a jamais parlé de toutes ces phases.
1: De ce qui se passe après donc un accident. Vous, en fait, voilà. Vous faites par là de votre expérience en tant qu'association qui répond à ces questions normalement. Là, vous avez tout regroupé dans ce guide.
2: On est parti en fait du constat que au quotidien, finalement, les victimes nous contactent et nous posent exactement les mêmes questions à chaque fois. Donc, on a voulu réfléchir à un outil pédagogique qu'on pourrait justement insérer dans la formation avant le permis ou pendant le permis ou durant toute la vie, en fait, pour que les personnes soient non pas surprises, mais soient préparées.
1: Vous avez des exemples de questions très concrètes ?
2: Oui, bien sûr, ça peut être est-ce que j'ai le droit de porter plainte ? J'ai une proposition d'indemnisation de la compagnie d'assurance, est-ce que je suis obligé de l'accepter ? Je suis convoqué à une expertise médicale, qu'est-ce que je dois préparer ? Voilà, toutes ces questions qui finalement ont des conséquences parce que les problématiques derrière, ce sont des retards de prise en charge, des pertes de droits, des difficultés à prouver des préjudices, et finalement, au bout du compte, c'est ne pas comprendre le montant de l'indemnisation par rapport aux besoins de la victime.
1: Le code de la sortie de route, on peut le consulter sur Internet, on peut voir quelques campagnes télé, vous avez envie de le diffuser largement. Hein.
2: Oui, bien sûr. Alors déjà, il y a un site dédié hein, qui s'appelle lecodedelasortiederoute.com qui invite les usagers finalement à faire un test, comme le code de la route. Hein, et l'objectif est de leur faire comprendre que finalement, ils n'ont pas toutes les réponses aux questions. Et donc, on les invite à télécharger le guide et ils pourront avoir ce guide sous la main
1: et mesurer
2: si jamais ils ont besoin.
1: Ouais. Et mesurer leur niveau de connaissance. Et pourquoi pas tiens, faire quelques entraînements aussi au code de la route. Ça peut toujours servir. Merci beaucoup, en tout cas, Julien Thibault. À bientôt.
2: Merci, à bientôt.
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0: Allez, 9h41, n'oublie pas la petite pause café qui peut faire du bien ce lundi matin. Vous avez des aires de service et de repos tous les quarts d'heure sur le réseau. Globalement, ça se passe bien. Quelques bouchons qui perdurent dans le secteur de Bordeaux. J'aurai l'occasion de vous en reparler. Et puis attention toujours à ce poids lourd en feu dans le secteur de Blois pour vous qui circulez sur la 10 en direction d'Orléans et de Paris. Il est arrêté kilomètre 145 après la sortie 17 Blois. Donc vous ralentissez, il faut serrer à gauche dans ce secteur.
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1: L'infotrafic en cette fin de matinée, plusieurs infos à vous donner. Et on va commencer par l'autoroute A10, hein, l'axe Bordeaux-Paris, avec toujours ce poids lourd en feu dans le secteur de Blois. Pour vous qui remontez en direction d'Orléans et de Paris, kilomètre 145 après la sortie 17 Blois, c'est là que se trouve ce poids lourd arrêté sur la bande d'arrêt d'urgence. Il y a eu un départ de feu sur son essieu. Pas beaucoup plus d'infos pour le moment, peut-être de la fumée dégagée dans ce secteur. Donc méfiez-vous, ralentissez, serrez à gauche, hein, le patrouilleur va arriver sur place pour se mettre en protection. L'A10 dans l'autre sens, pour vous qui cherchez à rejoindre la rocade bordelaise en ce milieu de matinée, je vous disais fin de matinée, je me suis un petit peu avancée, plutôt en ce début milieu de matinée, ça va mieux. L'heure de pointe est passée en direction de la rocade bordelaise, il reste une dizaine de minutes, hein, tout au plus de temps de parcours supplémentaire pour rejoindre cette rocade à partir du secteur d'Ambesse, donc ça va beaucoup mieux dans ce secteur bordelais. On part du côté de l'autoroute A11, secteur de Nantes, sur cet axe Paris-Nantes, un chevreuil a été repéré tout à l'heure au niveau de la bretelle d'entrée 25, La Chapelle-sur-Erdre. Nous sommes au kilomètre 346 de cette autoroute. Méfiez-vous, il pourrait traverser les voies dans ce secteur. Et puis je vais terminer par l'autoroute A19, du côté du Loiret. Pour vous qui prenez la 19 dans le secteur d'Orléans, j'allais vous rappeler la présence de ce fourgon jaune arrêté sur les voies au kilomètre 121 de cette autoroute A19. Il a quitté le secteur, donc plus de difficultés pour vous.

Marie Bonny, découverte dans la Star Academy. C'était mon paradis. 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Allez, il est bientôt 10h. À 10h tout pile, je vous ferai un point sur l'actualité de ce lundi 1er juin. On parlera aussi de météo, une météo qui s'annonce très agréable ce lundi. Et puis on refera le point sur vos conditions de circulation. Conditions de circulation bonnes, rassurez-vous. Quelques coups de frein qui subsistent à Bordeaux, mais sinon partout ailleurs, le trafic est calme et il n'y a plus de poids lourds en feu dans le secteur de Blois, donc ça c'est tant mieux. Une zone de travaux qui vous accompagne du côté des Pays de la Loire sur l'autoroute A83. Attention, l'aire de Vendée est fermée en direction de Nantes en raison de travaux. Vous ne pouvez pas vous arrêter pour faire la pause ni vous ravitailler en carburant sur cette aire de service de Vendée. Il faudra anticiper en provenance de Niort. Vous pouvez vous arrêter sur l'aire de la Parthenaise. Allez, on termine cette heure en musique, bien sûr, avec Stéphane Echer, des hauts et des bas. Je vous souhaite une très belle route.

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1: Bonjour à tous. Une enquête pour enlèvement et séquestration de mineurs ouverte après la disparition d'une jeune fille de 11 ans. Les recherches se poursuivent à Fleurance dans le Gers pour retrouver Liana. Elle a été aperçue pour la dernière fois vendredi à 15h. Elle est montée dans la voiture d'un homme de 41 ans qui a été placé en garde à vue. Il affirme avoir déposé la jeune fille à la piscine. Des déclarations incohérentes et imprécises selon la procureure. Il est accusé par une vingtaine de femmes. Le procès d'un ostéopathe s'ouvre ce lundi à Strasbourg. 22 femmes se sont constituées partie civile. Elles accusent ce praticien de les avoir violées ou agressées sexuellement pendant des rendez-vous médicaux. L'accusé conteste les faits et son avocat évoque une maladresse professionnelle. On apprend ce matin la mort d'André Santini, ancien ministre et maire historique d'Issy-les-Moulineaux, qui venait tout juste d'être réélu. Le 20 octobre, il avait fêté ses 85 ans dans un hôpital parisien. Il était depuis resté hospitalisé pendant plusieurs mois et avait mené sa campagne électorale pour l'élection municipale depuis sa chambre d'hôpital. Le signe d'un réchauffement des relations entre la France et l'Algérie, le ministre français de l'Intérieur Laurent Nunez reçoit ce lundi son homologue algérien Saïd Sayoud pour une visite de travail. Au menu, les questions migratoires et la lutte contre la criminalité organisée. Et puis avis aux fans de Céline Dion, on vient de l'apprendre, la chanteuse québécoise annonce 10 nouveaux concerts à Paris en mai 2027. Ces nouvelles dates prévues entre le 8 et le 29 mai ont été programmées afin de répondre à la demande sans précédent. C'est ce qu'explique son équipe dans un communiqué. Des créneaux seront proposés à un nombre limité de fans. Ces ventes dédiées s'échelonneront de mercredi à vendredi. Le sport, elle représente les derniers espoirs tricolores à Roland-Garros. Diane Paris est attendue aujourd'hui sur le court Philippe Chatrier pour son 8e de finale. Le premier de sa carrière en Grand Chelem. Tombeuse au tour précédent d'Amanda Anisimova, tête de série numéro 6, la Française 92e mondiale a ses chances face à la surprenante Polonaise Maja Szwalinska, sortie des qualifications. Il est 10h02, c'est la fin de ce flash. Dans une heure, vous retrouverez Christelle Mollon pour l'actualité. L'infotrafic revient dans un instant, juste après la météo. C'est une journée de transition ce lundi entre la période de canicule qui est désormais terminée et l'arrivée des orages dès demain. Aujourd'hui, la journée sera donc calme. Quelques nuages par moment sur le nord-ouest, mais ça ne devrait pas gâcher la sensation de beau temps. Et puis donc ce soir, une perturbation va arriver par l'Atlantique, apportant déjà de la pluie et quelques orages de la Bretagne à la Normandie. Cette dégradation pluvieuse gagnera le quart nord-ouest la nuit suivante. Pour les températures, c'est beaucoup plus respirable. Les maximales ne vont pas dépasser cet après-midi 20 à 26 degrés sur le tiers nord de l'Hexagone. Elles atteindront 25 à 30 au sud, localement 31 à 33 en Languedoc-Roussillon et en Provence.
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1: Trafic très calme à cette heure-ci. En ce milieu de matinée, l'heure de pointe est passée un petit peu partout. Il reste quelques coups de frein à Bordeaux, mais c'est vraiment en train de se fluidifier pour vous qui circulez sur la 10, l'axe Paris-Bordeaux, et qui cherchez à atteindre la rocade bordelaise, tout au plus 5 minutes de difficulté sur les derniers kilomètres de cette autoroute à 10. C'est fluide désormais à Nantes, à Angers. Un petit coup d'œil sur la région parisienne. Comptez à cette heure-ci encore 20 minutes de temps de parcours supplémentaire pour rejoindre les portes sud et ouest de la capitale depuis la barrière de péage de Saint-Arnoult en Yvelines. Partout ailleurs, pas de difficultés pour vous. J'insiste simplement sur cette zone de travaux qui vous impacte du côté de l'A83, cet axe qui relie Nantes à Niort. Une zone de travaux qui a comme conséquence la fermeture de la sortie 7 Saint-Hermine de l'A83 qui est fermée en direction de Nantes. Ça veut dire qu'en provenance de Niort, vous empruntez plutôt la sortie précédente, la sortie Fontenay-Ouest, sortie 7.1. Et puis conséquence également de cette zone de travaux, l'aire de service de la Vendée est fermée en direction de Nantes. Ça veut dire que vous ne pouvez pas vous arrêter pour faire la pause ni vous ravitailler en carburant sur cette aire de service. En provenance de Niort, vous anticipez en vous arrêtant sur l'aire de la Parthenaise.
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1: 10h04, je laisse ma place à un nouveau copilote, c'est Christelle Mollon qui s'installe avec vous dans la voiture. Bonjour Christelle.
2: Bonjour Florence, bonjour à tous. Je prends la suite effectivement avec grand plaisir et dès 10h15, on refera un point sur les conditions de circulation. D'ici là, c'est reparti en musique. Voici Marc Lavoine.

0: C'était Marc Lavoine à l'instant sur le 107.7. Une petite pause et on poursuit en musique dans un instant avec Vernis Rouge.
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0: Alanis Morissette avec ce titre Thank You. L'infotrafic arrive.
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0: Et à 10h16, ça se passe bien sur votre trajet autoroutier. Une info qui vous concerne sur l'A85 si vous roulez entre Angers et Vierzon, plutôt d'ailleurs dans la région de Vierzon, hein, kilomètre 204, une vingtaine de kilomètres après la sortie romande. Hein. Il y a un camion qui est en panne sur le bord de la chaussée. La voie de droite est neutralisée, en tout cas elle va l'être. Et elle est difficile, la circulation sur la seule voie de gauche. Soyez vigilants donc à hauteur du kilomètre 204. C'est un tout petit peu avant la bifurcation avec la 71 dans la région de Vierzon, si vous êtes sur la 85 en provenance d'Angers et de Tours. Ailleurs, pas d'autres difficultés, ça se passe tout à fait bien actuellement. On repart en musique, voici Calogero tout de suite.

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1: Et cette information qui vous concerne, si vous roulez dans les Pays de la Loire, jusqu'à mercredi 22h au plus tard, sur l'A83, l'aire de Vendée est fermée en direction de Nantes en raison de travaux. Vous ne pouvez pas vous y arrêter pour faire la pause, ni vous ravitailler en carburant. Si vous arrivez de l'A10 et de Niort, vous pouvez anticiper en vous arrêtant, par exemple, sur l'aire de la Parthenaise.
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1: 10h21, je vous donne rendez-vous dans une petite dizaine de minutes pour reparler des très bonnes conditions de circulation qui sont les vôtres. Je vous parlais il y a quelques instants dans la région concernée d'un obstacle sur les voies à l'approche de Bordeaux sur l'A10, kilomètre 527. Eh bien, ça y est, il a été ramassé par le patrouilleur de l'autoroute. Gaëtan Roussel s'apprête à interpréter Tout s'en va, son nouveau titre, dans un instant, juste après la pause. Il y aura aussi Duran Duran d'ici à 10h30. Excellente matinée à tous.
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1: 10h30, nouveau point sur vos conditions de circulation avec un trafic qui s'écoule bien ce matin sur l'ensemble des axes sur lesquels vous roulez. Je vous rappelle qu'il y a simplement sur l'autoroute A71 dans la sortie Bourges une voiture qui est tombée en panne dans cette bretelle de sortie numéro 7. Cela vous concerne si vous arrivez d'Orléans, de la Motte-Beuvron, de Vierzon. Si vous quittez donc l'autoroute à Bourges, méfiez-vous, il y a cette voiture qui est en panne dans la bretelle de sortie. Et puis dans les Pays de la Loire, notez que jusqu'à 22h au plus tard ce mercredi, la sortie 7 Saint-Hermine de l'A83 est fermée en direction de Nantes et ce en direction de travaux. Si vous arrivez de Niort, vous allez devoir prendre la sortie précédente, Fontenay-Ouest, c'est la sortie 7.1. Sur les autres axes sur lesquels vous roulez en ce moment ou dans les autres régions, sachez que tout va bien.
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1: À suivre votre rendez-vous marque-page consacré à l'actualité des livres. Nous recevons cette semaine la comédienne Mélanie Page qui se lance avec succès dans l'écriture. Son premier roman, Peau à peau, explore à travers une série de courtes histoires toutes les facettes de la maternité. Nous la retrouverons juste après la musique de France Gall.

0: suivre votre rendez-vous donc marque-page avec cette comédienne devenue autrice et qui est l'invitée tout de suite de Francine Thomas.
1: Bonjour Mélanie Page.
2: Bonjour.
1: Dans les remerciements à la toute fin de votre livre Peau à peau, vous remerciez vos enfants qui vous ont fait éprouver ce sentiment merveilleusement complexe qu'est l'amour maternel. Et c'est un très bon résumé, je trouve, du livre, parce que toutes les facettes du sentiment maternel sont en effet présentes. Et ce qu'on se dit en refermant votre livre, c'est qu'il y a autant de façons d'être mère qu'il y a de femmes et d'enfants.
2: Je suis complètement d'accord avec cette analyse. C'est pour ça que je me suis attelée à n'en juger aucune, parce que je pense que toutes les mères font absolument comme elles peuvent, en fonction de leur vécu, de leur éducation, de tout ce qu'elles ont engrangé comme émotions négatives ou positives. Et donc, effectivement, il y a autant de façons d'être mère que d'enfant. On est même mère, si on a plusieurs enfants, mère différemment, suivant les enfants. Donc, j'ai essayé de balayer un peu le spectre de la maternité à travers toutes ces mères.
1: Alors, il y a des situations qui vous sont proches, où on devine qu'elles pourraient l'être, d'autres qui, a priori, se dit-on aussi, sont très loin de vous. Comment on en vient à se mettre dans la tête d'une femme qui accouche au terme d'un déni de grossesse ou d'une autre qui finit par se faire engloutir par son alcoolisme, par exemple?
2: Alors effectivement, c'est pas du tout un livre autobiographique, mais j'ai voulu me mettre dans la peau de mère qui était souvent très très loin de moi et d'essayer de ressentir, de comprendre ce que ces mères pouvaient vivre, penser. C'est ce qui me fascine en fait, de me mettre dans la psyché d'autres femmes. C'est déjà un peu ce que je fais en tant que comédienne. J'aime de toute façon me mettre dans la peau des autres, d'où le titre. Donc là, je l'ai fait en allant au bout du concept.
1: Et qu'est-ce qui était le point de départ de chaque petite histoire? C'est quelque chose qui vous arrivait, qui vous traversait l'esprit?
2: Non, en fait, quand je me suis dit que j'allais écrire sur la maternité, il y a plusieurs idées qui me sont venues. J'ai tout écrit sur mon portable, pour tout vous dire, j'avais même pas d'ordinateur à l'époque.
1: C'est un livre écrit sur un téléphone.
2: Exactement. En fait, parce que je l'avais tout le temps avec moi, mon portable. Et par exemple, j'écrivais des petites phrases dans mon portable en disant, par exemple, déni de grossesse, vraiment toute petite, même pas une phrase, trois mots parfois. Et quand j'écrivais, je reprenais ma petite liste et je me disais, tiens, j'ai envie de parler de quoi là? J'ai envie de me mettre dans la peau de quelle mère? Et donc j'en choisissais une, dépendant aussi de mon humeur du moment, est-ce que j'avais envie d'aller dans des sujets plus légers ou plus lourds à ce moment-là. Et je me plongeais dedans, la première phrase venait très vite et tout le reste découlait.
1: Mélanie Page, vous signez Peau à peau chez Albin Michel, une série de courtes histoires qui forment une grande histoire universelle, celle de la parentalité, que vous nous aidez à approcher de façon sensible, plurielle et toujours très juste. Merci beaucoup.
2: Merci beaucoup.
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0: Et merci à toutes les deux. Vous pouvez retrouver évidemment cette interview en longue durée sur notre site ou notre application pour smartphone. Je vous propose une petite pause et ensuite on poursuivra la route en musique avec Tiwayo et le duo Pascal Obispo et Icar d'ici au prochain point trafic de 11h moins le quart. Bonne route.
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1: 10h45, c'est un trafic fluide et calme que vous rencontrez ce matin sur l'ensemble des axes sur lesquels vous roulez. J'attire votre attention simplement sur la présence d'un véhicule qui est en panne sur le bord de la chaussée de l'A10. Vous roulez en région Nouvelle-Aquitaine en direction de Bordeaux et du Sud-Ouest, kilomètre 385. C'est 7 kilomètres après la sortie La Rochelle-Niort. Une voiture donc qui est arrêtée sur le bord de la chaussée. Le patrouilleur Yann est sur place en protection. Et puis dans une autre région, cette fois en centre-Val de Loire, si vous quittez l'autoroute au niveau de Bourges, c'est la sortie numéro 7. Si vous êtes sur l'A71 en provenance d'Orléans, de la Motte-Beuvron, de Vierzon, eh bien notez que le dépanneur, ça y est arrivé dans cette bretelle de sortie pour Bourges. Il s'apprête à prendre en charge ce véhicule. En attendant, lorsque vous approchez de la zone, merci de bien ralentir au moment de passer à hauteur de ce kilomètre 209 dans la bretelle de sortie. Et la route se poursuit en musique. Et il y aura dans quelques instants Julien Doré. Ce sera juste après Marguerite Labosse.

C'était à l'instant la musique de Julien Doré sur le 107.7 avec ce titre Kiss Me Forever. Bientôt 11h, heure à laquelle je vous donne rendez-vous pour vous parler de l'actualité de ce 1er juin. On s'intéressera aussi aux prévisions météo, plutôt calme et agréable pour cette journée de lundi. Et puis nous reviendrons bien sûr sur vos conditions de circulation. Je vous propose de terminer en musique avec No Doubt dans quelques instants. Ce sera après Métronomie.

0: Le ministre de l'Intérieur fait état de plus de 890 interpellations liées aux violences survenues après la victoire du PSG en Ligue des Champions. C'est une hausse de plus de 45% par rapport aux incidents de 2025 à la suite du premier succès du PSG. Le ministre Laurent Nunez mentionne par ailleurs 178 blessés parmi les forces de l'ordre. Les recherches se poursuivent dans le Gers pour tenter de retrouver Liana, la fillette de 11 ans, portée disparue depuis vendredi à Florence. Elle n'est pas rentrée du collège après les cours. Elle a été aperçue par un témoin en train de monter dans un véhicule, ce qu'a confirmé la vidéosurveillance. Son conducteur, un Gersois de 41 ans, est en garde à vue. Selon la procureure de la République d'Auch, il explique avoir déposé l'enfant à sa demande en voiture aux abords de la piscine de Florence. Néanmoins, ses déclarations sont apparues relativement incohérentes et imprécises. Israël a ordonné à son armée de frapper la banlieue sud de Beyrouth, fief du Hezbollah. L'État hébreu justifie cette décision par les violations répétées du cessez-le-feu au Liban par l'organisation islamiste pro-Iran. Face à cette volonté d'Israël d'intensifier son offensive au Liban, la France a demandé une réunion d'urgence du Conseil de sécurité de l'ONU aujourd'hui. Et puis place aujourd'hui à la dernière Française en lice, Diane Paris, qui va tenter de se qualifier pour les quarts de finale du tournoi de tennis de Roland-Garros. La Française, 92e mondiale, a ses chances face à la surprenante Polonaise Maja Jwalinska, sortie des qualifications. Il est 11h passé de 2 minutes, c'est la fin de ce flash. Dans un instant, vos conditions de circulation, ce sera juste après la météo. Et c'est un temps relativement agréable hein, ce lundi avant l'arrivée des orages demain. Mais aujourd'hui donc c'est une accalmie, plus de grosse chaleur, même s'il fait quand même jusqu'à 25-26 degrés sur l'Île-de-France et le centre-Val de Loire. Cet après-midi nous aurons 18 degrés sous les premières averses du côté de Brest. Il fera 22 degrés par exemple à La Rochelle, 22 également à Bayonne, 23 à Nantes, 24 à Rennes, 25 degrés pour Strasbourg, 25 également à Paris et 26 donc pour Tours, Orléans ou encore la région de Bourges. Et puis demain, je vous le disais, c'est l'arrivée des orages qui traverseront la France d'ouest en est.
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0: Il est 11h passé de 3 minutes et ça se passe plutôt bien actuellement sur votre trajet autoroutier. Il y a simplement un véhicule en panne à vous signaler dans la bretelle d'accès Poitiers Sud, accès à l'autoroute A10. Si vous allez prendre la direction sud de la Nouvelle-Aquitaine et du Sud-Ouest, c'est une voiture donc qui est en panne dans cette bretelle d'accès à l'autoroute. Donc si vous la prenez, abordez-la s'il vous plaît à vitesse réduite. Je vous rappelle aussi que dans les Pays de la Loire, eh bien la sortie Saint-Hermine numéro 7 de la 83 est fermée en direction de Nantes en raison de travaux. Si vous arrivez de Niort, vous allez pouvoir emprunter la sortie précédente Fontenay-Ouest numéro 7.1 et via le réseau secondaire rejoindre votre destination. Et puis partout ailleurs, quel que soit l'axe emprunté et la direction suivie, pour le moment tout va bien.
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0: Prochain point trafic tout à l'heure, 11h15. D'ici là, on repart en musique avec tout de suite Emmanuel Moir et Mon Essentiel. Bonne matinée à tous.

0: Emmanuel Moir sur le 107.7. La musique revient dans quelques kilomètres avec notamment Benjamin Biolay. Prochain point trafic, ce sera 11h15.
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0: C'était Slimane sur le 107.7 en duo avec Claudio Capeo. On fait une petite pause et on se retrouve pour parler du trafic dans un instant.
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0: Il est 11h16, merci d'être à l'écoute de Radio Vinci Autoroute ce matin. Vous êtes peut-être sur la route du travail. Eh bien, notez que ça se passe globalement bien. Quelques infos tout de même à vous transmettre. D'abord sur l'autoroute A10, vous roulez dans la région d'Orléans. Il y a un véhicule qui roule à faible vitesse, hein, ne vous laissez pas surprendre. C'est au kilomètre 94 si vous roulez en direction de Bordeaux ou de Clermont-Ferrand. Et ce véhicule circule sur la voie de droite. Plus loin, pour vous qui roulez entre Orléans et Tours, kilomètre 164, ce sont des morceaux de pneus qui pourraient vous gêner sur la voie de gauche. Nous sommes une quinzaine de kilomètres après la sortie pour Blois. Et puis, si vous êtes sur l'autoroute A19 cette fois, notez qu'il y a un convoi exceptionnel qui est en train de circuler dans la région de Courtenay. Il roule en direction de l'ouest, en direction de l'autoroute A10. Pour le moment, il se situe entre la bifurcation avec l'A19 et la sortie numéro 4 pour Courtenay. Ne vous laissez pas surprendre, je vous le rappelle, il est escorté par d'autres véhicules équipés de gyrophares. Vous êtes dans la région de Poitiers et vous voulez entrer sur l'autoroute A10 en direction du sud. Je vous rappelle que le dépanneur est en train d'intervenir sur une voiture en panne dans cette bretelle d'accès à l'autoroute. Et puis, dernière info, elle vous concerne si vous êtes dans les Pays de la Loire. Sur l'A83, notez que la sortie Saint-Hermine numéro 7 est fermée en direction de Nantes et c'est en direction de Travaux. Vous arrivez de Niort et de l'A10. Vous pouvez donc emprunter la sortie précédente Fontenay-Ouest et ensuite, via le réseau secondaire, rejoindre votre destination. Une autre info qui me parvient à l'instant même, vous êtes sur l'autoroute A11, vous quittez la région parisienne, vous avez passé le péage de Saint-Arnaud depuis 2 km, il y a un camion qui est arrêté sur le bord des voies, il empiète sur la voie de droite, serrez donc bien à gauche s'il vous plaît, kilomètre 28 de cette A11 si vous partez en direction du Mans, de Nantes et de Rennes. Partout ailleurs, ça se passe très bien. On part en musique sans plus tarder, voici Fun.

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1: Je vous rejoins dans les Pays de la Loire avec cette info qui vous concerne jusqu'à mercredi soir. Notez que sur l'A83, l'aire de Vendée, elle est fermée en direction de Nantes en raison de travaux. Vous ne pouvez pas vous y arrêter pour faire la pause ni pour vous ravitailler en carburant. Si vous arrivez de Niort et de l'A10, vous pouvez anticiper la pause en vous arrêtant par exemple sur l'aire de la Parthenaise. Il est 11h22.
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1: À suivre, le prochain point trafic, ce sera tout à l'heure à 11h30 ou avant, évidemment, en cas de nouvel événement concernant votre route. On fait une petite pause et on écoutera notamment ensuite le titre d'Elena Capuche. À suivre, bonne route.
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1: Et il est pile 11h30, merci d'être à l'écoute du 107.7. Quelques infos à vous transmettre sur votre trajet de ce matin sur les autoroutes du quart nord-ouest du pays. Globalement, ça se passe bien, hein, je vous rassure tout de suite. Notez quand même quelques infos. Si vous roulez par exemple sur l'autoroute A11, vous venez de franchir le péage de Saint-Arnaud dans les Yvelines pour vous diriger vers Le Mans, vers Nantes, vers Rennes ou encore vers Rouen. Notez qu'il y a un camion qui est tombé en panne au kilomètre 28. C'est vraiment juste après le péage de Saint-Arnaud, la voie de droite est neutralisée. Vous allez devoir serrer sur les voies les plus à gauche. La 10 maintenant, vous avez pris la direction d'Orléans, de Tours, de Bordeaux. Eh bien, au kilomètre 164, nous sommes entre Orléans et Tours. Il y a des morceaux de pneus sur la voie de gauche, nous dit-on. C'est une quinzaine de kilomètres après la sortie pour Blois. Puis un petit peu plus loin, si vous nous écoutez dans la région de Poitiers et que vous voulez entrer sur l'autoroute, eh bien, il y a une voiture qui est en train d'être prise en charge par un dépanneur dans cette bretelle d'accès à l'autoroute. C'est la numéro 30. Partout ailleurs sur l'ensemble des autres autoroutes sur lesquelles vous roulez, sachez que ça se passe bien.
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1: Ce sera votre rendez-vous conso. Nous allons nous intéresser à votre facture d'électricité parce que la tarification dynamique pourrait se développer dans les prochaines semaines. Notre partenaire, l'association de consommateurs Que Choisir Ensemble, vous expliquera tout. Ce sera juste après la musique de Zazie.

0: place à votre rendez-vous consommation. Charles Dedon est en compagnie d'un journaliste du magazine Que Choisir.
1: Bonjour Fabrice Pouliquen.
2: Bonjour.
1: Payer son électricité au prix réel du kilowattheure sur le marché à l'instant T, c'est le principe de la tarification dynamique de l'électricité et qui pourrait se développer en France à partir de cet été.
2: Oui, c'est ça. Alors, une offre à tarification dynamique, c'est une offre de fourniture d'électricité dans lequel le prix du kilowattheure que vous allez payer, il est indexé sur les marchés de l'électricité. Et donc, c'est ça ce qui se passe dans une offre à tarification dynamique. Vous avez un prix du kilowattheure que vous allez payer en tant que particulier qui va évoluer toutes les heures. En France, pour l'instant, c'est très embryonnaire, mais ça pourrait effectivement changer à partir du 1er juillet, tout simplement parce que les fournisseurs qui ont plus de 200 000 clients pourraient avoir, à partir de cette date, l'obligation de proposer au moins une offre à tarification dynamique dans leur portefeuille. Alors, c'est pas encore tout à fait calé, mais on va vers là.
1: Et pourtant, payer le juste prix, si on peut l'appeler comme ça, ça paraît logique.
2: Oui, alors en fait, ce qu'il faut comprendre, c'est qu'il y a une sorte de nouvelle donne aujourd'hui sur la production d'électricité, qui s'explique par l'essor en fait des énergies renouvelables, notamment le solaire. Et ça chamboule un peu tout parce que les jours ensoleillés, on se met à avoir une quantité importante de production d'électricité qui est injectée sur le réseau aux heures méridiennes, donc c'est entre 11h et 15h. Mais à ces moments-là de la journée, il y a pas beaucoup de consommation en face. Les gens sont au travail, etc. Donc, qu'est-ce qui se passe, c'est que les prix de l'électricité sur les marchés, ils dégringolent. Il y a déjà quelques acteurs, des petits acteurs qui se lancent ces derniers mois en France et qui proposent des offres à tarification dynamique destinées aux particuliers. À Que Choisir Ensemble, on en a repéré deux qui sont Sobri et Franck Énergie, donc c'est des acteurs assez méconnus et qui jouent sur cet aspect-là. Il faut juste avoir conscience que ça double tranchant finalement, parce qu'effectivement le prix de l'électricité peut devenir à certaines heures de la journée très bas, mais il peut aussi monter très haut à d'autres.
1: Et justement, qu'en pense l'association Que Choisir Ensemble?
2: Nous, ce qu'on dit, c'est que vraiment il faut vraiment avoir conscience de ce que ça implique, la tarification dynamique, puisque vous allez avoir encore une fois un prix du kilowattheure qui va varier tous les jours, donc ça impose déjà de le suivre assidûment, ce cours de l'électricité. Et surtout, tout l'enjeu en fait de la tarification dynamique, c'est être capable de piloter ses consommations électriques, c'est-à-dire de les décaler de sorte à ce qu'elles coïncident au moment où les prix de l'électricité sont les plus bas, et éviter qu'elles surviennent lorsque les prix sont hauts. Et voilà, c'est pas pour tout le monde. Si on n'aime pas suivre les cours de l'électricité, ça c'est sûr, il faut pas y aller.
1: La tarification dynamique de l'électricité se développe et vous en parlez dans le magazine Que Choisir de ce mois de juin. Merci Fabrice Pouliquen.
2: Merci.
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0: 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Il est 11h38, on va se retrouver à midi moins le quart pour reparler du trafic. D'ici là, une petite pause et on écoutera notamment le duo entre Zaoui et Stéphane dans un instant.
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1: Et 11h46, vous bénéficiez d'un trafic fluide et calme sur l'ensemble des axes sur lesquels vous roulez, avec simplement quelques petites infos à vous transmettre. Vous dire par exemple, si vous nous écoutez dans la région de Poitiers, qu'il y a une voiture qui est en train d'être prise en charge par le dépanneur dans la bretelle d'accès à l'autoroute A10. Vous allez partir en direction de Niort et de Bordeaux. Eh bien, méfiez-vous si vous entrez au niveau de cet accès numéro 30. Et puis, je vous rappelle également, si vous roulez sur l'A83 en provenance de l'A10, qu'il y a la fermeture d'une sortie. La sortie 7 Saint-Hermine, elle est inaccessible en direction de Nantes en raison de travaux. Si vous arrivez donc de Niort et de l'A10, vous pouvez emprunter la sortie précédente Fontenay-Ouest numéro 7.1 pour ensuite rejoindre votre destination. Partout ailleurs, ça se passe tout à fait bien. Et la route se poursuit en musique. Voici les Super Tramps.

La musique de Auria pour ce titre Soirée mondaine. Si vous voulez connaître un petit peu mieux Auria, sachez qu'elle nous avait accordé une interview il y a quelques semaines. Interview à retrouver en replay sur notre site radio-vinci-autoroute.com, rubrique musique et monter le son. On va se retrouver à midi pile pour parler de l'actualité de ce premier jour du mois de juin. On s'intéressera aussi aux prévisions météo avec de l'orage dans l'air, mais seulement à partir de demain. Et puis bien sûr, nous reviendrons sur vos conditions de circulation qui pour le moment sont tout à fait satisfaisantes. On va terminer leur en musique dans quelques kilomètres avec M.Y.D. Ce sera juste après Léa Passy que voici.

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1: Bonjour, le géant américain Amazon annonce 3 nouveaux sites logistiques dans les régions Pays de la Loire, Île-de-France et Nouvelle-Aquitaine pour 1000 emplois supplémentaires en CDI à l'occasion du sommet Choose France. Il s'agira d'un centre de distribution et de 2 agences de livraison. En ouverture de ce sommet qui se tient à Versailles pour sa 9e édition, Emmanuel Macron avait annoncé ce matin 93 milliards d'euros d'investissements étrangers dans le pays, dont 45 milliards concernant un projet du fonds d'investissement japonais SoftBank dans les centres de données et l'intelligence artificielle. Le parquet de Brest annonce l'ouverture d'une enquête pour défaut de pavillon et

0: La ville en 1980. Le 20 octobre dernier, il avait fêté ses 85 ans dans un hôpital parisien. À Strasbourg, au moins 22 femmes se sont constituées partie civile au procès d'un ostéopathe qui s'est ouvert ce matin devant la cour criminelle du Bas-Rhin. Elles accusent ce praticien de les avoir violées ou agressées sexuellement lors de rendez-vous médicaux pris avec lui. De son côté, Pierre G, 37 ans, conteste les faits et son avocat évoque une maladresse professionnelle. Cette affaire est jugée jusqu'au 12 juin. À l'étranger, Téhéran accuse les États-Unis de continuer à violer le fragile cessez-le-feu avec l'Iran après des frappes américaines contre la République islamique qui ont entraîné des représailles militaires iraniennes. Les gardiens de la révolution disent avoir visé une base utilisée pour les frappes américaines. De son côté, les États-Unis annoncent avoir frappé des radars et sites de contrôle de drones de la République islamique. Enfin, l'armée du Koweït affirme, elle, faire face à une attaque de missiles et de drones. Il est midi, passé de 2 minutes, c'est la fin de ce flash. Dans un instant, vos conditions de circulation, ce sera juste après la météo. Avec un après-midi de répit avant l'arrivée des orages demain. Quelques ondées d'ailleurs pourraient arriver dès cet après-midi sur la pointe du Finistère. Ailleurs, ce sera un temps agréable avec parfois quelques passages nuageux, mais qui n'ôteront pas l'impression de beau temps et des températures tout à fait agréables. 18 degrés pour Brest. Il fera 21 degrés à Bayonne cet après-midi, 22 degrés à La Rochelle, 23 dans la région de Nantes, 24 à Rennes. Il fera 25 degrés à Paris comme à Strasbourg et 26 degrés le maximum pour cet après-midi du côté du centre-Val de Loire. Avant, je vous le disais, le retour des orages pour demain qui traverseront le pays d'ouest en est.
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0: Et à ne pas manquer dans la prochaine heure, monter le son avec Pauline Croze qui est de retour une vingtaine d'années après l'un de ses plus beaux tubes. Et puis à suivre également le Magoto dans une vingtaine de minutes. Pour l'heure, ce sont vos conditions de circulation.
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0: Il est midi, passé de 3 minutes. Bienvenue si vous nous rejoignez sur les autoroutes du grand quart nord-ouest du pays avec un trafic qui s'écoule plutôt bien pour le moment, quel que soit l'axe emprunté, la direction suivie. Je vous rejoins tout d'abord dans le département du Loiret. Vous roulez sur l'autoroute A19 depuis l'A10 en direction de l'A6, en direction de l'Est. Donc, il y a un obstacle, des morceaux de pneus qui pourraient vous gêner sur la voie de droite au kilomètre 90. Ça se passe une dizaine de kilomètres après la sortie pour Pithiviers. Merci de vous décaler donc sur la gauche. Et puis si vous êtes sur l'autoroute A10, d'abord dans la région de Poitiers, vous voulez entrer sur l'autoroute, notez que le dépanneur est en train d'intervenir au niveau de l'accès 30, Poitiers Sud. Une voiture est en panne. Merci donc d'aborder cet accès à l'autoroute à vitesse réduite. Et puis dans la région bordelaise, si vous voulez quitter cette fois l'autoroute au niveau de la sortie 40 Saint-André-de-Cubzac-Blaye, une voiture là aussi est tombée en panne. Et puis partout ailleurs, ça se passe bien. Notez que sur l'A19, j'y reviens, je vous parlais de morceaux de pneus, bien c'est une voiture, un camion même, qui a été victime de l'éclatement de l'un de ses pneus, qui est arrêté juste après, au kilomètre 89. Donc prenez en compte d'abord la présence de ces morceaux de pneus et juste après la présence de ce camion sur le bord de la chaussée.
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0: Et c'est reparti en musique jusqu'à midi et quart, heure de notre prochain rendez-vous avec vos conditions de circulation. Et on démarre avec Natacha Saint-Pierre. Bonne route.

0: Natacha Saint-Pierre sur le 107.7 et on continue en musique dans un instant avec notamment Elliot à venir juste après la pause.
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1: Il est midi et quart, l'heure d'un nouveau point sur vos conditions de circulation et ça se passe plutôt bien actuellement sur votre trajet autoroutier. Je vous rejoins tout d'abord dans la région d'Angers. Vous roulez depuis Angers, depuis la 11, vous allez partir vers Cholet, La Roche-sur-Yon. Notez qu'il y a un véhicule, un camion qui est en panne sur le bord des voies au kilomètre 6 de cette autoroute. C'est donc juste après la sortie 19 pour Trélazé. Le dépanneur est appelé pour intervenir et en attendant, il vous faut serrer sur la voie la plus à gauche. La 11 maintenant pour vous qui roulez en ce moment sur cette autoroute A11 en direction de Paris, mais aussi d'ailleurs en direction de Nantes. Attention à cet animal qui pourrait se balader tout près des voies de circulation. Il pourrait s'agir d'une chèvre, semble-t-il. Donc ne vous laissez pas surprendre et modérez votre vitesse dans un sens comme dans l'autre. Ça se passe entre Le Mans et Chartres, plus précisément à proximité de la sortie Conneré, la sortie numéro 6, kilomètre 147 plus précisément. Repérez bien ce point kilométrique avec les bornes qui sont tout au long de la chaussée, kilomètre 147, vous ralentissez dans les deux sens et en attendant bien sûr le patrouilleur se rend sur place pour tenter de repérer cette chèvre et de la faire s'éloigner des voies de l'autoroute. Partons maintenant sur l'autoroute A28, vous avez quitté l'A10 et la région de Tours pour partir en direction du Mans et de Rouen. Il y a un camion arrêté, je vous le rappelle, sur le bord de la chaussée au kilomètre 33 et vous devez serrer sur votre gauche puisque la voie de droite, elle, est neutralisée. Et puis pour vous qui roulez cette fois dans le département du Loiret sur l'autoroute A19, vous avez quitté l'A10 et vous partez en direction de l'Est, en direction de l'A6, de l'A5, eh bien il y a un obstacle et des morceaux de pneus qui vous gênent, semble-t-il, sur la voie de droite au kilomètre 90, soit une dizaine de kilomètres après Pithiviers. Et un tout petit peu plus loin, le camion victime de cette avarie technique est arrêté sur le bord de la chaussée. Et puis je reviens sur cette info dont je vous parlais du côté d'Angers, je vous parlais d'un véhicule en panne sur le bord de la chaussée. Eh bien, notez que cela crée un léger ralentissement. Donc, si vous quittez la 11 en direction de Cholet, ne vous laissez pas surprendre. À partir du kilomètre 6, il peut y avoir un coup de frein en raison donc de la présence de ce véhicule en panne. Et puis, je reviens aussi sur cette info dont je vous parlais sur la 11 avec cette chèvre près des voies de circulation. Il pourrait y en avoir même deux dans ce secteur, puisqu'on nous en signale deux à proximité des voies de l'autoroute, donc restez vigilants dans ce secteur. Sur les autres régions, sur les autres autoroutes que je n'ai pas citées, ça se passe tout à fait bien. À suivre votre mag auto consacré aujourd'hui à la nouvelle BMW X3 qui bat des records d'autonomie avec plus de 510 km/h sur l'autoroute. Présentation de ce véhicule électrique donc qui ferait figure l'automobile électrique de demain. Rendez-vous juste après le titre de Christophe Maé, La Lune.

0: à votre Magoto sur le 107.7. Nous retrouvons Sébastien Datte en compagnie d'un journaliste de l'Automobile Magazine.
1: Cette semaine, je suis aux côtés de Christophe Congréga. Bonjour Christophe.
2: Bonjour.
1: Sujet transversal consacré à l'autonomie des véhicules électriques cette semaine, avec notamment l'essai du nouveau BMW iX3. Qui bat des records en matière justement d'autonomie.
2: Effectivement, c'est la première fois que nous avons noté sur autoroute une autonomie supérieure à 500 km.
1: Énorme.
2: Aujourd'hui, on dit énorme pour une électrique. Une voiture thermique, elle fait largement plus.
1: Mais le résultat, c'est vraiment comparable pour le coup.
2: Voilà, c'est ça. On s'en rapproche de très près. D'autant que les recharges sont promises en assez peu de temps, en gros, au moins de 20 minutes.
1: Oui, parce qu'il y a l'autonomie et le temps de recharge qui est extrêmement important.
2: Exactement, parce que aujourd'hui, cet iX3, il embarque une technologie 800 volts. Et il y a un autre atout qui est un peu plus technique, c'est du carbure de silicium dans l'électronique qui contrôle tout ça. Alors on est technique, mais ça fait gagner des fois 20% de consommation, donc d'autonomie. Donc c'est trois technologies, grosse batterie, 800 volts, charge rapide et le carbure de silicium, ça permet d'avoir des voitures électriques qui aujourd'hui permettent de voyager loin et donc d'être polyvalentes.
1: Avec ces chiffres, on le comprend, l'autonomie et le temps de recharge, c'est très très bon. Mais c'est très très cher aussi, on est chez BM en plus.
2: Il démarre à 71 900 €, donc avec quelques options, on est vite à 80 000 €, donc c'est pas encore pour tout le monde. On peut espérer que ça se démocratise, on sait pas combien de temps ça va prendre. Ces technologies sont très coûteuses, ça va prendre du temps.
1: Oui, parce que c'est l'idée, c'est quand même pas un très très grand véhicule, donc on peut imaginer retrouver cette technologie, peut-être même chez nos Français dans les années qui viennent, avec des prix en baisse.
2: Alors on espère, Renault a annoncé qu'ils allaient faire dans quelques temps des batteries qui marcheront sous 800 volts et avec du carbure de silicium aussi. Ça sera évidemment sur leur haut de gamme, on ne sait pas tout à fait à quel prix, ça sera moins cher que chez BMW évidemment, ça sera peut-être pas quand même à la portée de toutes les bourses, mais en tout cas la tendance est là, ça progresse.
1: C'est encourageant et on retrouvera peut-être aussi des occasions finalement dans les années qui viennent au fur et à mesure, ce qui permettra de retrouver ces véhicules un petit peu plus abordable. Cheval à bascule, c'est le titre de l'article que vous consacrez à cette BMW iX3 et des records donc d'autonomie à trouver dans le dernier numéro de l'Automobile Magazine. À très bientôt, Christophe Congréga.
2: À bientôt.
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0: Il est midi 24, priorité à l'information trafic avec cet obstacle qui m'a été signalé sur les voies de l'autoroute A10. Cela vous concerne en Nouvelle-Aquitaine, vous arrivez de Bordeaux, vous partez en direction de Niort, de Poitiers, de Paris. Et bien au kilomètre 504, c'est une vingtaine de kilomètres après le péage de Virsac, il y aurait des morceaux de pièces de véhicules sur les voies, peut-être des pièces métalliques qui pourraient vous gêner. Donc restez attentifs sur cette autoroute. Nous sommes donc sur l'autoroute A10 au kilomètre 504. Midi 24, on va faire une petite pause et se retrouver tout à l'heure à midi et demi pour le prochain point trafic. Le temps d'écouter notamment Jennifer Lopez dans les prochains kilomètres. Excellente route et bon appétit si vous apprêtez d'ailleurs à faire la pause déjeuner.
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1: Il est midi 32. Nouveaux points sur vos conditions de circulation avec quelques nouvelles infos à vous transmettre. On va d'abord s'intéresser à cet obstacle repéré sur les voies de l'autoroute A10. Pour vous qui quittez Bordeaux, vous remontez vers le nord. Au-delà du péage de Virsac, kilomètre 504, il y aurait des pièces de véhicules sur les voies de circulation. Ne vous laissez pas surprendre, kilomètre 504. Dans l'autre sens, il y a d'abord ce véhicule en panne dont je voudrais vous parler au kilomètre 144. C'est en région Centre-Val de Loire, entre Orléans et Tours, kilomètre 144. Vous allez devoir serrer sur votre gauche. Ce camion est arrêté sur le bord de la chaussée, mais la voie de droite est neutralisée pour plus de sécurité. Et puis, on revient en région Nouvelle-Aquitaine. Si vous quittez l'autoroute au niveau de Sainte-Eulalie, la sortie 43, notez qu'une voiture est tombée en panne dans cette bretelle de sortie. Direction maintenant l'autoroute A11, vous roulez dans le sens Nantes-Paris, plus précisément entre Le Mans et Chartres. On nous parle, je vous le rappelle, d'une chèvre qui pourrait se trouver tout près des voies de circulation. Le patrouilleur Arnaud est arrivé sur place pour tenter de repérer cet animal et de le faire s'éloigner des voies de l'autoroute. Nous sommes au kilomètre 147. Au nord de Tours, si vous quittez l'A10 et Tours en direction du Mans et de Rouen, il y a ce camion qui est en panne sur le bord de la chaussée. Le dépanneur est arrivé sur place pour s'en occuper. Je vous rappelle que vous devez serrer complètement sur votre gauche. Et puis un ralentissement s'est formé sur la rocade est angevine. Pour vous qui arrivez de la 11 et qui roulez en direction de Cholet de la Roche-sur-Yon, comptez entre 5 et 10 minutes de plus que d'habitude avant de passer à hauteur d'un camion, là aussi qui est en panne sur le bord de la chaussée. Et là aussi, vous ne disposez que d'une seule voie pour passer, en l'occurrence la voie de gauche. D'où donc ce ralentissement, puisque nous sommes à l'heure de pointe et que vous êtes nombreux à circuler dans cette agglomération angevine. Ailleurs, pas d'autres difficultés. Je vous rappelle néanmoins, si vous êtes sur l'A83, que en direction de Nantes, eh bien la sortie 7 s'intermine. Elle est fermée en raison de travaux. Si vous arrivez de Niort, il faut donc emprunter la sortie précédente, Fontenay-Ouest, sortie 7.1, pour rejoindre ensuite votre destination via le réseau secondaire.
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1: Et voici la suite du programme avec Francis Cabrel et son titre Encore et Encore.

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1: Et voici une information qui vous intéressera si vous devez circuler la nuit prochaine, le soir prochain d'ailleurs même en Île-de-France, puisqu'à partir de 21h30 et jusqu'à 5h30 demain matin, sur l'autoroute A10 en direction de Paris, la bretelle d'accès à la Nationale 4 sera fermée en direction d'Évry en raison de travaux réalisés au-delà du réseau Vinci Autoroute.
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1: Et je vous propose de faire une petite pause et de nous retrouver tout à l'heure vers 12h45 pour notre prochain point sur vos conditions de circulation. On aura le temps d'écouter également Garbage d'ici là. Bonne route, à tout à l'heure.

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1: Il est midi 44, l'heure d'un nouveau point sur vos conditions de circulation. Trafic qui s'écoule globalement bien dans la mesure où il n'y a pas de grosses difficultés, mais quand même quelques incidents à vous signaler ça et là. Il y a cet obstacle d'abord, ces obstacles même, des pièces de véhicules sur les voies, kilomètre 504 pour vous qui quittez Bordeaux en direction de Niort, Poitiers, Paris. C'est une vingtaine de kilomètres après le péage de Virsac que ces obstacles vous gêneraient sur les deux voies de circulation. La 10, mais vous êtes dans l'autre sens, entre Orléans et Tours. Notez que deux camions sont arrêtés sur le bord des voies, kilomètre 144, soit 14 kilomètres après la sortie pour mer. Merci de vous décaler sur les voies de gauche. Et puis ailleurs, eh bien notez qu'il y a toujours ce camion qui est en train d'être dépanné sur l'A28 au nord de Tours. Pour vous qui partez en direction du Mans et de Rouen, kilomètre 33, vous ne passez que sur la voie la plus à gauche. Et puis un bouchon de 5 à 10 minutes qui persiste sur les premiers kilomètres de la rocade est d'Angers, la 87 Nord. Vous quittez la 11 en direction de Cholet de la Roche-sur-Yon. Au kilomètre 6, nous avons un véhicule en panne qui vous contraint à ne passer que sur une seule voie, d'où ce bouchon donc en 7 heures de pointe. Ailleurs, sur l'ensemble des autres axes sur lesquels vous roulez, ça se passe bien. Je signale notamment qu'il n'y a plus de chèvres sur l'autoroute A11, animal qui avait été repéré tout à l'heure entre Chartres et Le Mans. Dans un instant, votre rendez-vous musical, montez le son. Il y a 20 ans, nous recevons une jeune chanteuse française, Pauline Croze. Elle sortait un premier album éponyme, très réussi. Cet album est aujourd'hui réédité avec des reprises. Elle viendra nous en parler juste après Lynn.

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1: Et aujourd'hui, donc, retour en 2006 avec Yvan Mouton.
2: Si vous écoutiez notre radio il y a 20 ans, jour pour jour, vous avez probablement entendu cette chanson.

0: sensibilité et une façon de chanter qui nous a tous marqués. Bonjour Pauline Croze.
1: Bonjour.
0: Il y a 20 ans, jour pour jour, vous sortiez votre premier album qui s'intitulait Pauline Croze. Vous étiez venu le défendre à ce micro et c'est moi qui vous avais interviewé. J'imagine que vous n'en avez aucun souvenir.
1: Aucun souvenir.
0: Moi, par contre, j'ai vu à l'époque arriver une petite Françoise Sagan brune, timide, mais hyper contente de l'album qu'elle avait réalisé. Et pour cause, je ne m'étais pas trompée.
1: Ah non, pas du tout.
0: J'étais contente de cet album.
1: Oui, j'étais très contente de cet album. J'étais ravie, c'était un moment très fort de ma vie.
0: Oui.
1: C'était un bel accomplissement.
0: Cet album, vous le rééditez aujourd'hui pour les 20 ans, en version augmentée, on va en parler, en reparler. C'est un album qui a marqué son époque. Qu'est-ce qu'il y a dedans ?
1: Je pense qu'il y a une certaine urgence. Il y a une sensibilité, il y a un côté très écorché vif.
0: À l'époque, dans l'une de vos chansons, vous disiez « De la vie, je ne prends que la Dolce Vita ». Est-ce que c'est toujours vrai ?
1: Comment dire ?
0: La vie est passée par là, peut-être.
1: La vie est passée par là. Ça fait quand même toujours partie un peu de ma vie par moment.
0: C'est une belle phrase et puis c'est une belle doctrine.
1: Oui, tout à fait.
0: Prendre de la vie que la Dolce Vita. Vous disiez « De l'amour, je n'attends qu'une main sans la bague au doigt ».
1: Exactement.
0: Est-ce que c'est toujours vrai ?
1: Oui, en fait, moi, j'ai beaucoup de mal avec l'engagement. Je suis une très grande amoureuse et en même temps, je sais être avec quelqu'un et fidèle à quelqu'un, mais c'est vrai que tout ce qui est mariage et tout ce qui est ce type de convention ne m'attire pas du tout.
0: Alors, dans cette réédition, Pauline Croze, il y a comme une sorte de transmission à la nouvelle génération, puisque un jeune rappeur reprend l'un de vos titres.
1: Oui, tout à fait. Il s'appelle The Doug.
0: The Doug.
1: Et en fait, il mélange rap, chanson, folk, très singulier, avec même des guitares saturées quelque part, alors que ça reste une valse.
0: Et la suite, c'est quoi, justement ?
1: Et la suite, c'est donc un prochain album qui arrive, et dont vous entendrez un premier titre autour de septembre-octobre.
0: On vous recevra, on n'attendra pas 20
1: Super.
0: Ans. On termine en chanson le rythme, le swing, le vibrato si caractéristique de Pauline Croze dans mon titre préféré de cet album. L'album s'appelle donc Pauline Croze. Le titre, M'en voulez-vous encore ? Merci Pauline pour ce moment.
1: Merci beaucoup.

Rose avec ce titre Voulez-vous, extrait de cet album donc en réédition. La chanteuse est l'invitée de monter le son toute cette semaine et l'interview est à retrouver en version longue sur le 107.7, notre site internet et notre application. Bientôt 13h, heure à laquelle je vous donne rendez-vous pour vous parler de l'actualité de ce 1er juin. On passera aussi en revue vos conditions de circulation et on évoquera la météo avec un changement de temps attendu pour demain, retour des orages. Pour le moment, on termine l'heure en musique avec là aussi en revenant, une dizaine d'années après avoir quitté Jérémy Frérot et le duo Frérot de la Vega, Flo de la Vega revient en solo avec ce titre Aimer les gens. Il y aura aussi Trinix d'ici à 13h. Bonne route.

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1: Bonjour. La marine française a raisonné hier en plein milieu de l'océan Atlantique un pétrolier sous sanctions européennes et en provenance de Russie, soupçonné d'arborer un faux pavillon. C'est le quatrième pétrolier de la flotte fantôme utilisé par Moscou pour contourner les sanctions occidentales contre ses ventes de pétrole à être intercepté en mer par la France depuis le Bourassa. C'était en septembre 2025. Les députés examinent cet après-midi la proposition de loi visant à lutter contre les violences exercées sur les enfants à l'école et dans le périscolaire. Elle a été rédigée dans le siège de l'enquête parlementaire ouverte après le scandale de Betaram. Le texte comporte un volet symbolique avec notamment la condamnation par la nation de ces violences et la reconnaissance des défaillances de l'État qui leur ont permis de perdurer. Sur le plan judiciaire, le texte allonge notamment le délai de prescription du délit de non-dénonciation de faits de violence sur un mineur et grave dans la loi l'interdiction absolue de toute violence, y compris les châtiments corporels. L'Union des démocrates et indépendants rend hommage à l'un de ses fondateurs après la mort d'André Santini à 85 ans. L'UDI évoque une figure centriste incontournable, truculente et visionnaire. André Santini s'est éteint

0: Vlazinska, sortie des qualifications. Et puis, outre le huitième de finale de Diane Perry, le programme du jour est notamment marqué par un match qui s'annonce explosif entre la numéro 1 mondiale, la Biélorusse Arina Sabalenka, et l'ancienne patronne du circuit, la japonaise Naomi Osaka. 13h passées de 2 minutes, c'est la fin de ce flash. Dans un instant, vos conditions de circulation juste après la météo. Météo marqué par un temps plutôt agréable cet après-midi, puisqu'il fera beau. En tout cas, il n'y aura pas d'averses, sauf sur la pointe bretonne, où ces averses reviendront cet après-midi. Ailleurs, donc, un ciel plutôt dégagé, des températures comprises entre 17 à Brest, sous les nuages et les averses, donc jusqu'à 26 dans le centre-val de Loire. Nous aurons 22 degrés, par exemple, à Nantes comme à Bayonne, 23 degrés à Rennes, il fera 24 à Strasbourg, 25 à Paris et 26 à Bourges, Orléans ou encore Tours.
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0: Et dans la prochaine heure, nous proposerons une idée de sortie en famille pour ces prochains week-ends, voire ces prochaines vacances. Et puis, nous évoquerons les vérifications des permis de conduire lorsqu'on doit utiliser son véhicule pour des raisons professionnelles. Pour l'heure, voici vos conditions de circulation.
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0: Il est 13h03, nouveau point sur vos conditions de circulation et on commence par évoquer sur l'autoroute A10 un accident survenu au niveau de la sortie Blaye-Montendre, c'est en région Nouvelle-Aquitaine, kilomètre 498, il y a un ou plusieurs véhicules arrêtés sur la bande d'urgence. Restez vigilants donc et décalez-vous sur la gauche, même si a priori il n'y a pas de gêne au trafic. Kilomètre 498 pour vous qui arrivez de Bordeaux et du Sud-Ouest et qui roulez en direction de Poitiers, Tours et Paris. Dans l'autre sens, entre Orléans et Tours, il y a au kilomètre 144 deux camions arrêtés sur le bord de la chaussée et la voie de droite est donc neutralisée. Merci de vous décaler sur la gauche. Partons maintenant sur l'autoroute A11, l'axe Paris-Nantes, avec d'abord cet obstacle sur les voies au-delà de Conneret, c'est-à-dire l'approche du Mans. Il pourrait s'agir d'une pièce de véhicule sur la voie de gauche au kilomètre 157. Nous sommes 9 kilomètres après la sortie pour Conneret. Au nord de Tours, si vous roulez en direction du Mans et de Rouen, par l'A28, kilomètre 33, il faut toujours serrer à gauche en raison de l'intervention du dépanneur sur un camion qui est en panne sur le bord de la chaussée. La voie de droite est neutralisée. Vous êtes sur l'autoroute A71 et vous voulez quitter l'autoroute au niveau d'Olivet à l'arrivée sur Orléans. Notez qu'il y a une voiture qui est tombée en panne dans cette bretelle de sortie. Et puis, si vous circulez maintenant sur la rocade Est d'Angers, j'attire votre attention sur ce ralentissement qui est toujours d'actualité à l'approche d'une zone de véhicule en panne. Un véhicule en panne au kilomètre 6, la voie de droite neutralisée et par conséquent vous serrez à gauche. Comme vous êtes assez nombreux à rouler en ce moment, eh bien cela crée ce léger coup de frein. Encore une info qui vous concerne toujours sur l'A87, mais cette fois du côté de La Roche-sur-Yon. Après la sortie 32 La Roche-sur-Yon Sud, il y a une plaque de placo, nous dit-on, sur la voie de droite. Ne vous laissez pas surprendre.
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0: Et on repart en musique. Il y aura dans quelques instants Kid V, mais tout de suite, c'est Gérald de Palmas. Bonne route.

0: Fontaine, Baby I Love Your Way sur Radio Vinci Autoroute. Il est 13h15, on s'intéresse à vos conditions de circulation dans une trentaine de secondes.
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0: 13h16 précisément, nouveau point sur vos conditions de circulation et on commence par un accident survenu au kilomètre 496 de la 10 pour vous qui roulez dans le sens Bordeaux-Paris. Ça se passe juste après la sortie Blaye-Montendre, la sortie 38. Il y a une voiture sur la bande d'urgence sans gêne au trafic. Dans l'autre sens, kilomètre 144 d'abord, nous avons ce camion qui est en panne au bord de la chaussée, la voie de droite neutralisée, vous ne passez plus que sur les deux voies de gauche. Puis un petit peu plus loin, kilomètre 456, un cône de chantier a été renversé, se retrouve obstacle sur les voies. Il y a une voiture d'ailleurs arrêtée un tout petit peu plus loin sur la bande d'urgence avec la voie de droite neutralisée. La 11 maintenant dans la région du Mans, à l'approche du Mans si vous arrivez donc d'Île-de-France, kilomètre 157, il y aura une pièce de véhicule, nous dit-on, sur la voie de gauche et cela évidemment pourrait vous gêner. Toujours une intervention en cours au nord de Tours sur la 10 pour vous qui sur la 28 pardon pour vous qui partez en direction du Mans et de la Basse Normandie au kilomètre 33, c'est le dépanneur qui est au travail et la voie de droite reste neutralisée. Partons maintenant sur l'autoroute A4 avec des obstacles repérés sur la voie de droite. Il pourrait s'agir d'une plaque de placo qui vous gênerait sur la voie de droite au kilomètre 123. C'est après la Roche-sur-Yon Sud. Et puis dans la région d'Angers, il y a toujours ce camion en panne au kilomètre 6 avec un coup de frein à prévoir au moment de franchir cette zone. Kilomètre 6, c'est juste après Trélazé. Ailleurs, sur l'ensemble des autres axes sur lesquels vous roulez, ça se passe bien. Néanmoins, j'apprends à l'instant qu'il y a un véhicule qui est en panne sur l'autoroute A85. L'A85 pour vous qui roulez donc en ce moment dans la région de Tours. Vous quittez Tours en direction de Romorantin et de Vierzon. Kilomètre au niveau du péage de Vénier, il y a un véhicule qui est en panne sans gêne au trafic, cela dit. Ailleurs, pas d'autres difficultés. Ça se passe tout à fait bien. Continue la route avec notre chronique Auto et Loi. Si vous travaillez dans une entreprise de transport de personnes ou de marchandises, votre employeur peut vérifier à tout moment la validité de votre permis de conduire. Mais que risque un chauffeur qui n'a pas informé son employeur de la perte de son permis? Dans un instant, nous poserons la question à notre consultant juridique, Maître Éric de Caumont. Rendez-vous dans l'Automobile et la Loi et ce sera juste après la musique de This Is.

0: précise sur le 107.7. Dans une entreprise de transport de personnes ou de marchandises, eh bien, nous parlons de vous et de votre permis de conduire avec notre consultant juridique au micro de Francine Thomas.
1: Et il s'appelle Maître Éric de Caumont. Bonjour Maître.
2: Bonjour à toutes et à tous.
1: Les entreprises de transport de public et de marchandises peuvent, si elles le souhaitent, accéder aux informations relatives à la validité du permis de conduire des 700 000 personnes qu'elles emploient comme conducteurs. Mmh. Et depuis le 1er avril dernier, le tarif de ce service a été revu à la baisse. Que se passe-t-il si un salarié a menti à son employeur et que celui-ci découvre qu'il n'avait pas de permis?
2: Alors, à quoi ont droit les entreprises en question? Elles n'ont pas le droit d'avoir votre relevé intégral d'informations de votre permis à points, non.
1: Que 2 points, elles n'ont pas à le savoir.
2: Non, elles ont juste le droit de savoir si votre permis est valide. Sachez bien entendu que le fait de ne plus avoir de permis pour tout professionnel qui roule, un chauffeur, mais même pour des gens comme des VRP ou comme des commerciaux, qui ont un véhicule de fonction, par exemple, aussi, et dont ce n'est pas la fonction principale que de rouler, mais on leur a mis un véhicule de fonction à disposition pour qu'ils puissent aller d'un site à un autre de l'entreprise ou des choses comme ça, ou rentrer chez eux. Eh bien, il faut savoir que pour toute personne pour lesquelles c'est prévu par le contrat de travail, et en général, c'est pas oublié dans le contrat de travail, il y a des modèles, hein, je vous rassure, le fait de perdre le permis, c'est une cause de licenciement sans indemnité. Si en plus, effectivement, vous tentez de le dissimuler, ça peut être considéré comme une faute grave et ça peut vous faire perdre d'autres indemnités auxquelles vous auriez eu droit en quittant l'entreprise. Donc, objectivement, vu les moyens techniques qu'ont les entreprises maintenant de le savoir, et par ailleurs, le fait que vous risquez de toute façon un licenciement et peut-être pour faute grave, objectivement, je vois pas trop l'intérêt de jouer à ça.
1: Donc il faut le dire, quand on a perdu son permis, il faut aller
2: mieux le dire. Ça peut vous éviter de gros ennuis. Encore une fois, j'ai souvent l'occasion de le dire sur cette antenne, imaginez que l'assureur la prenne à l'occasion d'un accident. C'est vous qui allez effectivement être poursuivi par la société. C'est pas que vous vous êtes pas assuré, c'est que vous vous êtes rendu non assurable, en quelque sorte, par votre incurie. Donc c'est un sport qui est, à mon avis, très dangereux.
1: Merci Maître de Caumont. Et pour retrouver sans cesse de nouvelles informations sur nos droits d'automobiliste, il y a votre site internet et l'adresse cmaître-de-caumont.fr. À bientôt Maître.
2: À très bientôt.
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0: C'était Dua Lipa, c'était pas du tout Dua Lipa, c'était Lily Wood and the Pricks sur le 107.7. Il est 13h30, on s'intéresse à vos conditions de circulation juste après ce message concernant votre programme de la soirée sur le 107.7.
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2: Bonjour, c'est Sébastien Ponchelet. Dans un mois, les chronotachygraphes seront obligatoires dans les petits camions appelés VUL et qui traversent des frontières. L'occasion de se pencher avec vous sur les métiers de la Direction Régionale de l'Environnement, de l'Aménagement et du Logement, la DREAL, qui réalise des contrôles quotidiens. Connaissez-vous bien leur métier? Notre sondage à retrouver sur la page Facebook Les routiers sont toujours aussi sympas et toutes nos émissions en replay sur notre site internet ou notre appli Radio 107.7.
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0: 13h31, nouveau point sur vos conditions de circulation. On va faire le tour des difficultés qui sont les vôtres. Pas de gros bouchons, hein, pas de grosses difficultés, mais quand même des incidents, ça et là, sur votre parcours. Par exemple, tenez, si nous partons sur l'autoroute A11, je vous rappelle qu'il y a à l'approche du Mans un obstacle, une pièce de véhicule sur la voie de gauche. Nous sommes sur l'A11, kilomètre 157, soit une petite dizaine de kilomètres après Conneret, un petit peu avant la bifurcation entre l'A11 et l'A28. Obstacle donc sur la voie de gauche. Sur l'autoroute A28 au nord de Tours, si vous quittez l'A10 pour l'A11, eh bien il y a un camion qui est toujours arrêté sur le bord de la chaussée avec le dépanneur au travail et vous ne passez que sur la voie la plus à gauche. Et puis si vous circulez au kilomètre 37 dans le sens toujours Tours-Le Mans, il y a, nous dit-on, des morceaux de pneus sur les voies de circulation dans ce secteur. Partons maintenant sur l'autoroute A10, avec d'abord dans le sens Bordeaux-Paris un accident au kilomètre 496, une voiture sur la bande d'urgence donc sans gêne au trafic. Et puis avant la barrière de Sorigny qui se trouve au sud de Bordeaux, eh bien il y a une voiture qui pas du tout au sud de Bordeaux pardon qui se trouve au sud de Tours, il y a une voiture qui est arrêtée juste avant la barrière de péage. Dans l'autre sens, si vous êtes entre Orléans et Tours, il y a au kilomètre 144 un camion arrêté en bordure de chaussée et vous n'avez que les deux voies de gauche pour passer. Dans la région de Poitiers, c'est un piéton qui a été signalé dans la bretelle d'accès numéro 30, numéro 29 pour Poitiers Nord. Et puis au kilomètre 456, c'est donc cette fois en Nouvelle-Aquitaine après Sainte, il y a un code de chantier qui a été renversé et apparemment il y a un véhicule qui est accidenté sur le bord de la chaussée à proximité de ce cône de chantier. Ailleurs, sur l'ensemble des axes sur lesquels vous roulez, sachez que ça se passe bien.
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0: Et dans une vingtaine de minutes, on vous emmènera découvrir le cloître de l'abbaye de Moissac, c'est près de Castelsarrasin. Peut-être une idée pour vos futures vacances. En attendant, on repart en musique sans plus tarder, c'est avec Johnny Hallyday.

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1: Une info qui vous intéresse si vous circulez dans les Pays de la Loire. Jusqu'à 22h au plus tard ce mercredi, la sortie Saint-Hermine numéro 7 de la 83 est fermée en direction de Nantes pour cause de travaux. Ainsi, si vous arrivez de Niort, vous devez emprunter la sortie précédente Fontenay-Ouest, sortie 7.1, et rejoindre via le réseau secondaire votre destination.
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1: On poursuit la route en musique juste après la pause avec une nouveauté qui s'appelle Naïka.
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0: Jetlag, c'était Louisa.
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0: Il est 13h45, on se retrouve pour parler de vos conditions de circulation et faire le point. Et globalement, ça se passe bien actuellement, hein, quel que soit l'axe emprunté, la direction suivie. J'ai quand même quelques infos à vous donner. D'abord, vous dire qu'il y a toujours, il y a plus de véhicules justement accidentés au kilomètre 496. À l'instant, j'apprends que l'intervention est terminée. En revanche, nous avons sur l'autoroute A10 un véhicule en panne au kilomètre 144, c'est un camion en direction de Poitiers et de Bordeaux, kilomètre 144. Vous devez serrer sur les voies de gauche. Partons maintenant sur l'autoroute A10, mais plus au sud, du côté du centre-Val de Loire, du côté de la Nouvelle-Aquitaine, avec au-delà de Saintes, une voiture qui est en panne sur le bord de la chaussée. La voie de droite est neutralisée pour plus de sécurité, ce qui veut dire que vous devez serrer sur votre gauche. Et puis, si vous êtes sur l'autoroute A10 dans la région de Tours, attention à ce piéton qui a été aperçu du mauvais côté des glissières de sécurité, et ça se passe au niveau de la sortie Jouer-les-Tours, la Thibaudière. Sur la 28, vous arrivez de Tours, vous remontez vers le nord, il y a toujours ce camion en panne au kilomètre 33, il est en train d'être pris en charge par le dépanneur, et puis un obstacle sur les voies au kilomètre 37 de cette autoroute. Sur ce secteur, on ne sait pas de quoi il s'agit, mais cela pourrait gêner votre passage. Et ailleurs, sur l'ensemble des autres axes sur lesquels vous roulez, ça se passe pour le moment tout à fait bien. Et dans quelques instants, on va retrouver Sortir en famille. On vous emmènera découvrir le cloître de l'abbaye de Moissac. C'est près de Castelsarrasin, un lieu célèbre pour la richesse de son décor sculpté. 8 piliers, 16 chapiteaux, tous différents. Une plongée dans 1000 ans d'histoire au cœur du Tarn-et-Garonne. Ce sera juste après Benabar.
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0: C'était Benabar sur le 107.7. Aujourd'hui, dans Sortir en famille, on prend la direction des environs de Castelsarrasin. Hélène Dallier, vous nous faites découvrir l'abbaye de Moissac.
1: À cette époque, elle est rattachée à l'abbaye de Cluny en Bourgogne, l'un des ordres les plus puissants d'Europe. Et ce rattachement change tout. Il apporte les moyens, les artisans et l'ambition. Moissac se reconstruit avec le cloître et le portail monumental de l'entrée de l'abbatiale. Loïc Lepreux du service patrimoine de Moissac.
2: Ce sont des chefs-d'œuvre de la sculpture romane. Il faut imaginer donc un grand cloître avec 76 chapiteaux sculptés en calcaire blanc. Donc ce sont des sortes de petits chapiteaux pyramidaux posés sur des colonnettes en marbre. Et donc c'est finement sculpté, on dirait vraiment de la dentelle de pierre. On va retrouver les motifs romans. Ça peut être des motifs végétaux, des motifs animaliers ou des personnages. Tous ces chapiteaux racontent une histoire. Ils sont tous différents et tous transmettent un message.
1: Et les visiteurs, eux, observent aussi tous les détails.
3: Mais ce qu'on voit, c'est le travail de la brique, le travail de la pierre. C'est quelque chose qui est relativement bien fait pour l'époque, avec les outils que les gens disposaient.
4: Moi, ce qui m'a marqué quand j'ai visité le cloître, c'était vraiment la beauté du lieu, avec tous les chapiteaux, la lumière aussi. Quand il y a le soleil, on a une très très belle lumière dans le cloître, et on voit vraiment la beauté de ces chapiteaux avec divers motifs.
5: C'est immense quand on y arrive, donc on y reste un peu bouche bée devant. Tout est bouleversant, et puis il y a des énormes tableaux. C'est très intéressant à visiter.
1: L'histoire du lieu, c'est aussi le scriptorium, un espace de travail où l'on découvre comment les moines avaient accès aux livres bien avant l'imprimerie. On les appelle les moines copistes. Pourquoi ? La réponse avec Loïc Lepreux.
2: Donc ces moines, s'ils devaient avoir un livre, il fallait qu'ils le copient. Donc ils partaient de parchemin, c'est de la peau d'animal qui avait subi des traitements particuliers. Et puis ils vont donc avec une plume d'oie recopier un modèle. Et comme c'est des ouvrages extrêmement précieux par le savoir que ça renferme, donc ils vont aussi l'orner d'enluminure.
4: Au cloître de Moissac, ils peuvent vous proposer du coup de découvrir un ancien manuscrit. Et voilà, ils vous racontent du coup cette mission-là qu'avaient les moines copistes de recopier les livres en vous présentant aussi les différents matériaux qu'ils utilisaient, dont la fameuse plume d'oie.
1: Pour découvrir l'abbaye de Moissac et son cloître, empruntez la sortie numéro 9 Castelsarrasin de l'autoroute A62.
0: Merci beaucoup. On se retrouve tout à l'heure à 14h pour un point sur l'actualité, suivi d'un coup d'œil sur vos conditions de circulation. Et d'ici là, eh bien, on continue la route en musique, si vous le voulez bien, avec dans les prochains kilomètres, il y aura Vanessa Paradis. Eh bien, c'est tout de suite Vanessa Paradis qu'on écoute avec les épines.

Vanessa Paradis avec les épines du cœur. Il est 13h55 et priorité à l'information trafic pour vous dire qu'il y a un camion qui est tombé en panne sur le bord des voies de l'A10 pour vous qui roulez dans le sens Paris-Bordeaux. Ça se passe au kilomètre 451, soit une douzaine de kilomètres même après la sortie pour Sainte. On se retrouve donc à 14h pour l'actualité, la météo et le trafic. Et on termine l'heure en musique avec pas moins que David Bowie tout de suite.

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1: Bonjour, tolérance zéro pour le téléphone au volant. À partir d'aujourd'hui, toute personne interpellée avec son portable au volant en Ardèche verra son permis suspendu jusqu'à 6 mois. C'est le 5e département à appliquer cette mesure. Le préfet justifie cette décision par la forte hausse de la mortalité routière depuis le début de l'année 2026, la géographie locale faite de routes sinueuses et la volonté d'anticiper les risques liés à l'afflux touristique estival. Les gendarmes ont élargi le dispositif de recherche visant à retrouver Liana, une collégienne de 11 ans qui a disparu vendredi à Fleurance, dans le Gers. Un suspect a été interpellé et placé en garde à vue. L'adolescente est, semble-t-il, montée dans la voiture vendredi après-midi, comme en atteste la vidéosurveillance. Cet homme affirme l'avoir déposée à sa demande à proximité de la piscine de la commune. Une information judiciaire va être ouverte au pôle criminel d'Agen, dans le Lot-et-Garonne. Le géant américain Amazon annonce 3 nouveaux sites logistiques dans les régions Pays de la Loire, Île-de-France et Nouvelle-Aquitaine pour 1000 emplois supplémentaires en CDI à l'occasion du Sommet Choose France. Il s'agira d'un centre de distribution et de 2 agences de livraison. En ouverture du sommet qui se tient à Versailles pour sa 9e édition, Emmanuel Macron a annoncé ce matin 93 milliards d'euros d'investissements étrangers dans le pays, dont 45 milliards concernent un projet du fonds d'investissement japonais SoftBank dans les centres de données et l'intelligence artificielle. Le président libanais dénonce l'agression féroce d'Israël. Alors que l'armée israélienne prévoit de frapper la banlieue sud de Beyrouth, Benjamin Netanyahou annonce vouloir intensifier son offensive contre le Hezbollah, poussant le Conseil de sécurité de l'ONU à se réunir à la demande de la France. Une semaine après l'officialisation du départ de Bruno Genesio, le LOSC a trouvé son successeur. Le club nordiste

0: où la pluie va revenir sur le Finistère cet après-midi. Les températures oscillent entre 17 à Brest et 26 en région Centre-Val de Loire, en passant par 25 à Paris ou à Bordeaux. Demain, ça sera un rafraîchissement avec surtout beaucoup de pluie, des orages, une perturbation orageuse qui traversera l'Hexagone d'ouest en est. L'après-midi, quand même, les éclaircies reviendront sur la façade atlantique, alors que les nuages et les orages se décaleront vers l'est. Il fera demain après-midi toujours 17 degrés à Strasbourg, mais seulement 21 degrés du côté de Bordeaux et 20 et 19 même à Paris.
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0: Il est 14h03 et on fait un nouveau point sur vos conditions de circulation avec tout d'abord un piéton qui a été repéré dans la région de Tours. Vous roulez sur l'A10 dans le sens Tours, dans le sens Bordeaux-Paris, et bien au kilomètre au niveau de Jouer-les-Tours, au niveau de cette sortie numéro 24, il y a donc ce piéton qui sans doute n'est pas au bord des voies de circulation. Vous restez donc vigilant dans ce secteur. Et puis dans le sens Bordeaux-Paris, au kilomètre 312, soit 32 kilomètres après Saint-Mexant-Lusignan, il y a un camion qui est arrêté sur le bord de la chaussée et qui pourrait être en panne. Une dernière info qui vous concerne dans les Pays de la Loire. Jusqu'à mercredi soir, la sortie Saint-Hermine numéro 7 de la 83 est fermée en direction de Nantes pour cause de travaux. En provenance de Niort, vous pouvez emprunter la sortie précédente Fontenay-Ouest numéro 7.1.
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0: Et la route repart en musique avec tout de suite Prince sur le 107.

0: Prince sur le 107.7, 14h08. On continue en musique juste après la pause. Il y aura notamment Black M à venir. Bonne route.
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1: Il est 14h15, l'heure d'un nouveau point sur vos conditions de circulation et on part d'abord dans la région de Tours, avec dans la région de Poitiers, même avant même Poitiers, au-delà de Saint-Mexant-Lusignan, il y a un camion qui est arrêté, semble-t-il, sur le bord de la chaussée. Nous sommes entre Niort et Poitiers, kilomètre 312, soit une trentaine de kilomètres après Saint-Mexant-Lusignan. Et puis donc dans la région de Bordeaux, la région de Tours, pardon, kilomètre 204, juste après Vouvray, là il y a des débris, nous dit-on, sur les voies de circulation, ce qui pourrait bien sûr vous gêner. Ça se passe juste après la sortie numéro 20 pour Vouvray et le patrouilleur est en route pour intervenir. Direction maintenant l'A11, les Pays de la Loire. Vous roulez entre Angers et Nantes ou entre Nantes et Angers. Vous êtes concerné dans les deux sens par l'éventuelle présence d'un chevreuil près des voies de circulation au kilomètre 300. C'est entre les sorties Beaupréau et Ancenis. Restez vigilants dans les deux sens hein, au cas où cet animal pointe le bout de son museau et l'idée saugrenue de traverser les voies de circulation aux abords donc de ce kilomètre 300 de l'autoroute A11. Sur les autres axes sur lesquels vous roulez partout ailleurs, ça se passe actuellement très bien. Compositeur majeur du cinéma français, Éric Serra célèbre aujourd'hui 45 ans de création, du Grand Bleu à Arthur et les Minimoys, en passant par Léon. Il a façonné de nombreuses musiques de films. Il repart aujourd'hui sur scène avec Éric Serra Live, un voyage à travers toute sa carrière. Il sera notre invité dans Sur la route, avec juste après le Typical Mail de Tina Turner.

0: C'était Tina Turner sur le 107.7.
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0: Avec l'un des compositeurs français les plus doués de sa génération, le compositeur fétiche de Luc Besson notamment, Éric Serra est au micro de Virginie Decorte.
2: Bonjour Éric Serra.
3: Bonjour.
2: On est très heureux de vous recevoir puisque ça y est, vous repartez en tournée avec Éric Serra live pour vos 45 ans de carrière, rien que ça.
3: Oui, ça fait bizarre, ouais. Je suis ravi de partir en tournée, je suis moins ravi de mes 45 ans de carrière, mais bon.
2: Qu'est-ce qui vous a donné envie de remonter sur scène ?
3: La scène, c'est vraiment ce que j'aime le plus. Simplement, cette fois-ci, ça va être un gros spectacle de rétrospectif de toute ma carrière. Donc on va jouer des morceaux un peu de tous les films pour lesquels j'ai composé la musique, plus un peu de mes albums solo aussi. Il y aura quelques images de films par moment, mais ça va pas être l'essentiel du spectacle. C'est un vrai spectacle avec une mise en scène de Jérémy Lippmann, des décors, un light show, enfin bref.
2: Et ce sera quelque chose d'assez immersif, si j'ai bien compris.
3: On va essayer, oui.
2: Vos musiques, Éric Serra, elles sont liées à des images très fortes. Qu'est-ce que ça change, justement, de les proposer en concert face au public ?
3: La musique live, ça a quelque chose de magique, instantanément. C'est marrant parce que même quand on joue strictement la même chose, ce qui était le cas quand on a fait le ciné-concert Grand Bleu, tous les gens disaient qu'il y avait beaucoup plus d'émotion du fait que ça soit live, alors qu'on jouait la même chose.
2: Eh oui, mais...
3: C'est la magie du live, voilà. Ce qui, moi, m'excite beaucoup sur le spectacle qu'on est en train de préparer, c'est que on va jouer de plein de films différents. Alors cette fois-ci, par contre, je ne tiens pas absolument à ce que ce soit strictement identique. C'est-à-dire, pour certains morceaux, ça le sera, mais pour d'autres, pas du tout. On va adapter. Ça va permettre de donner une nouvelle vie à tous ces morceaux, parce qu'il y en a certains, comme, je sais pas moi, Subway, par exemple. Mine de rien, ça a plus de 40 ans, Subway.
2: Oh, déjà. Et puis sur scène, pour une partie du public, on va vous découvrir bassiste, chanteur et chef d'orchestre. Rien que ça.
3: Dans ce spectacle-là, j'ai envie de m'amuser parce que j'adore ça. Je ne peux pas dire ce que je préfère entre jouer de la basse, jouer de la batterie, diriger un orchestre symphonique, chanter. C'est vraiment des choses que j'adore faire, mais qui sont des plaisirs très différents.
2: C'est un panel de plaisirs
3: voilà.
2: Très
3: Donc,
2: large.
3: J'ai l'intention de m'amuser un peu avec tout ça parce que j'ai cru comprendre depuis quelques années que le plaisir qu'on ressent sur scène, il est très communicatif. Et du coup, j'ai envie de leur partager tout ça. Ouais.
2: Éric Serra, on reste ensemble. On se retrouve juste après le prochain point trafic pour parler de votre actualité et de cette tournée exceptionnelle. Et justement, en attendant, on va écouter l'une de vos plus célèbres musiques. S'il y avait qu'un film, tiens, ça serait quoi ?
3: Moi, si je devais élire mon préféré dans ce que j'ai fait, ce serait Léon.
2: Alors c'est parti pour Léon. On écoute, on se régale. À tout de suite.

0: La musique du film Léon avec Eric Serra. On retrouvera la deuxième partie de cette interview dans quelques minutes. Ce sera juste après le prochain point trafic. On va faire une toute petite pause et écouter encore un tout petit peu de musique avant de nous retrouver pour l'information trafic aux alentours de 14h30-32. À tout de suite. Voilà, je suis.
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0: Il est 14h30 et c'est des bonnes conditions de circulation que vous rencontrez cet après-midi sur les axes du Grand Quart Nord-Ouest du pays. On va quand même rappeler qu'il y a sur l'A10, l'axe Bordeaux-Paris, d'abord dans la région de Saint-Mexant-Lusignan et de Poitiers, c'est-à-dire dans le nord de la Nouvelle-Aquitaine, un camion qui est tombé en panne sur le bord des voies au kilomètre 312. C'est une trentaine de kilomètres au-delà de la sortie 31 pour Saint-Mexant-Lusignan. Et pour vous donner un autre point de repère, c'est 2 kilomètres avant la sortie Poitiers-Sud. Plus au nord, dans la région de Tours, cette fois juste après Vouvray, nous avons des débris, nous dit-on, sur la voie de gauche. Kilomètre 204, restez vigilants, nous avons le patrouilleur Benoît qui se rend sur place. Et puis sur l'autoroute A11, si vous voulez circuler dans les Pays de la Loire, entre Nantes et Angers, méfiez-vous dans les deux sens, la présence d'un chevreuil errant a été signalée vers le kilomètre 300, ce qui veut dire qu'à tout moment il pourrait traverser les voies de circulation et donc constituer un danger pour vous qui roulez en direction de Nantes comme en direction d'Angers, Le Mans et Paris. Et puis je vous rappelle, dans les Pays de la Loire toujours, que la sortie Saint-Hermine numéro 7 de l'A83 reste fermée en direction de Nantes en raison de travaux. Il faut donc, si vous arrivez de Niort, emprunter la sortie précédente Fontenay-Ouest numéro 7.1 et utiliser le réseau secondaire pour rejoindre votre destination. Allez, on va retrouver pour la deuxième partie de son interview le compositeur et multi-instrumentiste Éric Serra. Il est toujours au micro de Virginie Decorte.
2: Éric Serra, ses 45 ans de carrière, c'est l'occasion de regarder dans le rétroviseur. Vous avez l'impression que la route était toute tracée ou qu'il a fallu prendre des détours, des chemins de traverse parfois ?
3: Toute tracée, j'en sais rien, parce que j'avais pas du tout prévu, par exemple, la musique de film, c'était pas du tout quelque chose que j'avais prévu. J'avais même jamais pensé à ça, c'était pas un truc auquel je m'intéressais particulièrement. Moi, j'étais parti vraiment pour être musicien, c'est-à-dire instrumentiste. C'était ce dont je rêvais, c'était ce que j'adorais, et j'avais commencé ma carrière comme ça, et j'étais le plus heureux des hommes, quoi, de réussir déjà à vivre de cette passion. La musique de film, c'est arrivé complètement par hasard, parce que Luc Besson me l'a demandé quand on avait 18 ans. Il m'a demandé de faire la musique pour son tout premier court-métrage. Et en fait, ça a commencé comme ça, et j'ai découvert, en fait, le plaisir de faire de la musique de film au fur et à mesure, parce que j'avais aucune affinité particulière avec la musique de film, quoi. J'étais pas particulièrement cinéphile non plus, mais en fait j'ai découvert ce plaisir parce que c'est très particulier, composer la musique d'un film, ça aussi c'est complètement magique, parce qu'il y a un moment où, quand vous êtes en train de travailler sur une scène, il y a un moment où soudain il y a un déclic, quoi. Il y a un switch, et soudain la scène prend une autre dimension, et ça, même pour le compositeur, c'est magique en fait. On comprend pas bien comment ça marche.
2: 177 oblige, Éric Serra. Quel rapport vous avez avec la route, la conduite aujourd'hui ? Parce que je sais que vous avez une conduite assez sportive. Est-ce que c'est toujours le cas aujourd'hui ?
3: Oui, j'adore ça. Malheureusement, maintenant, de nos jours, c'est quand même beaucoup plus compliqué parce que les lois sont beaucoup plus strictes qu'avant. Donc, je fais très rarement de la route parce que ça me frustre trop, justement, de ne pas pouvoir conduire vite. Et donc, je voyage quasi jamais en voiture maintenant, alors qu'avant, oui.
2: Et la voiture électrique, vous êtes laissé tenter ou pas encore ?
3: Pas encore, mais j'en ai très envie. Je pense que la prochaine voiture que j'achèterai, elle sera électrique.
2: Alors la tournée va débuter début novembre et s'achèverra le 6 décembre à l'Accor Arena. Ouais. En tout, une vingtaine de dates est prévue. Vous allez passer par Lyon, Nice, Aix-en-Provence, Bordeaux, Dijon, Poitiers ou encore Strasbourg. C'est un sacré Tour de France qui vous attend.
3: Oui, c'est une super belle tournée, c'est ce qu'on appelle tournée des zéniths en gros, sauf quand il n'y a pas de zénith, comme par exemple on sera à Nice, donc c'est au Palais Nicaïa, le 28 novembre, et ça va être, ça va être une belle tournée, ouais, on va faire toute la France.
2: Et toutes les infos sont à retrouver sur ericserra.live.
3: Yes.
2: Merci beaucoup d'avoir voyagé avec nous.
3: Merci à vous.
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0: C'était Duran Duran sur Radio Vinci, autoroute 14h39. Bonne route, bon après-midi à tous. On va jouer ensemble dans les prochaines minutes. Restez bien à l'écoute avec en jeu un séjour de rêve dans un camping 4 ou 5 étoiles du groupe Homer. Restez bien à l'écoute pour le moment. Une petite pause et puis on poursuit avec la musique d'Eddie de Préto.
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8: Raison de sécurité, autour cela de dit, la voie de droite est neutralisée, ce qui signifie que vous devez serrer à gauche et ralentir à l'approche de ce kilomètre 13.

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1: C'était Eddy de Préto avec son titre Bateau Mouche. Il est presque 14h45. 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
1: Il est 14h45, lors d'un nouveau point sur vos conditions de circulation, et il y a plusieurs infos à vous donner. Pas de grosses difficultés, mais tout de même, notez qu'il y a un véhicule en feu, c'est ce qu'on vient de nous apprendre, ce qui provoque un bouchon. Nous sommes au départ de Bordeaux, si vous quittez la région bordelaise pour partir vers le nord. Kilomètre 535, ça coince quelque peu dans ce secteur, puisque kilomètre 534, il y a ce véhicule sur la voie de droite, semble-t-il, qui serait en feu. Il pourrait y avoir au moins un peu de fumée qui pourrait gêner votre visibilité, donc restez vigilants. Kilomètre 535, 534 de l'autoroute A10. Nous sommes donc juste après la sortie 41 pour Ambès. Beaucoup plus au nord, entre Niort et Poitiers, au kilomètre 312, nous avons ce camion en panne sur le bord des voies, au kilomètre 312, je viens de vous le dire. C'est à l'approche de Poitiers-Sud, la sortie numéro 30. A priori, il n'y a pas de gêne au trafic. On part maintenant dans les Pays de la Loire, sur l'autoroute A11. Vous roulez entre Angers et Nantes, ou entre Nantes et Angers. Je vous rappelle que cela vous concerne dans les deux sens. Ce chevreuil repéré près des voies de circulation qui, à tout moment, pourrait traverser les voies de circulation. Sur les autres axes sur lesquels vous roulez, tout se passe bien, pas d'autres perturbations. Et on va repartir en musique avec, dans quelques kilomètres, Synapson. Ce sera juste après Claudio Capeo.

C'est l'absent avec ce titre All in You sur Radio Vinci Autoroute. Bon après-midi à tous. Prochain point trafic, juste après l'actualité, la météo que je vous présenterai à 15h. Et ensuite, c'est un nouveau copilote avec lequel vous ferez la route. Thibaut Ninoël qui se prépare à prendre la suite. Côté musique, on va terminer avec The Corrs dans quelques kilomètres. Ce sera juste après Matt Pokora et son titre quand même. À tout à l'heure, bon après-midi.

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1: Bonjour, un homme de 41 ans va être déféré et présenté à un juge d'instruction au tribunal d'Agen qui a annoncé l'ouverture d'une information judiciaire après la disparition de Liana, collégienne de 11 ans, vendredi après-midi dans le Gers. L'adolescente est semble-t-il montée dans sa voiture, il était le père de l'un de ses amis. C'est ce qu'atteste en tout cas la vidéosurveillance. L'homme affirme avoir déposé à sa demande la jeune fille à proximité de la piscine de la commune. L'information judiciaire va donc être ouverte au pôle criminel d'Agen. Le laboratoire français Servier annonce avoir conclu un accord d'1,55 milliard de dollars avec l'entreprise américaine Edgewise Therapeutics pour acquérir son activité liée à la dystrophie musculaire et un traitement expérimental pour deux troubles musculaires génétiques graves, le Sevasemten. Quelques petits changements dans le porte-monnaie des consommateurs français en ce 1er juin. Ainsi, le SMIC est valorisé de 2,41% pour compenser l'inflation. Autre bonne nouvelle, une aide au carburant de 100 euros pour les grands rouleurs entre en vigueur, tout comme des aides à l'achat ou à la location de véhicules électriques renforcés. Après l'arraisonnement d'un pétrolier de la flotte fantôme russe dans l'océan Atlantique par la marine française, le Kremlin dénonce des actions illégales et même à la limite, je cite, de la piraterie internationale par la voix de son porte-parole. Après un échange hier soir avec Donald Trump, Emmanuel Macron appelle de nouveau à un cessez-le-feu robuste, je cite, au Liban. J'ai salué les efforts déterminés qu'il mène pour parvenir rapidement à un accord entre les États-Unis et l'Iran. J'ai indiqué que nous étions prêts à prendre toute notre part dans leur mise en œuvre, ajoute le président français. Dernière française en lice, porte d'Auteuil, Diane Paris rêve d'une place en quart de finale, mais elle doit pour cela battre la polonaise Maja Szlafczyńska. Le match de la niçoise de 23 ans a commencé il y a quelques instants. Et puis, outre ce huitième de finale de Diane Paris, le programme du jour est notamment marqué par un match qui s'annonce explosif entre la numéro 1 mondiale, la biélorusse Arina Sabalenka, et l'ancienne patronne du circuit, la japonaise Naomi Osaka. 15h passées de 2 minutes, c'est la fin de ce flash. Dans une heure, c'est Thibaut Dinoël qui vous parlera de l'essentiel de l'actualité. Dans un instant, vos conditions de circulation, ce sera juste après la météo. Et profitons de cet après-midi calme et avec des températures tout à fait

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1: Il est 15h passé de 3 minutes, on fait un nouveau point sur vos conditions de circulation et on commence par cet incendie qui nous est confirmé, une voiture en feu sur le bord des voies à la sortie de l'agglomération bordelaise, kilomètre 534 pour vous qui arrivez du périphérique de Bordeaux. Nous sommes juste après la sortie en baisse, sortie 41, et cela provoque un bouchon qui commence justement dans le secteur de la sortie pour en baisse. 2-3 minutes de ralentissement, puisqu'évidemment vous passez sur un nombre réduit de voies de circulation à hauteur de ce véhicule en feu, en l'occurrence la voie de droite, est désormais interdite au trafic. On part du côté des Pays de la Loire maintenant, puisque dans la région d'Angers, sur l'autoroute A11, pour vous qui roulez en direction du Mans et de Paris, on nous parle de morceaux de pneus sur la chaussée au kilomètre 258, c'est juste après la bifurcation entre la 11 et la 87 Nord. Du côté de la 87 maintenant, j'ai aussi connaissance d'un obstacle au kilomètre 80 pour vous qui roulez depuis La Roche-sur-Yon en direction de Cholet et Angers, et c'est un lampadaire qui pourrait être tombé sur la voie de gauche, autrement dit un objet volumineux, et nous sommes une douzaine de kilomètres après la bifurcation entre la 83 et la 87. Méfiez-vous donc dans ce secteur. Nous partons maintenant sur l'autoroute de Vendée, la 83, vous roulez depuis Niort, direction Nantes, dans la région de Niort. Il y a Guillaume qui est en train de ramasser des morceaux de pneus qui jonchent la chaussée. Guillaume, c'est le patrouilleur de l'autoroute qui s'est placé aussi en protection d'un véhicule victime justement de l'éclatement de son pneumatique. C'est un poids lourd qui est arrêté à cet endroit. Restez donc particulièrement vigilants, ça c'est au kilomètre 127, mais plus au nord, au kilomètre 79, cette fois c'est 15 kilomètres après Fontenay-Ouest. Il y a d'autres obstacles qui nous sont signalés et là c'est sur la voie de droite. Ailleurs, sur les autres axes sur lesquels vous roulez actuellement, je n'ai pas d'autres difficultés à vous signaler.
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1: Il est 15h05, je vous souhaite un bel après-midi et c'est maintenant Thibaut Dinoël qui vous accompagne. Bonjour Thibaut.
2: Bonjour Christelle, bonjour à tous, je m'installe dans les studios du 107.7 effectivement. 5h à vos côtés jusqu'à 20h, un prochain point trafic dans 10 minutes. Et avant cela, un petit détour au large de la Bretagne, Belle-Île-en-Mer.

dernier Joy Jonathan à l'instant sur le 107.7 à 15h, passé de 12 minutes. Merci de nous avoir choisi sur la route de ce début de semaine, lundi 1er juin 2026, en musique avec Oubastin, que je vous retrouve juste après pour l'infotrafic. Il y aura quelques informations à retenir, notamment cette intervention des pompiers à suivre en ce moment sur l'autoroute A10, hein, au nord de Bordeaux. Une voiture en train de brûler, le feu vient d'être maîtrisé, mais il y a un petit quart d'heure difficile à l'arrière. On en parle donc après le trafic de 15h15.

0: Le groupe Oubastin, joli souvenir des années 2000 avec The Reason sur le 107.7. Un petit quart d'heure difficile pour s'extraire de Bordeaux par l'autoroute A10. Intervention des pompiers en cours. Je vous en parle en détail dans 30 secondes.
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0: Un petit peu plus de 3h15 sur la route de ce lundi après-midi. Une principale information à retenir, elle vous concerne en Gironde. En ce moment, vous m'écoutez à Bordeaux, vous venez de quitter Bordeaux par l'autoroute A10. Vous prenez donc la direction du Nord, direction La Rochelle, direction Tours, direction Paris. Nous avons une intervention des pompiers qui entraîne à l'arrière un peu plus d'un quart d'heure de ralentissement. Votre point de repère, eh bien, c'est le grand pont qui enjambe la Dordogne. C'est sur ce pont qu'il y a une intervention. Intervention des pompiers. En fait, une voiture a brûlé au bord des voies, ce qui est toujours un petit peu impressionnant. Les flammes ont pu être éteintes par les sapeurs-pompiers, mais l'intervention se poursuit. Il faudra ensuite évacuer ce véhicule totalement calciné. Ça ne laisse que les deux voies de gauche pour passer. Il y a un petit peu de curiosité. Voilà pourquoi à l'arrière, vous avez un petit peu plus d'un quart d'heure d'attente à prévoir en passant au niveau de cette intervention. La bonne nouvelle, c'est qu'ensuite, ça roule très bien sur la suite de votre trajet sur l'autoroute A10. J'ai quelques autres informations à vous donner. On va partir en Vendée. Tout d'abord, l'autoroute entre Niort et Nantes. Vous roulez en direction de Nantes. Vous contournez le secteur de Niort au kilomètre 127. On a un poids lourd en panne qui gêne la voie de droite. Vous passez seulement sur la voie de gauche. Toujours sur cet axe, mais plus au nord, quand vous êtes au cœur de la Vendée, une fois passé Fontenay-le-Comte, il y aurait un obstacle qui vous gênerait sur voie de gauche au kilomètre 81. Toujours en Vendée, mais sur une autre autoroute, la 87 que vous empruntez depuis les Sables d'Olonne, peut-être en direction d'Angers et de Paris au kilomètre 81. Une fois passé le secteur des Essarts, il y aurait, me dit-on, un lampadaire, un obstacle dangereux, volumineux, qui pourrait vous gêner sur la voie de gauche. Dernière information, on quitte la Vendée, je vous retrouve en Indre-et-Loire sur l'autoroute A28. Vous venez de quitter la région de Tours, peut-être l'A10, en direction du Mans, de la Bretagne et de la Normandie. Là aussi, nous avons un poids lourd en difficulté arrêté sur la voie de droite au kilomètre 35, c'est-à-dire au niveau où juste après la sortie 27 Neuillet-Pompière, vous serrez bien sur la voie de gauche. La suite en musique sur le 107.7 avec George Michael.

La voix de Marine pour vous accompagner à 15h26, peut-être dans cette difficulté au nord de Bordeaux sur les premiers kilomètres de la 10 quand vous quittez l'agglomération bordelaise. Intervention des pompiers en cours au kilomètre 534 pour éteindre une voiture qui a pris feu un petit peu plus tôt dans l'après-midi. Il n'y a que les deux voies de gauche pour passer. Vous avez 20 minutes de retenue à l'arrière pour passer au niveau de cette intervention. On en reparlera de cette information et toutes les autres dans le point trafic de 15h30, c'est-à-dire dans 3 minutes, juste après Nick Cave et Kylie Minogue en musique.

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1: Il est tout pile 15h31, merci de nous rejoindre sur la route de ce lundi après-midi branché sur le 107.7 et peut-être dans une difficulté, un bouchon en ce moment et c'est la seule difficulté en cours, c'est au nord de Bordeaux. Vous êtes en Gironde depuis la rocade bordelaise, vous prenez la direction du nord, direction La Rochelle, direction Tours, direction Paris. Eh bien vous allez devoir patienter une petite vingtaine de minutes pour vous extraire de l'agglomération bordelaise en raison d'une intervention des sapeurs-pompiers. Cette intervention se déroule au kilomètre 534, c'est-à-dire au niveau du pont qui enjambe la Dordogne. La voie de droite est neutralisée car les pompiers ont dû éteindre des flammes qui émanaient d'un véhicule qui a brûlé. La carcasse de ce véhicule est en train d'être prise en charge par les services de dépannage. Sur place, il n'y a donc que les deux voies de gauche pour passer. La voie de droite est donc neutralisée. Forcément, ça crée donc un effet de goulot d'étranglement et vous êtes ralenti. Donc pendant une vingtaine de minutes, on évite à tout prix, s'il vous plaît, l'effet de curiosité. On passe au niveau de cette intervention. Voilà pour la principale information. Partout ailleurs, à travers l'ouest et le centre de l'Hexagone, pas d'autres bouchons recensés, mais deux autres informations à retenir. La première nous emmène dans les Deux-Sèvres. Sur l'autoroute A83, vous contournez le secteur de Niort en direction de la Vendée, en direction de la Bretagne, kilomètre 127, c'est-à-dire 8 kilomètres après Niort Nord, la sortie numéro 10, intervention en cours pour dépanner un poids lourd victime d'un souci mécanique. Il est arrêté au bord des voies et la voie de droite est neutralisée, donc vous passez bien seulement sur la voie de gauche. Deuxième information, en Indre-et-Loire, au nord de Tours, vous êtes sur la 28, autoroute que vous empruntez pour prendre la direction du Mans, de la Bretagne, de la Normandie. Là aussi, nous avions un camion en train d'être dépanné, il vient d'être évacué, mais sur place, il y a peut-être encore les services de l'autoroute, donc vous restez attentifs dans ce secteur. Nous sommes au kilomètre 35 au niveau de la sortie 27 Neuillet-Pompierre.
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1: Vous nous écoutez peut-être au volant d'un véhicule électrique dont les ventes augmentent plus 48% depuis le début de l'année et le gouvernement ne compte pas s'arrêter là. Il relance pour la troisième année consécutive le leasing social. Quelles sont les conditions d'éligibilité et les spécificités de cette édition 2026? Réponse dans votre Mobilimag. Ce sera dans 3 minutes, juste après Tchendao.

0: Etienne Dao à l'instant sur le 107.7, un souvenir suédois avec le groupe ABBA dans les prochaines minutes avant le retour du trafic à 15h45. Je vous rappelle la principale information, c'est ce bouchon d'une vingtaine de minutes pour quitter la région bordelaise par l'autoroute A10 vers le nord. Intervention en cours des services de l'autoroute et des pompiers pour évacuer un véhicule qui a pris feu au bord des voies du kilomètre 534. Le dépannage est en train de s'effectuer. 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
1: Notre Mobilimag, c'est en partenariat avec Roule Média et j'ai le plaisir de retrouver l'une des membres de la rédaction. Bonjour Marine Madelmont.
2: Bonjour Sébastien.
1: On va parler décarbonation. Aujourd'hui, le gouvernement poursuit ses incitations pour électrifier la route et les transports pour faire face à la hausse des prix des carburants également. Le gouvernement vient de lancer un dispositif qui a cartonné.
2: Oui, c'est le fameux leasing social. D'ailleurs, les inscriptions viennent d'ouvrir. Alors, je le rappelle, le principe, permettre aux ménages les plus modestes de louer une voiture électrique neuve, sans apport, pour un loyer réduit, généralement inférieur à 200 euros par mois.
1: On est à la troisième édition. Qu'est-ce qui change dans ce dispositif par rapport aux deux éditions précédentes ?
2: Alors, cette année, le dispositif est un petit peu plus encadré. L'État insiste notamment sur des véhicules fabriqués en Europe, que ce soit les voitures, les moteurs, mais aussi les batteries. Et surtout, l'objectif est toujours aussi clair, toucher encore plus de ménages avec de nouveau 50 000 véhicules proposés.
1: Et qui peut en bénéficier très concrètement ?
2: Alors le leasing social s'adresse aux ménages modestes, les Français qui touchent moins de 2 200 euros net par mois en moyenne, soit un ménage sur deux d'après la porte-parole du gouvernement. Pour pouvoir en bénéficier, il faut aussi que la voiture soit indispensable au quotidien, notamment pour aller travailler, avec un nombre de kilomètres minimal à parcourir entre le domicile et le lieu de travail. Les bénéficiaires pourront récupérer leur véhicule à partir du mois prochain, normalement.
1: Voilà, un ménage sur deux concerné pour 50 000 véhicules à distribuer. Pour tenter de convaincre encore plus Marine de monde de franchir le pas de l'électrique, le gouvernement propose également une aide ciblée.
2: Oui, le gouvernement veut cibler les gros rouleurs, en particulier les professionnels, pour qui la voiture est aussi indispensable. Comprenez ceux qui utilisent leur voiture toute la journée pour aller travailler, les aides à domicile, les infirmières, les artisans, certains agents publics, tous ces professionnels sont éligibles à ce dispositif. Il s'agit d'une aide à l'achat et non à la location, jusqu'à 7 700 euros pour un véhicule électrique dont la batterie est fabriquée en Europe.
1: Pour tout savoir sur le leasing social, direction votre site media.roule.fr. Merci beaucoup et à bientôt Marine Madelmont.
2: Merci Sébastien.
0: Merci à tous les deux. 15h39, donc dans 5 minutes après la musique d'Abba, retour sur le trafic. On reparlera de cet incident au nord de Bordeaux avec l'évacuation en ce moment de ce véhicule qui a pris feu au bord des voies, qui est en train d'être prise en charge par les services de dépannage. Mais en attendant, c'est toujours 20 voire 25 minutes désormais, me dit-on, de bouchon à l'arrière de cet événement.
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0: Chouette souvenir de l'année 1978 avec ABBA à l'instant sur le 107.7. Il est tout pile 15h45, l'heure d'un nouveau bulletin trafic.
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0: 15h45 à l'écoute du 107.7 sur la route. Eh bien, de cet après-midi plutôt ensoleillé et un petit peu plus nuageuse tout de même que les derniers jours, les températures ont baissé, ce qui n'est pas désagréable. Une fois refermée cette parenthèse météo, on va se concentrer sur cette difficulté qui vous attend toujours en quittant la rocade bordelaise. Vous m'écoutez au tout début de l'autoroute A10 en direction du Nord, direction La Rochelle, direction Tours et direction Paris. Nous avions, je parle au passé, une intervention des pompiers et des services de dépannage pour évacuer un véhicule qui avait brûlé au bord des voies de l'autoroute A10. La bonne nouvelle, c'est que ce véhicule vient d'être dépanné. Alors la voie droite sur place est toujours neutralisée, va peut-être le rester un petit moment car il y a pas mal de nettoyage sans doute à effectuer dans ce secteur. Le patrouilleur est encore sur place. En attendant, vous passez bien sur les deux voies de gauche en évitant la curiosité. Nous sommes au niveau du kilomètre 534, c'est-à-dire au niveau du pont qui enjambe la Dordogne. À l'arrière, vous aurez quand même patienté une bonne vingtaine de minutes avant de pouvoir passer au niveau de cette intervention, mais donc qui est sur le point de se terminer. Partout ailleurs, en Nouvelle-Aquitaine, ça roule sans difficulté. Sur l'autoroute A10 aussi, dans le centre du pays, même en Île-de-France, vous roulez vraiment de manière parfaitement fluide. Je n'ai qu'une seule autre info à vous donner, et elle vous concerne dans le secteur de Niort. Vous êtes peut-être sur l'A10 et vous quittez l'A10 pour emprunter la 83 direction la Vendée, direction la Bretagne. Et bien, au début de cet axe, quand vous contournez Niort, au kilomètre 127, je rappelle cette intervention des services de l'autoroute pour un poids lourd en panne au bord des voies. Pour cela, la voie de droite est neutralisée à la circulation et vous passez bien uniquement sur la voie de gauche. La suite en musique sur le 107.7 avec Corson, et puis on se retrouvera au plus tard à 16h pour les infos, le retour du trafic évidemment si nécessaire. Avant cela, en cas de nouvelle information, je vous la donne en temps réel. Corson dans un instant, juste après Olivia Rodrigo.

La musique de Corson à l'instant sur le 107.7. Il est 15h53. Encore un petit peu de musique avec Jimmy Cliff. Retour au trafic, évidemment, à 16h. L'essentiel de l'actualité, les prévisions météo du jour. Et on reparlera donc de cette seule et unique difficulté pour quitter Bordeaux. Je rappelle qu'il y avait une intervention des pompiers au nord de Bordeaux pour extraire un véhicule qui a été victime d'un départ de feu. Intervention désormais terminée. Les trois voies sont ouvertes au niveau du kilomètre 534. Mais vous êtes encore à l'arrière, bien ralenti. On en reparlera en détail donc dans 6 minutes.

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1: Bonjour à tous. Les premières condamnations à venir à Paris après les débordements en marge de la finale de la Ligue des Champions. 890 interpellations dans toute la France d'après le dernier bilan ce matin. Et en ce moment, les premières comparutions immédiates. Une dizaine d'individus jugés au tribunal de Paris. Des incidents aussi à Londres en marge de la parade d'Arsenal. Le club anglais lui a célébré hier son titre de champion d'Angleterre. Et la police britannique déplore 6 agressions à l'arme blanche. Un homme est hospitalisé dans un état critique. Dans le Gers, un individu de 41 ans présenté à un juge d'instruction cet après-midi. Il est le principal suspect dans l'enquête sur la disparition de Liana, une jeune collégienne de 11 ans, activement recherchée dans la commune de Fleurance depuis vendredi après-midi. L'homme est le père d'une amie de la jeune fille. Elle a été vue dans sa voiture pour la dernière fois. Lui explique l'avoir déposée à la piscine de la commune à sa demande. Des déclarations jugées incohérentes par les enquêteurs. Dans le Gard, le maire de la petite commune de Pou près de Nîmes dénonce un crime contre la nature. Il va porter plainte après qu'une citerne anti-incendie a été vidée. C'était dans la nuit de vendredi à samedi. 30 000 litres d'eau gâchée. La situation au Moyen-Orient. Emmanuel Macron appelle à un cessez-le-feu robuste au Liban, où l'armée israélienne hier a étendu ses opérations dans le sud du pays. Le chef de l'État qui explique également avoir échangé avec le président américain Donald Trump et dit avoir salué ses efforts pour parvenir rapidement à un accord pour mettre fin au conflit avec l'Iran. Et puis le sport, ce lundi, on suit la toute dernière chance française à Roland-Garros et du tennis, bien sûr. La niçoise Diane Paris sur le court central en ce moment face à la polonaise Chwalinska. La française est dos au mur après avoir concédé le premier set, 6 jeux à 3. Il est tout pile 16h02 sur le 107.7. Fin de ce flash, merci de votre attention. Dans un instant, le trafic après la météo. La météo avec un ciel nuageux en ce moment du côté de la Bretagne, mais aussi sur certaines régions au bord de l'Atlantique. Des températures moins chaudes que la semaine dernière, mais toujours bien élevées quand même, entre 20 et 25 degrés en ce moment, par exemple, sur la moitié nord. Il fait plus de 25 degrés également du côté de Bordeaux. Le temps qui va se dégrader vraiment fortement demain, mardi, avec une dégradation orageuse à travers tout l'Hexagone. Demain, seule une partie du pourtour méditerranéen restera au sec.
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1: Un petit peu plus de 16 heures sur la route de ce début de semaine, peut-être de retour de week-end aujourd'hui, pourquoi pas après tout. En tout cas, vous roulez très bien à une petite exception, c'est la région bordelaise, j'y viens dans un instant. Avant cela, je vous rappelle deux petites informations à avoir en tête, loin de Bordeaux.

0: quasiment une demi-heure de bouchon sur les premiers kilomètres de l'autoroute A10 pour s'éloigner de Bordeaux en direction du nord. Pourquoi ce bouchon? Parce que les pompiers ont dû neutraliser des voies au kilomètre 534 pour éteindre une voiture qui avait brûlé. Cette voiture a été évacuée. Désormais, l'incident est terminé. Toutes les voies sont ouvertes au trafic, mais vous êtes encore nombreux à cette heure-ci. Je peux pas vous donner un temps de parcours exact car la circulation repart vraiment et se fluidifie à l'avant. Mais vous qui quittez tout juste la rocade de Bordeaux, vous serez encore ralenti pendant quelques kilomètres à cette heure-ci.
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0: Au tout début des années 90, Stéphane Hichère à l'instant sur le 107.7. Vous êtes au cœur d'un long voyage, peut-être en ce lundi après-midi. Vous n'oubliez pas de faire des pauses régulièrement. La pause, c'est au moins une fois toutes les deux heures. Côté trafic, on a toujours quelques kilomètres de circulation bien dense pour s'extraire de Bordeaux. Il y avait tout à l'heure une intervention des pompiers. Tout cela est terminé, mais le trafic reste un petit peu ralenti. On fera le point à 16h15 au plus tard. D'ici là, on va accueillir MC Solar dans quelques minutes.
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1: Un petit peu plus de 16h15 sur la route, assez calme de ce lundi après-midi. Désormais, les choses vont vraiment de mieux en mieux au nord de Bordeaux. La circulation a quand même été très très chargée tout à l'heure au début de l'autoroute A10. Alors en ce moment, vous êtes ralenti plutôt sur la rocade bordelaise. On a eu un gros bouchon au tout début de l'A10. Ce bouchon a entraîné plusieurs kilomètres de ralentissement. Ralentissement donc qui est en train de se fluidifier à hauteur de l'événement qui avait engendré ce bouchon. C'était une voiture qui avait brûlé au bord des voies, tout cela est terminé, mais à l'arrière vous êtes encore un petit peu nombreux et donc quelques kilomètres de circulation comme cela en accordéon. Sinon ça roule très bien partout en ce début de semaine à travers la Nouvelle-Aquitaine, le centre Val-de-Loire, les Pays de la Loire à cette heure-ci. Quelques petites infos tout de même à retenir. On va partir sur l'A83 tout d'abord, autoroute entre Niort et Nantes, où je vous rappelle qu'un poids lourd est en train d'être dépanné en ce moment, juste après la sortie numéro 10, Niort Nord. Nous sommes au kilomètre 127. Les services de l'autoroute sont mobilisés, vous passez seulement sur la voie de gauche. Toujours sur l'A83, mais pour vous qui souhaitez récupérer cette autoroute depuis Montaigu, l'accès numéro 4 direction Nantes, vous serez attentif dans la bretelle qui vous permet de récupérer l'autoroute après le péage. Il y aurait des sangles, donc des obstacles qui pourraient vous gêner. Et puis des obstacles également dans le centre du pays. Pour vous qui traversez en ce moment l'Hexagone par l'A71 en direction d'Orléans et de Paris, vous venez de passer Vierzon. On s'arrête juste après l'aire d'autoroute de Salbris-la-Loge au niveau du kilomètre 160. Des morceaux de pneus repérés sur la voie de droite et le patrouilleur Soufiane qui se rend sur place pour les récupérer. 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Je vous explique tout cela dans un instant, juste après Madonna et Justin Timberlake.

0: Madonna et Justin Timberlake à l'instant sur le 107.7 à 16h21 sur la route en ce moment. 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Les Red Hot Chili Peppers dans un instant, encore Gaëtan Roussel et le retour du trafic à 16h30.
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1: Tout pile 16h30, toujours à l'écoute du 107.7, la radio de l'infotrafic, peut-être légèrement ralenti, toujours au nord de Bordeaux, en quittant la rocade de Bordeaux. Il n'y a plus vraiment de gros bouchons, une circulation encore un petit peu dense à cette heure-ci, mais tout à l'heure il y avait un gros bouchon en raison d'une intervention des pompiers. Tout cela désormais de l'histoire ancienne. Je vous rappelle deux petites informations simplement à bien avoir en tête. La première vous concerne sur la 71 en Sologne. Vous roulez en direction d'Orléans et de Paris, donc en direction du nord. Vous passez la région de Vierzon et un petit peu plus loin après l'aire d'autoroute de Salbris-la-Loge, il y a toujours ces morceaux de pneus dont la présence est confirmée par Sofiane, le patrouilleur sur place, en train de les ramasser, kilomètre 161. Loin de l'Indre-et-Loire, nous partons à présent dans les Deux-Sèvres, secteur de Niort en ce moment, où vous circulez bien sûr la 83 direction Nantes. Je rappelle qu'un poids lourd est en train d'être dépanné sur le bord des voies et pour cela la voie de droite est neutralisée. Vous passez bien en serrant uniquement sur la voie de gauche au niveau du kilomètre 127.
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1: Vous apprêtez peut-être à vous arrêter manger sur une aire d'autoroute. Comment les restaurants d'autoroute ont-ils évolué depuis les années 70? De la pause rapide aux offres plus variées, entre grandes anciennes et spécialités locales, les habitudes ont changé. Et on le fera un point dans votre question d'autoroute dans un instant.

0: de Sienna Spiro sur le 107.7.
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2: Comment ont évolué les restaurants d'autoroute ? Apparus dans les années 70 avec les grands axes routiers, ces établissements avaient de sérieux atouts pour séduire les usagers. Lauriane Diaz de Vinci Autoroute.
3: C'est la facilité d'accès, c'est la rapidité de service. Ce sont des restaurants qui sont présents justement sur les trajets pour faire que la pause soit, on va dire, la plus efficace possible.
2: Quelques décennies plus tard, les aires ont bien changé et les habitudes des automobilistes aussi.
3: On ne veut plus seulement manger vite, on veut aussi parfois mieux manger. On veut avoir du choix aussi. Alors on va d'une part mélanger des enseignes très connues et à côté de ça, on va pouvoir retrouver des restaurateurs indépendants qui vont permettre de découvrir des recettes comme du cassoulet ou de la gardiane ou d'autres produits du terroir.
2: La restauration sur les aires de service a toujours beaucoup de succès en été, si bien que désormais, les services de l'autoroute doivent s'adapter.
3: On va développer des concepts temporaires sous forme de food truck ou de structures un petit peu plus pérennes qui vont permettre d'absorber ces pics de fréquentation, mais aussi de proposer une offre complémentaire. Et donc c'est l'équilibre entre des repères connus et de la découverte et entre de la rapidité et de la qualité.
2: Vous pouvez connaître la liste des boutiques et des restaurants qui vous attendent sur chaque aire de service en préparant votre trajet sur le site de Vinci Autoroute.
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2: Et les informations trafic à cette heure-ci se concentrent sur les autoroutes de l'Ouest en Vendée ou bien dans le Maine-et-Loire, sur l'A83 ou sur l'A87. Partout ailleurs, si vous êtes peut-être sur l'A10 entre Paris et Bordeaux, en Nouvelle-Aquitaine, dans le centre du pays ou même en Ile-de-France, pas de soucis particuliers. Sur l'A83, l'autoroute entre Niort et Nantes, je vous rappelle d'abord, quand vous contournez Niort en direction de la Vendée, en direction de Nantes et de la Bretagne, qu'au kilomètre 127 après Niort Nord, la sortie 10, il y a toujours un poids lourd en train d'être dépanné sur voie de droite. Vous passez bien uniquement sur la voie de gauche. Plus au nord, une fois passé le secteur de Fontenay-le-Comte, vous avez une zone de travaux en ce moment à franchir dans le secteur de la sortie 7 Saint-Hermine. Sortie d'ailleurs qui est fermée à la circulation exceptionnellement en raison de ces travaux, seulement en direction du nord. Donc si vous devez quitter l'autoroute, n'hésitez pas à le faire en amont par la sortie 7.1 Fontenay-le-Comte Ouest. Et puis je reviens sur cette zone de travaux donc du côté de Saint-Hermine. Au niveau de cette sortie 7 Saint-Hermine, il y aurait des obstacles, des morceaux de pneus qui pourraient vous gêner sur les voies. La dernière info nous emmène dans le Maine-et-Loire. Vous roulez cette fois depuis Angers en direction peut-être de la Vendée, de la Charente-Maritime, donc vers le sud, au kilomètre 21, c'est-à-dire après le péage de Beaulieu. Là, on nous signale un obstacle sur la voie de droite. Avant Daniel Balavoine, voici DJ Snake. DJ Balvin.

Le chanteur Daniel Balavoine sur le 107.7. On accueille Céron et Cocoon avant 17h. On reviendra sur l'actualité et surtout sur le trafic. Trafic fluide où que vous soyez à cette heure-ci, mais avec cette information importante que je vais rappeler à tous nos auditeurs de manière géolocalisée dans un instant. Un véhicule qui circulerait à contresens à proximité du péage de Saint-Arnoult.

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1: Bonjour à tous, il n'y a plus de Français à Roland-Garros, plus de Françaises en l'occurrence, avec l'élimination de la dernière chance tricolore cet après-midi. Diane Paris, sortie en 2-7 par la Polonaise Swalinska. À suivre cet après-midi la suite des huitièmes de finale messieurs, avec notamment le Canadien Félix Auger-Aliassime contre le Chilien Tabilo, tombeur de Moïse Kouamé, il y a deux jours. Un homme de 41 ans présenté à un juge d'instruction cet après-midi dans le Gers, il est le principal suspect dans l'enquête sur la disparition d'une collégienne de 11 ans, Liana, activement recherchée depuis vendredi après-midi dans la commune de Fleurance. Le suspect est le père d'une amie de la jeune fille. Elle a été vue dans sa voiture pour la dernière fois. Lui explique l'avoir déposée à la piscine de la commune à sa demande. Des déclarations jugées incohérentes par les enquêteurs. Une petite fille recherchée également dans le Gard en ce moment. Une fillette de 3 ans portée disparue dans le secteur d'Uzès. Elle était placée dans un foyer d'accueil et ses parents seraient venus la chercher sans autorisation ce matin. Un important dispositif de gendarmerie a été déployé. À Paris, action, réaction après des centaines d'interpellations ce week-end en marge de la finale de la Ligue des Champions. La justice se penche dès aujourd'hui sur le cas d'une dizaine de jeunes individus actuellement jugés en comparution immédiate au tribunal de Paris. Moscou dénonce un acte illégal. La France a arraisonné un pétrolier de la flotte fantôme russe dans l'océan Atlantique. C'est le quatrième navire de la flotte fantôme russe à être intercepté en mer par la marine française. Et puis Emmanuel Macron lui appelle à un cessez-le-feu robuste au Liban, où Israël a étendu hier ses opérations militaires dans le sud du pays. Cet après-midi, l'armée israélienne appelle les Libanais à évacuer la banlieue sud de Beyrouth en vue de nouvelles frappes. Il est 17h02, voilà pour l'essentiel de l'actualité. Dans un instant, le trafic après la météo. La météo qui va fortement se dégrader demain. On profite des derniers rayons de soleil, même si les nuages sont bien présents par endroits. Et demain, on aura des orages sur la quasi-totalité de la France. Je regarde la carte de Météo France, elle n'est pas vraiment très enthousiasmante, avec des orages partout demain le matin. L'après-midi, le littoral atlantique pourrait être épargné après avoir essuyé des averses dans la matinée. Et les températures vont continuer de baisser. Elles atteindront péniblement les 20 degrés pour les maximales demain et donc sous les orages.
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1: Tiens, s'occuper sous une météo orageuse des prochains jours, pourquoi pas vous installer devant votre télévision, vous donne une idée de série à regarder. La toute dernière série de Prime Video, c'est Mathilde Ferrière qui viendra nous en parler dans une quinzaine de minutes. Une série qui sent bon l'été et les amours de vacances, me souffle Mathilde.
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1: Avant cela, c'est l'infotrafic et l'information trafic à cette heure-ci est marquée par cette information.
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1: L'alerte est toujours en cours, hein. Vous qui approchez notamment de la barrière de péage de Saint-Arnoult depuis l'A10, donc depuis Orléans, comme depuis Le Mans et Chartres par l'autoroute A11, difficile de savoir réellement où se trouve ce véhicule. Je vous demande d'être très très vigilant, donc à proximité de Saint-Arnoult, vous restez bien sur les voies de droite. Les forces de l'ordre patrouillent dans ce secteur.

0: public, mais il faudra rester vigilant dans ce secteur tout de même. Le patrouilleur Arnaud se rend sur place. On est juste au niveau de la sortie 6 Conéré, donc vraiment en approchant du secteur du Mans. Je vous retrouve à présent à Angers sur l'autoroute A11, toujours pour vous qui roulez en direction de Paris. Cette fois-ci, vous traversez l'agglomération angevine par l'autoroute A11. Là, nous avons un piéton signalé au bord des voies qui ne serait pas en sécurité derrière les glissières. Je vous demande d'être extrêmement vigilant. Deux dernières infos pour conclure. La première sur l'A87, depuis Angers. Cette fois-ci, vous roulez vers le sud, vers Cholet et vers l'océan Atlantique au kilomètre 21. Présence d'un obstacle sur les voies. J'apprends à l'instant que la patrouilleuse Joselita vient de le ramasser, donc merci à elle. Et puis des morceaux de pneus qui peuvent vous gêner en Vendée en ce moment sur l'A83. Vous passez le secteur de Saint-Hermine, un secteur en travaux d'ailleurs. Vous êtes vigilant, il y aurait des morceaux de pneus sur les voies au kilomètre 76 au niveau de cette sortie 7. Saint-Hermine, sortie qui, je le rappelle, est fermée en raison de ses travaux uniquement en direction du nord, direction Nantes et Paris. Donc il faudra anticiper en amont peut-être par la sortie Fontenay-le-Comte si vous souhaitez quitter l'autoroute. Dernière info, on peut s'en réjouir, fin à l'instant de l'alerte contresens en Ile-de-France. Les services de l'autoroute et des forces de l'ordre ont patrouillé. L'alerte est désormais levée. Les accès autoroutiers sont en train de rouvrir pour récupérer la 10 ou la 11 en direction du péage de Saint-Arnoult. Fin de ce véhicule à contresens.
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0: tout en douceur, tout en piano, Richard Marx à l'instant sur le 107.7. Il est 17h14, dans 30 secondes, l'infotrafic. Nous partirons notamment sur la 19 où un accident de poids lourd nous est signalé entre Montargis et Orléans.
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0: Allez, à quelques secondes près, il est quasiment 17h15, avant de vous emmener du côté de la 19, où donc un accident de poids lourd nous est signalé entre Montargis et Orléans. Je vous parlais un petit peu plus tôt d'un accident sur l'autoroute A11 entre Paris et Le Mans. Alors, il semblerait qu'une voiture soit accidentée dans une bretelle d'accès pour faire une pause sur l'aire de la Parnouette. Vous passez Conéré, la sortie 6, vous approchez vraiment du Mans et vous roulez en direction de l'ouest. Si vous faites la pause sur l'aire de la Parnouette, vous serez attentif, peut-être dans la bretelle d'accès il y aurait une voiture accidentée. J'en profite pour rappeler à celles et ceux qui viennent tout juste de nous rejoindre qu'il y avait tout à l'heure un véhicule signalé à contresens sur les voies de l'autoroute à proximité du péage de Saint-Arnoult. Rassurez-vous, l'alerte est désormais levée. On part à Angers. À présent, vous traversez Angers par l'autoroute A11 en direction du Mans, de Tours, de Paris. Vous serez attentif au niveau du kilomètre 261 en traversant vraiment Angers, juste à proximité des voies des Berges et de la sortie 15 Angers-Centre. Il y aurait un piéton repéré près des voies qui ne serait pas en sécurité derrière les glissières. Un détour par la Vendée pour vous qui passez une zone de travaux dans le secteur de Saint-Hermine. On est sur l'A83 direction Niort et Bordeaux. Pardonnez-moi, nous avons des morceaux de pneus repérés dans cette zone de travaux au niveau de cette sortie 7 Saint-Hermine. Vous serez vigilant évidemment en passant dans ce secteur en attendant l'intervention du patrouilleur. On prend direction de la 19 à présent, autoroute qui traverse le Loiret. Alors vous arrivez peut-être depuis Lyon, depuis Sens, depuis Auxerre, vous roulez et passez le secteur de Montargis, vous roulez en direction d'Orléans et de l'autoroute A10 au kilomètre 107. On nous signale, je vous le rappelle, un accident qui impliquerait peut-être un poids lourd. Je n'ai pas plus de détails, si ce n'est que ça se passe après Pithiviers, la sortie numéro 7. Peut-être un poids lourd accidenté, est-il couché, est-il sur ses roues? Faudra rester vigilant en attendant l'intervention et l'arrivée des services de l'autoroute sur place. Le patrouilleur Christophe, qui est en route dans ce secteur, kilomètre 107 de la 19 en direction d'Orléans. Dans un instant, votre rendez-vous Play-Replay avec Mathilde Ferrière qui va venir nous conseiller une série, la nouvelle série Prime Video. Ça s'appelle Au fil des années, entre retrouvailles et histoires d'amour qui durent plus qu'une saison. Vous verrez cela dans un instant après Marguerite.

0: La bosse Marguerite à l'instant sur le 107.7. Tiens, j'ai deux petites infos trafic qui viennent de me parvenir. Une information trafic qui me parvient sur l'A10 quand vous traversez la ville de Tours en direction du nord, direction Paris. Attention à ces morceaux de pneus repérés au kilomètre 212. Nous sommes juste après Chambray-les-Tours, la sortie numéro 23. Selena Gomez à suivre dans les prochaines minutes ou encore Anastasia, mais avant cela les replays avec vous Mathilde Ferrière et une série qui sent bon l'été et les amours de vacances.
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2: Alors tu crois qu'on risque de tomber sur Charlie et Sam?
3: Un été, un lac et des retrouvailles qui n'étaient pas prévues. C'est le point de départ d'Au fil des années, la nouvelle série de Prime Video.
4: Que Percy soit là, c'est pas bon pour moi. Je sais pas comment ça va être de la revoir. Revenu.
3: Au fil des années est adapté du roman Tous nos étés, écrit par Carly Fortune, une romance qui suit l'histoire de Percy et Sam pendant 6 ans et une semaine. Ils ont grandi ensemble à Barry's Bay, une petite ville du Canada au bord d'un lac. Le récit avance sur plusieurs étés, avec des allers-retours constants entre passé et présent.
5: Je voulais m'assurer que t'étais revenu.

0: Sur place, elle retrouve Sam. Le temps a passé, mais certaines choses sont restées en suspens. Et ce retour va les obliger à regarder leur histoire en face.
1: Quand je suis avec elle, je réfléchis pas.
2: L'amour n'est pas une mince affaire. Alors si vous avez la chance de trouver cet être unique, surtout accrochez-vous.
0: La première saison compte 8 épisodes. Au fil des années, disponible dès le 10 juin sur Prime Video.
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0: Selena Gomez à l'instant sur le 107.7. Je vous retrouve dans 30 secondes pour l'infotrafic après le programme radio de votre soirée.
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2: Bonjour, c'est Sébastien Ponchelet. Dans un mois, les chronotachygraphes seront obligatoires dans les petits camions appelés VUL et qui traversent des frontières. L'occasion de se pencher avec vous sur les métiers de la Direction Régionale de l'Environnement, de l'Aménagement et du Logement, la DREAL, qui réalise des contrôles au quotidien. Connaissez-vous bien leur métier? Notre sondage à retrouver sur la page Facebook Les routiers sont toujours aussi sympas et toutes nos émissions en replay sur notre site internet ou notre appli Radio 107.7.
0: Merci Sébastien, à tout à l'heure.
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0: Il est 17h30, quelques informations à vous donner à cette heure-ci, notamment la confirmation d'un accident qui s'est produit dans le Loiret sur l'autoroute A19. Pour vous qui roulez depuis l'Est, depuis Lyon, peut-être depuis l'A6, depuis Montargis, et vous roulez vers Orléans et l'autoroute A10, nous avons donc un poids lourd accidenté sur le bord des voies, voie de droite qui est neutralisée à la circulation. Alors ce poids lourd, visiblement, je n'ai pas plus d'infos, est-il couché? Est-il sur ses roues? Dans tous les cas, ce qui est sûr, c'est qu'il gêne un petit peu le passage parce que la voie de droite est neutralisée. Alors, ça veut dire que ça passe sur la voie de gauche, mais peut-être à vitesse réduite, hein, vous restez vigilant. On est précisément au kilomètre 107 de la 19, direction Orléans. On est 7 kilomètres, 8 kilomètres même, il faut être précis, après la sortie numéro 7, Pithiviers. Voilà pour cette première information. Je vous parlais tout à l'heure d'un autre accident, cette fois dans la région du Mans, sur l'autoroute A11. Vous arrivez de Paris et vous approchez du Mans, juste après Conné. La sortie 6, il y a une aire de repos, l'aire de la Parnouette. Notez qu'à cette heure-ci, vous ne pourrez pas accéder à cette aire de repos. Elle est momentanément fermée en raison de la présence d'une voiture accidentée dans la bretelle d'accès. Dernière information, je vous retrouve en Vendée sur l'autoroute A83 que vous empruntez en direction du sud, direction Niort, direction Bordeaux. Nous avons des morceaux de pneus qui peuvent vous gêner dans la traversée d'une zone de travaux au kilomètre 76, c'est-à-dire juste au niveau de la sortie 7, La Rochelle-Saint-Hermain. Vous serez vigilant évidemment en passant dans ce niveau. À ce niveau, le patrouilleur Félix est sur place en intervention. Vous noterez également qu'en raison de ces travaux, mais dans l'autre sens uniquement, en direction du nord, la sortie 7 Saint-Hermine est actuellement fermée à la circulation. Ce qu'il faut faire dans ces cas-là, c'est anticiper en quittant l'autoroute. Si vous le souhaitez, rejoindre le secteur de Saint-Hermine. La sortie précédente, c'est la sortie 7.1 Fontenay-le-Comte Ouest. Voilà pour les infos à retenir. Sinon, côté trafic, en cette fin de journée, ça roule globalement bien partout. Il y a un petit peu de monde autour des rocades et des périphériques, mais ça, c'est comme d'habitude à cette heure-ci.

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0: Benabar à l'instant sur le 107.7 et vous pouvez compter sur nous pour vous informer en temps réel bien évidemment de toutes les informations trafic à retenir à cette heure-ci. La principale info, c'est cet accident survenu sur la 19 entre Montargis et Orléans. Vous roulez direction Orléans une fois passé Pithiviers. Je rappelle qu'un poids lourd est accidenté. La voie de droite est neutralisée. Vous passez bien seulement sur la voie de gauche au niveau du kilomètre 107. On reparlera bien évidemment de cette information et de toutes les autres à retenir dans le point trafic de 17h45. Avant cela, la musique avec le dernier Robbie Williams ou encore un chouette souvenir signé Imagination.
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0: Vous étiez né en 1982, c'est l'année de sortie de ce titre. Moi non, mais on a tous déjà dansé sur Imagination, Just an Illusion à l'instant sur le 107.7. Il est 6h moins le quart.
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0: À 17h45, je vous en ai pour débuter dans la traversée de la ville de Tours sur l'autoroute A10. Vous roulez en ce moment en direction du nord. Je vais vous demander d'être attentif juste après la sortie 23 Chambrey-les-Tours, donc en direction de Paris. Nous avons un patrouilleur mobilisé qui est en train de, et qui a même déjà neutralisé la voie de droite. Pourquoi ? Parce qu'un poids lourd est arrêté un petit peu plus loin, victime, semble-t-il, d'une crevaison. Donc le poids lourd est sur la voie de droite. Dans ces cas-là, eh bien, la voie de droite est neutralisée, évidemment. C'est le cas, donc vous serrez bien au milieu et à gauche. Le point kilométrique précis, c'est le kilomètre 211 de cette autoroute A10 en direction du nord. Voilà pour cette première information. Deuxième information, nous partons cette fois sur l'A19 depuis Lyon, depuis Auxerre, depuis Sens, depuis Montargis. Vous roulez en direction d'Orléans et de l'autoroute A10. Là, nous avons un poids lourd accident qui est accidenté. Alors il est bien sur ses roues, mais il est venu effectivement visiblement entrer en collision avec la bande d'arrêt d'urgence. Donc la voie de droite est neutralisée. Il y a des opérations de dépannage en cours en ce moment et les pompiers surtout sont sur place. Donc vous passez bien uniquement sur la voie de gauche. On est après Pithiviers, la sortie 7 au kilomètre 107. Vous passez seulement sur la voie de gauche et vous évitez s'il vous plaît l'effet de curiosité. Partout ailleurs tout va bien. Je n'ai pas mentionné par exemple la Nouvelle-Aquitaine, les Pays de la Loire. Vous roulez vraiment sans aucune difficulté à cette heure-ci. Un petit peu de monde autour des grandes villes, Nantes, Bordeaux, Paris bien sûr, mais rien d'anormal par rapport à d'habitude. Dans un instant, votre rendez-vous consommation et nous allons nous intéresser à votre facture d'électricité car la tarification dynamique pourrait se développer dans les prochaines semaines. Alors qu'est-ce que c'est concrètement ? On va poser la question à l'association de consommateurs Que Choisir Ensemble juste après Jamie Rockwell.

0: Space Cowboy de Jamiroquai sur le 107.7 à 17h50. Pas de grosses difficultés sur votre route. On refera un point quand même sur les quelques interventions en cours après les infos de 18h au plus tard. Je rappelle simplement cette intervention des pompiers sur la 19 depuis Montargis. Vous roulez en direction d'Orléans au kilomètre 107, donc après le secteur de Pithiviers. Pompiers qui interviennent en raison d'un poids lourd accidenté qui est venu taper la bande d'arrêt d'urgence et des glissières de sécurité. Vous passez seulement sur la voie de gauche au niveau de ce kilomètre 107. Votre rendez-vous consommation, nous parlons électricité avec Charles Dodon et un journaliste du magazine Que Choisir.
1: Bonjour Fabrice Pouliquen.
2: Bonjour.
1: Payer son électricité au prix réel du kilowattheure sur le marché à l'instant T, c'est le principe de la tarification dynamique de l'électricité et qui pourrait se développer en France à partir de cet été.
2: Oui, c'est ça. Alors, une offre à tarification dynamique, c'est une offre de fourniture d'électricité dans lequel le prix du kilowattheure que vous allez payer, il est indexé sur les marchés de l'électricité. Et donc c'est ça ce qui se passe dans une offre à tarification dynamique. Vous avez un prix du kilowattheure que vous avez payé en tant que particulier qui va évoluer toutes les heures. En France, pour l'instant, c'est très embryonnaire, mais ça pourrait effectivement changer à partir du 1er juillet, tout simplement parce que les fournisseurs qui ont plus de 200 000 clients pourraient avoir, à partir de cette date, l'obligation de proposer au moins une offre à tarification dynamique dans leur portefeuille. Alors, c'est pas encore tout à fait calé, mais on va vers là.
1: Et pourtant, payer le juste prix, si on peut l'appeler comme ça, ça paraît logique.
2: Oui, alors en fait, ce qu'il faut comprendre, c'est qu'il y a une sorte de nouvelle donne aujourd'hui sur la production d'électricité qui s'explique par l'essor en fait des énergies renouvelables, notamment le solaire. Et ça chamboule un peu tout parce que les jours ensoleillés, on se met à avoir une quantité importante de production d'électricité qui est injectée sur le réseau aux heures méridiennes, donc c'est entre 11h et 15h, mais à ces moments-là de la journée, il y a pas beaucoup de consommation en face. Les gens sont au travail, etc. Donc qu'est-ce qui se passe, c'est que les prix de l'électricité sur les marchés, ils dégringolent. Il y a déjà quelques acteurs, des petits acteurs qui se lancent ces derniers mois en France et qui proposent des offres à tarification dynamique destinées aux particuliers. À Que Choisir ensemble, on en a repéré deux qui sont Sobri et Franck Énergie, donc c'est des acteurs assez méconnus et qui jouent sur cet aspect-là. Faut juste avoir conscience que ça double tranchant finalement, parce qu'effectivement le prix de l'électricité peut devenir à certaines heures de la journée très bas, mais il peut aussi monter très haut à d'autres.
1: Et justement, qu'en pense l'association Que Choisir ensemble?
2: Nous, ce qu'on dit, c'est que vraiment il faut vraiment avoir conscience de ce que ça implique, la tarification dynamique, puisque vous allez avoir encore une fois un prix du kilowattheure qui va varier tous les jours, donc ça impose déjà de le suivre assidûment, ce cours de l'électricité. Et surtout, tout l'enjeu en fait de la tarification dynamique, c'est être capable de piloter ces consommations électriques, c'est-à-dire de les décaler de sorte à ce qu'elles coïncident au moment où les prix de l'électricité sont les plus bas et éviter qu'elles surviennent lorsque les prix sont hauts. Et voilà, c'est pas pour tout le monde. Si on n'aime pas suivre les cours de l'électricité, ça c'est sûr, il faut pas y aller.
1: La tarification dynamique de l'électricité se développe et vous en parlez dans le magazine Que Choisir de ce mois de juin. Merci Fabrice Pouliquen.
2: Merci.
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1: Bonsoir à tous. Les nouvelles difficultés financières de Duralex. L'entreprise annonce ce soir son placement en redressement judiciaire. Une période d'observation de 6 mois en raison de tensions de trésorerie. Duralex, réputé pour ses verres incassables, avait été repris il y a 2 ans par ses salariés sous la forme d'une coopérative. Les premières condamnations à venir à Paris après les débordements en marge de la finale de la Ligue des Champions. 890 interpellations dans toute la France d'après le dernier bilan. Ce matin et en ce moment, les premières comparutions immédiates, une dizaine d'individus jugés au tribunal de Paris. Des incidents aussi à Londres en marge de la parade d'Arsenal. Le club anglais a célébré hier son titre de champion d'Angleterre. La police britannique déplore 6 agressions à l'arme blanche. Dans le Gers, un homme de 41 ans présenté à un juge d'instruction. En ce moment, il est le principal suspect dans l'enquête sur la disparition de Liana, une jeune collégienne de 11 ans, activement recherchée depuis vendredi après-midi à Fleurance. L'homme est le père d'une amie de la jeune fille. Elle a été vue pour la dernière fois dans sa voiture, lui explique l'avoir déposée à la piscine à sa demande. Des déclarations jugées incohérentes par les enquêteurs. Une enquête pour disparition inquiétante également en cours dans le Gard, avec un important dispositif de gendarmerie dans le secteur d'Uzès pour tenter de retrouver une fillette de 3 ans placée dans un foyer d'accueil. Ses parents seraient venus la chercher ce matin sans autorisation. La situation au Moyen-Orient, Emmanuel Macron appelle à un cessez-le-feu robuste au Liban, où l'armée israélienne a étendu hier ses opérations militaires dans le sud du pays. Et puis le tennis, ce lundi, c'en est fini à Roland-Garros pour la dernière chance française avec la défaite de Diane Parry en 8e de finale, battue en 2-7 par la polonaise Swalinka. Il est 18h02, c'est la fin de ce flash. Dans un instant, le trafic après la météo. La météo avec une carte de Météo France pour demain, bien orageuse, des orages partout demain matin avec une vraie dégradation sur l'ensemble du pays. En deuxième partie de journée, après le passage des orages le matin, ce sera plus sec au bord de l'Atlantique, mais ça restera effectivement très incertain sur la quasi-totalité du nord, du centre du pays, en fait quasiment de toute la France. Et les températures vont bien baisser, hein, de l'ordre d'une 20aine de degrés demain sous les orages.
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1: Avec à 18h02, l'infotrafic bien sûr.
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1: Est-ce que j'ai quelques infos à vous donner en ce début de soirée de lundi? Alors déjà, ce qu'il faut savoir, c'est qu'autour des grandes villes, autour des rocades, sur les périphériques, globalement, il y a quelques difficultés, mais comme d'habitude, comme d'ordinaire, si j'ose dire, sur le périphérique de Nantes, sur la rocade de Bordeaux et autour de Paris. Mais la bonne nouvelle, c'est qu'il n'y a pas d'accident supplémentaire qui viendrait entraîner vraiment d'énormes difficultés de circulation. En revanche, vous noterez qu'il y a des interventions sur le réseau autoroutier, d'abord sur l'autoroute A10 pour vous qui traversez la ville de Tours en ce moment vers le nord, donc en direction de Paris au kilomètre 211, c'est-à-dire après la sortie 23 Chambrey-les-Tours. Nous avons toujours le dépannage d'un poids lourd victime d'une crevaison et la voie de droite a dû être neutralisée, donc vous passez seulement sur la voie du milieu et sur la voie de gauche. Je vous rappelle le kilomètre 211, la traversée de Tours sur la 10 vers le nord. Un poids lourd en difficulté également malheureusement sur l'autoroute A19, autoroute qui traverse le Loiret. Vous roulez depuis l'Est, hein, depuis Troyes, depuis Sens, depuis Auxerre, depuis Montargis, en direction de l'A10 et de la région d'Orléans. Nous avons une intervention des pompiers, hein, parce qu'un poids lourd est accidenté vraiment au bord des voies. Il est venu percuter les glissières de sécurité. Alors, il n'y a pas d'impact direct pour vous quand vous passerez à ce niveau, si ce n'est qu'il n'y a que la voie.

0: suite avec Gérald de Palmas, avec Maïl et Cyrus également, et le dernier Flo de la Vega dans un instant avant le retour du trafic à 18h15.
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0: Le dernier Flo de la Vega, 18h16.
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0: 18h16, effectivement, sur la route de ce lundi soir. Toutes les informations qui vous concernent à cette heure-ci, à chaque fois, ce sont des poids lourds en panne ou bien accidentés. À chaque fois, faudra penser à bien serrer sur voie du milieu ou sur voie de gauche. J'ajoute simplement, avant de développer ces quelques informations, que si vous m'écoutez à Bordeaux en ce moment sur l'autoroute A10, pas de soucis pour approcher de Bordeaux, pas de gros soucis non plus pour contourner Bordeaux vers le sud. En revanche, sur la 63, il y aura un petit peu de monde à prévoir. La 63, l'autoroute qui vous permet de partir vers Arcachon et le sud-ouest, une vingtaine de minutes de ralentissement à cette heure-ci. Notez que dans l'autre sens, sur la rocade de Bordeaux, pour celles et ceux qui contournent Bordeaux vers le nord par la rocade intérieure, donc par l'ouest bordelais, il y a un accident très important qui entraîne plus de 3/4 d'heure de bouchon dans le secteur de Bordeaux-Lac. Je développe donc les informations qui concernent des poids lourds en difficulté. On va d'abord partir à Niort sur l'autoroute A83, tout au bout de cette autoroute, quand vous approchez de Niort avant de récupérer peut-être l'autoroute A10, donc vous roulez vers le sud, poids lourd en panne au bord des voies, on est au kilomètre 115, juste après la sortie numéro 9 Niort-Ouest. La conséquence, eh bien, c'est que vous ne passez donc que sur la voie de gauche. C'est le même constat toujours sur cette autoroute, mais dans l'autre sens, quand vous roulez vers Nantes et vers Angers, au cœur de la Vendée, vous passez une zone de travaux après la sortie 7 Saint-Hermine. Eh bien, tout au bout de cette zone de travaux, vous verrez que la voie de droite est encore neutralisée, car il y a un poids lourd en train d'être dépanné, c'est au niveau du kilomètre 69. On change d'autoroute, mais toujours donc pour le même genre d'information, un poids lourd victime d'une crevaison dans la traversée de Tours sur l'autoroute A10 en direction du nord. On est juste après la sortie 23 Chambray-les-Tours au kilomètre 211, deux voies de gauche simplement pour passer, voie de droite neutralisée. Et puis on termine avec un poids lourd accidenté cette fois malheureusement, et cette intervention des pompiers dans le Loiret sur l'A19. Vous roulez depuis l'Est, hein, depuis Sens, depuis Auxerre, depuis Montargis, en direction d'Orléans et de l'autoroute A10. Une fois passé Pithiviers, la sortie 7, on est au kilomètre 107. Il y a donc ce poids lourd et cette intervention des pompiers. Vous ne passez bien que sur la voie de gauche en évitant, s'il vous plaît, l'effet de curiosité. Et vous le savez, notre priorité sur cette antenne, c'est de vous protéger des accidents. Et pourtant, ils restent encore trop nombreux. Derrière chacun d'eux, il y a des victimes, il y a leurs proches confrontés à de nombreuses démarches après le choc, après le traumatisme. Et pour les accompagner, l'association Victimes et Citoyens a publié un guide destiné à répondre à toutes leurs questions. Son président sera notre invité dans un instant, après un petit peu de musique, avec Stéphane et Zaoui, le titre Love Noir.

0: Zaoui et Stéphane sur le 107.7, les Daft Punk à suivre également dans un instant avant le retour du trafic à 18h30. Vous connaissez le code de la route, mais peut-être moins le code de la sortie de route. Il vient de paraître, on en parle avec vous, Perrine Martin.
1: Surtout mon invité, à vrai dire, le président de l'association Victimes et Citoyens qui a imaginé ce code. Julien Thibault, bonjour.
2: Bonjour.
1: Ce code de la sortie de route, c'est en fait un guide que vous auriez pu appeler que faire en cas d'accident, non, on peut dire ça?
2: En fait, c'est un vrai guide qui parle à la fois des réflexes à avoir lorsqu'on a l'accident sur le moment venu, et finalement tout le déroulé, donc les démarches à effectuer, les délais légaux, que les victimes, malheureusement, sont la plupart du temps démunies parce qu'on leur a jamais parlé de toutes ces phases.
1: De ce qui se passe après donc un accident. Vous, en fait, voilà. Vous faites par là de votre expérience en tant qu'association qui répond à ces questions normalement. Vous avez tout regroupé dans ce guide.
2: On est parti en fait du constat que au quotidien, finalement, les victimes nous contactent et nous posent exactement les mêmes questions à chaque fois. Donc on a voulu réfléchir à un outil pédagogique qu'on pourrait justement insérer dans la formation avant le permis ou pendant le permis ou durant toute la vie en fait, pour que les personnes soient non pas surprises mais soient préparées.
1: Vous avez des exemples de questions très concrètes ?
2: Oui, bien sûr, ça peut être est-ce que j'ai le droit de porter plainte ? J'ai une proposition d'indemnisation de la compagnie d'assurance, est-ce que je suis obligé de l'accepter ? Je suis convoqué à une expertise médicale, qu'est-ce que je dois préparer ? Voilà, toutes ces questions qui finalement ont des conséquences parce que les problématiques derrière, ce sont des retards de prise en charge, des pertes de droits, des difficultés à prouver des préjudices, et finalement, au bout du compte, c'est ne pas comprendre le montant d'indemnisation par rapport aux besoins de la victime.
1: Le code de la sortie de route, on peut le consulter sur Internet, on peut voir quelques campagnes télé, vous avez envie de le diffuser largement. Hein.
2: Oui, bien sûr. Alors déjà, il y a un site dédié hein, qui s'appelle lecodedelasortiederoute.com qui invite les usagers finalement à faire un test, comme le code de la route. Hein, et l'objectif est de leur faire comprendre que finalement, ils n'ont pas toutes les réponses aux questions. Et donc, on les invite à télécharger le guide et ils pourront avoir ce guide sous la main
1: et mesurer
2: si jamais ils ont besoin.
1: Ouais. Et mesurer leur niveau de connaissance. Et pourquoi pas tiens, faire quelques entraînements aussi au code de la route. Ça peut toujours servir. Merci beaucoup, en tout cas, Julien Thibault. À bientôt.
2: Merci, à bientôt.
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1: Il est quasiment 18h30 sur le 107.7, la route de ce lundi soir sans énorme difficulté de circulation sur le réseau autoroutier, même autour des grandes villes globalement. Y a du monde hein, évidemment, comme tous les soirs à cette heure-ci, mais pas de gros accidents ni de gros soucis particuliers. Vous noterez simplement que si vous roulez autour de Bordeaux à cette heure-ci, vous souhaitez contourner Bordeaux en direction du sud et emprunter ensuite la 63 vers Arcachon et vers le Pays Basque, il y a un accident qui vient de se produire tout début de cette autoroute axe 63 secteur de Canéjan et ça provoque déjà un ralentissement, quasiment quand même 30 minutes de patience pour sortir de Bordeaux sur le tout début de l'autoroute A63. Loin de Bordeaux, je vous retrouve du côté du Loiret à présent sur l'autoroute A19, autoroute entre Sens et Orléans. Vous roulez en direction d'Orléans. Nous avons en ce moment une intervention des pompiers une fois passé le secteur de Montargis. Un poids lourd qui est accidenté avec malheureusement un blessé à évacuer. C'est pour ça que les pompiers sont sur place. Vous évitez la curiosité. Vous ne passerez que sur la voie de gauche au niveau du kilomètre 107, c'est-à-dire une fois passé Pithiviers, la sortie 7 en direction d'Orléans et de l'autoroute A10. Et puis je rappelle que toutes les autres informations concernent aussi des poids lourds en panne au bord des voies. À chaque fois, faudra bien serrer au milieu et à gauche. Ce sera le cas dans la traversée de Tours vers le nord sur l'autoroute A10 au kilomètre 211, j'en perds ma voix, pardonnez-moi. On est après la sortie 23 Chambray-les-Tours. Ce sera le cas également sur l'A83 qu'on va contourner Niort en direction de Poitiers et de Bordeaux et de l'autoroute A10 au kilomètre 115 juste après Niort-Centre. Et puis ce sera le cas aussi dans l'autre sens sur l'A83 en direction de Nantes à la sortie d'une zone de travaux, kilomètre 69 après la sortie numéro 7 Saint-Hermine. Je termine avec la dernière information à cette heure-ci dans la région angevine. Sur la rocade d'Angers, vous roulez vers le sud. Un obstacle, une botte de paille vient de m'être signalée au niveau de Trélazé. La sortie 19, c'est le kilomètre 6.

0: Les Playboys de Jacques Dutronc sur le 107.7. Et vous êtes très ralenti en ce moment sur la rocade d'Angers, la 87 en direction du sud, direction Cholet et l'océan Atlantique et le sud d'Angers. Pourquoi ? Parce qu'il y a un poids lourd effectivement, ou un tracteur que sais-je, ou un engin agricole qui a perdu des ballots de paille vraiment au milieu des voies. Il gêne vraiment l'entièreté presque de la chaussée au niveau du kilomètre 6, donc au niveau de la sortie 19 très lasée. Il y aura que la voie de gauche pour passer car il y a un énorme ballot de paille sur la voie de droite. Voilà pourquoi vous êtes ralenti à l'arrière. Il y a déjà un bon quart d'heure de ralentissement pour passer ce secteur. Les services de l'autoroute se rendent sur place pour ramasser ce ballot de paille, je vais y arriver, et surtout nettoyer les voies, ce qui risque quand même de prendre un petit peu de temps, un petit quart d'heure difficile pour passer ce secteur. Et puis une information parvient à Saumur sur l'A85. Vous souhaitez récupérer cette autoroute depuis Saumur pour prendre la direction d'Angers et du Mans. Dans la bretelle d'accès, on me signale un accident avec une voiture et peut-être un poids lourd juste au moment de récupérer la 85 depuis Saumur.
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1: Avec un petit peu d'avance, l'information trafic de 18h43 pour vous dire qu'il y a quelques infos tout de même à retenir sur la route ce soir et notamment pour vous qui êtes à Angers sur la rocade angevine, la 87, vous roulez vers le sud en direction de Cholet, en direction de l'océan Atlantique. Il y a un petit quart d'heure difficile sur cette rocade angevine. Pourquoi ? Parce qu'il y a des ballots de paille qui sont tombés au milieu des voies et qui gênent vraiment le passage au niveau de Trélazé. Trélazé, c'est la sortie numéro 19 et vraiment au niveau de cette sortie, mais sur la voie de droite de la rocade, il y a vraiment un énorme ballot de paille, je vais y arriver, qui est tombé sur la voie de droite. Un petit peu plus loin, il y a un camion qui transporte ces ballots de paille qui est arrêté sur bande d'arrêt d'urgence. Bref, du coup, vous passez un petit peu au ralenti uniquement sur la voie de gauche. Voilà pourquoi vous êtes ralenti de l'ordre d'une petite quinzaine de minutes sur cette rocade en juin. Les services de l'autoroute se rendent sur place. Il y a Frédéric qui est en train d'arriver pour ramasser ces obstacles, mais ça risque de prendre un petit peu de temps car c'est quand même assez volumineux. Si vous roulez à présent toujours dans le Maine-et-Loire depuis Saumur, vous souhaitez récupérer la 85 pour prendre la direction de Tours, de Vierzon, vous serez attentif dans la bretelle d'accès. Il y a une voiture, une fourgonnette visiblement arrêtée, peut-être victime d'un accident dans la bretelle qui vous permet de récupérer l'autoroute ou peut-être juste au niveau du péage d'ailleurs. Toujours sur cette A85 mais cette fois depuis Tours en direction d'Angers et de l'Ouest, une fois passé Bourgueil, la sortie 5, on me parle d'un obstacle, une bâche qui pourrait vous gêner sur voie de gauche. Et puis pas mal de poids lourds en panne, je vous les redonne rapidement, mais des poids lourds en panne à chaque fois, la voie de droite est neutralisée, donc faut bien passer uniquement sur voie du milieu ou sur voie de gauche quand il n'y a que deux voies. C'est le cas par exemple sur l'A83 dans le secteur de la Vendée, quand vous roulez vers le nord, vers Nantes, une fois passé Saint-Hermine, on est en fait à la sortie d'une zone de travaux, il n'y a que la voie de gauche pour passer, la voie de droite est neutralisée au kilomètre 69. C'est le cas également, toujours sur l'A83, mais vers le sud cette fois. Voici quand vous passez Niort-Centre, la sortie 9, 2 km après cette sortie au kilomètre 115. C'est le cas aussi dans la traversée de Tours par l'autoroute A10 vers le nord, juste après Chambray-les-Tours, la sortie 23 au kilomètre 211. Poids lourd en train d'être dépanné. Et puis poids lourd en train d'être dépanné car accidenté sur l'A19, l'autoroute entre Sens et Orléans. Une fois passé Montargis, une fois passé Pithiviers, les pompiers sont sur place actuellement et vous n'aurez que la voie de gauche pour passer. Ça risque de durer, ça ne provoque pas de ralentissement. Vous êtes attentif. Kilomètre 107, direction Orléans. Dans un instant, votre rendez-vous musical Montez le son. Il y a tout juste 20 ans, nous recevions une jeune chanteuse française, Pauline Croze. Elle sortait son premier album, très réussi. Et aujourd'hui, cet album est réédité avec des reprises. Eh bien, elle viendra nous en parler dans notre rendez-vous musical. Ce sera juste après le tube de l'été dernier. Vous vous souvenez de Soleil Bleu de Louisa? La voici de retour, avec peut-être un nouveau tube de l'été à venir. Et ça s'appelle Jetlag.

0: Louisa avec Jetlag à l'instant sur le 107.7, c'est son tout dernier single. Je vous rappelle que vous êtes à vitesse réduite en ce moment à Angers sur la rocade Angevine, la 87 vers le sud, en raison d'obstacles volumineux au milieu des voies, des ballots de paille qui sont tombés sur voie de droite au niveau de Trélazé, la sortie numéro 19, kilomètre 6. Voilà pourquoi vous êtes ralenti pendant une dizaine de minutes à l'arrière, car ça passe difficilement seulement sur la voie de gauche.
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0: Retour en 2006 dans notre rendez-vous musical du soir avec Yvan Mouton et son invité.
2: Si vous écoutiez notre radio il y a 20 ans, jour pour jour, vous avez probablement entendu cette chanson.

0: et une façon de chanter qui nous a tous marqués. Bonjour Pauline Croze.
1: Bonjour.
0: Il y a 20 ans, jour pour jour, vous sortiez votre premier album qui s'intitulait Pauline Croze. Vous étiez venu le défendre à ce micro et c'est moi qui vous avais interviewé. J'imagine que vous n'en avez aucun souvenir.
1: Aucun souvenir.
0: Moi, par contre, j'ai vu à l'époque arriver une petite Françoise Sagan brune, timide, mais hyper contente de l'album qu'elle avait réalisé. Et pour cause, je ne m'étais pas trompée.
1: Ah non, pas du tout.
0: J'étais contente de cet album.
1: Oui, j'étais très contente de cet album. J'étais ravie, c'était un moment très fort de ma vie.
0: Oui.
1: C'était un bel accomplissement.
0: Cet album, vous le rééditez aujourd'hui pour les 20 ans, en version augmentée, on va en parler, en reparler. C'est un album qui a marqué son époque. Qu'est-ce qu'il y a dedans?
1: Je pense qu'il y a une certaine urgence. Il y a une sensibilité, il y a un côté très écorché vif.
0: À l'époque, dans l'une de vos chansons, vous disiez « De la vie, je ne prends que la Dolce Vita ». Est-ce que c'est toujours vrai?
1: Comment dire?
0: La vie est passée par là, peut-être.
1: La vie est passée par là. Ça fait quand même toujours partie un peu de ma vie par moment.
0: C'est une belle phrase et puis c'est une belle doctrine.
1: Oui, tout
0: à fait. Prendre de la vie que la Dolce Vita. Vous disiez « De l'amour, je n'attends qu'une main sans la bague au doigt ».
1: Exactement.
0: Est-ce que c'est toujours vrai?
1: Oui, en fait, moi, j'ai beaucoup de mal avec l'engagement. Je suis une très grande amoureuse et en même temps, je sais être avec quelqu'un et fidèle à quelqu'un, mais c'est vrai que tout ce qui est mariage et tout ce qui est ce type de convention ne m'attire pas du tout.
0: Alors, dans cette réédition, Pauline Croze, il y a comme une sorte de transmission à la nouvelle génération, puisque un jeune rappeur reprend l'un de vos titres.
1: Oui, tout à fait. Il s'appelle The Doug.
0: The Doug.
1: Et en fait, il mélange rap, chanson, folk, très singulier, avec même des guitares saturées quelque part, alors que ça reste une valse.
0: Et la suite, c'est quoi, justement?
1: Et la suite, c'est donc un prochain album qui arrive, et dont vous entendrez un premier titre autour de septembre-octobre.
0: On vous recevra, on n'attendra pas 20
1: Super.
0: Ans. On termine en chanson, le rythme, le swing, le vibrato si caractéristique de Pauline Croze, dans mon titre préféré de cet album. L'album s'appelle donc Pauline Croze, le titre M'en voulez-vous encore? Merci Pauline pour ce moment.
1: Merci beaucoup.

La chanteuse Pauline Croze, notre invitée dans Montez le son ce soir sur le 107.7. Il est 18h55 à 19h, les infos, reparlera trafic. Ce ralentissement, je vous rappelle, à Angers, sur la rocade, vous avez 12 minutes de circulation ralentie pour passer Trélazé, la sortie 19 vers le sud en raison de la voie de droite qui est neutralisée. Il y a un énorme ballot de paille qui est tombé sur la voie de droite et donc il faut l'évacuer, ça va prendre un petit peu de temps. Il n'y a que la voie de gauche pour passer, voilà pourquoi vous perdez une douzaine de minutes sur cette rocade angevine. Donna Summer en musique.

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1: Bonsoir à tous. Moscou dénonce un acte illégal. La France a arraisonné un pétrolier de la flotte fantôme russe dans l'océan Atlantique, un navire sous sanction européenne et qui est attendu demain matin dans la baie de Douarnenez dans le Finistère. Il sera mis à la disposition de la justice française. À Paris, action, réaction après les centaines d'interpellations ce week-end en marge de la finale de la Ligue des Champions. La justice se penche dès aujourd'hui sur le cas d'une dizaine de jeunes individus actuellement jugés en comparution immédiate. Un homme de 41 ans lui est présenté en ce moment à un juge d'instruction dans le Gers. Il est le principal suspect dans l'enquête sur la disparition d'une collégienne de 11 ans, Liana, activement recherchée depuis vendredi après-midi dans la commune de Fleurance. Le suspect est le père d'une amie de la jeune fille. Elle a été vue dans sa voiture pour la dernière fois. Lui explique l'avoir déposée à la piscine de la commune à sa demande. Une petite fille recherchée également dans le Gard, une fillette de 3 ans portée disparue dans le secteur d'Uzès. Elle était placée dans un foyer d'accueil et ses parents seraient venus ce matin la chercher sans autorisation. Un important dispositif de gendarmerie a été déployé. Emmanuel Macron appelle à un cessez-le-feu robuste au Liban, où Israël a étendu hier ses opérations militaires dans le sud du pays. Cet après-midi, l'armée israélienne a appelé les Libanais à évacuer la banlieue sud de Beyrouth en vue de nouvelles frappes. Duralex, placé en redressement judiciaire, l'entreprise orléanaise en grande difficulté de trésorerie. Elle avait déjà été reprise il y a 2 ans par ses salariés sous forme de coopérative. Et puis en tennis, il n'y a plus de Français à Roland-Garros, plus de Françaises en l'occurrence, avec l'élimination de la dernière chance tricolore cet après-midi. Diane Paris a été battue en 2-7 par la Polonaise Swalinska. Il est 19h02, merci de votre attention. Dans un instant, vous restez branchés, c'est l'infotrafic après la météo. La météo avec cette belle dégradation à venir demain sur la carte de Météo France. Alors le ciel est déjà voilé par endroits, mais alors demain, ce sera des orages demain matin sur l'ensemble de la France. Ce sera peut-être un petit peu plus ensoleillé dans l'après-midi sur le littoral atlantique, mais ça restera très instable partout ailleurs et les températures vont en prendre un coup également. Une vingtaine de degrés demain, tout au plus pour les maximales.
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1: À 19h02, j'ai pas mal de petites informations à vous donner, mais à chaque fois, ces informations n'entraînent pas de difficultés, de ralentissements pour vous. À une exception près, à Angers, en ce moment. Vous êtes sur la rocade angevine, la 87 que vous empruntez en direction direction du sud d'Angers, de Cholet, de l'Océan. Il y a une intervention des services de l'autoroute pour ramasser un ballot de paille qui est tombé sur la voie de droite au kilomètre 6, c'est-à-dire juste au niveau de la sortie très lasée, c'est très volumineux et donc il n'y a que la voie de gauche pour passer. Voilà pourquoi vous êtes ralenti à l'arrière de l'ordre d'une douzaine de minutes. L'autre gros ralentissement que vous aurez peut-être à franchir, il vous concerne au sud de Bordeaux sur la 63. Donc là, vous m'écoutez peut-être sur la 10, vous approchez de Bordeaux, vous allez peut-être contourner Bordeaux par la rocade. Ça roulera très bien. Par contre, sur la 63 ensuite, si vous empruntez cet axe vers Arcachon et vers le sud-ouest, il y a un accident malheureusement qui s'est produit et c'est 30 minutes de bouchon à l'arrière dès la 63 et dès la rocade. D'ailleurs, quand vous quitterez la rocade pour emprunter le tout début de cette 63, ce sera déjà bien ralenti. Je vous retrouve à présent, on va retourner dans les Pays de la Loire, mais cette fois sur l'A11 entre Angers et Nantes, en direction de Nantes, présence d'une planche qui pourrait vous gêner sur les voies au kilomètre 312. On est après l'aire de Varade, Pays de la Loire, juste avant le péage d'Ancenis, en direction de Nantes. Et puis je vous rappelle quand même ces interventions qui concerne des poids lourds en panne au bord des voies. Ils sont en train d'être dépannés, l'un du côté de Niort, l'autre en Vendée et le dernier dans le Loiret. D'abord à Niort, vous êtes sur l'A83, vous passez Niort centre, la sortie 9 et vous roulez peut-être vers Poitiers, vers Bordeaux, en tout cas vers l'autoroute A10, kilomètre 115 juste après la sortie 9 Niort centre, vous passez seulement sur la voie de gauche, voie de droite neutralisée. Même constat également sur cette même autoroute, mais cette fois-ci en Vendée, vous roulez vers le nord, vous passez une zone de travaux après le secteur de Saint-Hermine. Et bien, à la sortie de cette zone de travaux, voie de droite également neutralisée pour dépanner un poids lourd. Et puis, c'est le cas également en ce moment sur l'autoroute A19. Vous êtes d'ailleurs légèrement ralenti. L'A19, c'est dans le Loiret. Vous roulez depuis

Sacré souvenir avec Amel Bent à l'instant sur le 107.7. Vous venez juste de vous brancher, peut-être légèrement ralenti en ce moment sur l'autoroute A87, la rocade Angevine, ralenti parce qu'il y a toujours cette intervention des services de l'autoroute pour ramasser un ballot de paille qui est tombé sur les voies. Il n'y a que la voie de gauche pour passer au niveau de Trélazé, la sortie 19 située au kilomètre 6. Voilà pourquoi à l'arrière vous êtes ralenti pendant quelques kilomètres. C'est entre 5-10 minutes de ralentissement pour passer ce secteur. On en reparlera au plus tard à 19h15, même 16, pour notre prochain point trafic. Puisque d'ici là, c'est la musique de Vanessa Paradis, Les Épines du Cœur, son dernier album.

0: personnes.
1: Alanis Morissette à 19h16, vous restez branchés dans un instant, c'est le trafic.
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1: À 19h17, quelques petites infos à retenir sur la route en ce moment. Alors les deux principales difficultés quand même que vous allez rencontrer, il y en a une à Bordeaux, il y en a une autre du côté de Angers. Alors du côté de Bordeaux, je vous parlais d'un accident sur l'autoroute A63, c'est-à-dire au sud de Bordeaux, en direction d'Arcachon et en direction du Pays Basque. L'accident, semble-t-il, vient de se terminer. Ça vient de m'être confirmé, l'accident est fini, donc le bouchon est en train de se résorber, il est déjà quasiment résorbé, donc c'est plutôt une bonne nouvelle si vous comptez contourner Bordeaux ensuite vers le sud-ouest. À Angers, à présent, on part dans le Maine-et-Loire, là vous avez ralentissement à prévoir, ah, c'est pas énorme, mais c'est entre 5 et 10 minutes de circulation ralentie en arrivant dans le secteur de Trélazé, la sortie 19. Pourquoi ? Parce qu'au niveau de cette sortie, située au kilomètre 6, la voie de droite est neutralisée, et il y a beaucoup de nettoyage en cours des services de l'autoroute, car un ballot de paille est tombé sur les voies, un énorme ballot de paille tombé sur les voies, donc ça passe seulement sur la voie de gauche. Voilà pourquoi vous êtes ralenti pendant 5 à 10 minutes dans ce secteur angevin. Voilà pour les deux ralentissements de ce début de soirée. Pas mal d'autres petites informations à vous rappeler, notamment cet accident sur l'autoroute A19. On part dans le Loiret. Vous roulez en ce moment depuis l'est de la France en direction d'Orléans et de l'Adis. Une fois passé Montargis, une fois passé Pithiviers, au kilomètre 107, je rappelle qu'il y a un poids lourd accidenté. Alors les pompiers sont repartis désormais, mais la voie de droite va rester neutralisée un petit moment, hein, le temps de dépanner ce véhicule. Donc vous n'avez que la voie de gauche pour passer. Il y a un très léger ralentissement, c'est pas grand chose, mais au moment de passer au niveau de cette intervention, kilomètre 107 de la 19 en direction d'Orléans et de l'autoroute A10. Et puis je vous rappelle également qu'il y a des obstacles repérés sur l'A11, par exemple une fois passé Angers en direction de Nantes, attention à cette planche sur les voies de l'autoroute au kilomètre 312 après l'aire de Varade, pays de la Loire. Attention également toujours sur l'A11 à ce sanglier repéré près des voies, là on est plutôt du côté de entre l'Eure-et-Loire et la Sarthe, entre la Ferté-Bernard et Chartres, au niveau du kilomètre 116 de cette autoroute A11. Et puis pas mal de dépannage de poids lourds également, toujours sur l'A83 par exemple en Vendée, au kilomètre 69 à la toute fin d'une zone de travaux vers le nord, vous passez seulement sur voie de gauche. Et puis même chose également dans la traversée de Tours vers le nord sur l'autoroute A10 au kilomètre 211, voie de droite neutralisée pour dépanner un poids lourd. Dans un instant, votre rendez-vous santé, c'est la semaine de prévention du diabète et nous en parlerons avec notre partenaire, le magazine Bien-être et Santé.

0: Il est 19h23, le retour du trafic dans 7 minutes à 19h30. On reparlera encore de ce léger ralentissement que vous rencontrez sur la rocade angevine en raison d'un ballot de paille très important qui est tombé sur les voies. Les services de l'autoroute sont en train de nettoyer la chaussée. Voilà pourquoi vous êtes ralenti un petit peu moins de 10 minutes pour passer le secteur de Trélazé. En attendant votre rendez-vous santé, nous parlons avec vous, Charlotte Latour, de la Semaine nationale de prévention du diabète.
1: Sur les plus de 4 millions de Français touchés par le diabète, 92% sont atteints du diabète de type 2. D'ici l'an prochain, on pourrait compter 500 000 nouveaux cas, mais on peut retarder l'arrivée de la maladie, voire même l'éviter. Avant d'en parler, déjà, qu'est-ce que c'est que le diabète de type 2, Juliette Legros ?
2: C'est une maladie qui fait monter trop haut le sucre dans le sang. Le corps fabrique encore de l'insuline, mais elle agit moins bien. Avec le temps, ça fatigue l'organisme, ça peut même abîmer plusieurs organes si c'est pas surveillé. Les principales causes, elles sont connues, c'est le surpoids, la sédentarité et une alimentation trop riche ou déséquilibrée.
1: Comment détecte-t-on la survenue de la maladie ?
2: Ça peut être une soif excessive, des envies d'uriner fréquentes, une fatigue inhabituelle, d'où l'intérêt d'un dépistage. Alors souvent, c'est par une prise de sang prescrite par le médecin, mais, et donc ça c'est nouveau, en pharmacie, le dépistage peut avoir lieu, il va débuter par un questionnaire qui permet aux pharmaciens de repérer les personnes à risque avec des critères comme l'âge, l'indice de masse corporelle, le fameux IMC, le tour de taille ou des antécédents familiaux. Et si le score il dépasse un certain nombre de points, le pharmacien procède à un test dit capillaire. Il s'agit en fait d'un prélèvement d'une goutte de sang au bout du doigt, immédiatement analysé avec un lecteur de glycémie.
1: Ces procédés sont en place dans toutes les pharmacies ?
2: Pas dans toutes. La Fédération française des diabétiques a lancé en 2012 la Semaine nationale de prévention qui a lieu en ce moment. Et c'est dans ce cadre que les pharmaciens partenaires de cette semaine peuvent proposer un test de dépistage à l'officine. À noter, je le précise, ce test, il n'est pas encore pris en charge par l'assurance maladie. Et selon les pharmacies, le test, il est payant, mais en général, c'est vraiment pas très cher, ou gratuit, ou pris en charge par la mutuelle.
1: Et alors, en quoi est-ce que cela permet de retarder la survenue de la maladie, ce test ?
2: Plus la maladie, elle est détectée tôt, plus les risques de complications lourdes, cardiovasculaires, rénales, oculaires, neurologiques, peuvent être limités. Du coup, si la mesure du test de la glycémie y dépasse les seuils de vigilance, le patient il est orienté vers son médecin traitant pour une prise en charge rapide et adaptée.
1: Alors on insiste bien sur le fait que ce test n'est pas encore généralisé, et pourquoi d'ailleurs, Juliette ?
2: En fait, il ne l'est pas encore, mais il devrait l'être prochainement. Là, la Caisse nationale de l'assurance maladie, elle est en train de mettre au point ce nouveau dispositif d'accompagnement qui devrait être déployé à l'échelle nationale au 1er janvier 2027. Et ça deviendra gratuit pour les patients.
1: Merci Juliette Legros. Bien-être et santé magazine à retrouver dans toutes les pharmacies partenaires.
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0: 19h30, la voix de Madonna pour nous accompagner, vous accompagner surtout sur la route de votre lundi soir, marqué par quelques interventions, un petit ralentissement toujours en cours sur la rocade en juin. Je vous explique pourquoi dans 30 secondes après le programme de votre émission du soir.
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2: Bonjour, c'est Sébastien Ponchelet. Dans un mois, les chronotachygraphes seront obligatoires dans les petits camions appelés VUL et qui traversent des frontières. L'occasion de se pencher avec vous sur les métiers de la Direction régionale de l'environnement, de l'aménagement et du logement, la DREAL, qui réalise des contrôles au quotidien. Connaissez-vous bien leur métier? Notre sondage à retrouver sur la page Facebook Les routiers sont toujours aussi sympas et toutes nos émissions en replay sur notre site internet ou notre appli Radio 107.7.
0: Et à tout à l'heure, Sébastien.
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0: 19h31, on va partir dans le Loiret, on va partir en Vendée, mais d'abord je vous emmène dans le Maine-et-Loire. Pour vous qui contournez Angers en ce moment, vous êtes sur la rocade angevine, l'A87, en direction du sud, en direction de Cholet, en direction de l'océan Atlantique, ou simplement en direction du sud de la ville d'Angers. Vous êtes ralenti, c'est pas énorme, c'est 5 minutes de ralentissement pour passer au niveau de la sortie 19 Trélazé, c'est le kilomètre 6. Pourquoi êtes-vous ralenti comme cela? Parce qu'il y a toujours une intervention. En fait, il y a un camion qui a perdu un énorme ballot de paille sur les voies de l'autoroute de cette rocade. La bonne nouvelle, c'est que cette paille vient d'être évacuée. Vraiment, la chaussée est en train d'être nettoyée. Encore la voie de droite neutralisée. Ça passe toujours que sur la voie de gauche. Mais les services de sécurité sont en train de procéder aux derniers éléments de nettoyage. Mais voilà pourquoi vous êtes ralenti pendant quelques minutes. Seulement la voie de gauche, toujours pour passer au niveau de Trélazé sur la rocade angevine. Je vous emmène comme promis à présent, toujours à l'ouest, mais en Vendée, sur l'autoroute A83, l'autoroute Niort-Nantes. Vous roulez vers le nord, vers Nantes, vers Angers, au kilomètre 69, c'est-à-dire vous venez de traverser une zone de chantier. Bien à la toute fin de cette zone de chantier, vous verrez que la voie de droite est encore neutralisée, puisqu'un poids lourd est en train d'être dépanné. Nous sommes après Saint-Hermine, la sortie numéro 7. Dernière info, sur la 19, département du Loiret, que vous traversez peut-être en provenance de l'Est et vous roulez vers Orléans et l'autoroute A10, une fois passé Pithiviers, la sortie 7, je vous rappelle qu'un petit peu plus loin, au kilomètre 107, vous ne passerez que sur la voie de gauche. Un poids lourd est accidenté au bord des voies. Il y a une grue sur place, notamment, pour pouvoir l'évacuer. Vous passez bien sur voie de gauche, ça n'engendre plus de ralentissement. Ça a été un petit peu ralenti pendant quelques instants. Ce n'est plus le cas au moment où l'on se parle. Bon début de soirée.

0: La musique de Tom Petty à l'instant sur le 107.7. À suivre également Rihanna ou le dernier M Pokora, le retour du trafic à 19h45. Je vous rappelle qu'il y a toujours ce léger ralentissement à prendre en compte sur la 87, la rocade en Juine, en raison d'une intervention des forces de l'ordre en train de nettoyer la voie de droite où un ballot de paille était tombé tout à l'heure, assez volumineux. Donc vous passez bien seulement sur la voie de gauche. C'est au niveau de la sortie Trélazé. À tout à l'heure, 19h45.
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1: Il est tout pile 19h45. La situation s'améliore nettement du côté d'Angers désormais. Je vous rappelle qu'à Angers, vous avez été ralenti de l'ordre d'une dizaine de minutes sur la rocade en direction du sud. Il y avait un énorme ballot de paille qui était tombé sur les voies de l'autoroute du côté de Trélazé sur la rocade vers le sud. Obstacle ramassé. Toutes les voies sont désormais rouvertes à la circulation. Je vous retrouve désormais sur l'autoroute A10, la longue autoroute Paris-Bordeaux, avec cet obstacle là, pour le coup, des morceaux de pneus qui pourraient vous gêner quand vous arrivez tout au sud de la Charente-Maritime au niveau de la sortie 37 Mirambeau. Juste avant cette sortie, morceaux de pneus signalés sur la voie de gauche. Nous sommes au kilomètre 483. On part en Vendée à présent, département très sympathique que vous traversez par la 83. Vous roulez vers le nord, hein, direction Nantes, direction Angers et Paris. Une fois passé Saint-Hermine, la sortie, on est dans une zone de travaux. Tout à la fin de cette zone de travaux, vous verrez qu'un poids lourd est en train d'être dépanné sur voie de droite qui reste donc neutralisée. Et puis la dernière info, c'est bien cet accident de poids lourd, alors qu'il n'engendre pas de bouchons ni de grosses difficultés, mais il faudra éviter la curiosité dans le Loiret. Vous êtes sur l'A19 en provenance de Lyon, en provenance de Sens, de Troyes. Vous passez Montargis, vous passez Pithiviers, la sortie 7, et donc vous roulez en direction d'Orléans et de l'A10. Je rappelle qu'au kilomètre 107, la voie de droite reste neutralisée. Elle va le rester sans doute une bonne partie de la soirée pour évacuer un poids lourd accidenté. Donc vous n'aurez que la voie de gauche pour passer. Et si vous travaillez dans une entreprise de transport de personnes ou de marchandises, votre employeur peut vérifier à tout moment la validité de votre permis de conduire. Mais que risque un chauffeur qui n'a pas informé son employeur de la perte de son permis? Eh bien, cette question, nous la poserons dans un instant à Maître Éric Decaumont, notre consultant juridique. Ce sera juste après la musique de Queen.

0: Le genre de titre dont on ne se lassera jamais. C'était Queen à l'instant sur le 107.7 à 19h50. David Guetta, Sia, notamment en musique. Avant de vous retrouver à 20h, on reparlera de l'actualité, des prévisions météo et surtout du trafic parfaitement fluide. Hein, désormais, où que vous soyez, quelques interventions en cours et donc on refera le point tout à l'heure dans 10 minutes. Avant cela, c'est l'heure de l'automobile et la loi. On retrouve notre consultant juridique. Il est question de permis de conduire. Si vous travaillez dans une entreprise de transport de personnes ou de marchandises, votre employeur peut-il vérifier à tout moment sa validité? La question est posée avec vous, Francine Thomas.
1: Et il s'appelle Maître Éric de Caumont. Bonjour Maître.
2: Bonjour à toutes et à tous.
1: Les entreprises de transport de public et de marchandises peuvent, si elles le souhaitent, accéder aux informations relatives à la validité du permis de conduire des 700 000 personnes qu'elles emploient comme conducteurs. Mmh. Et depuis le 1er avril dernier, le tarif de ce service a été revu à la baisse. Que se passe-t-il si un salarié a menti à son employeur et que celui-ci découvre qu'il n'avait pas de permis?
2: Alors, à quoi ont droit les entreprises en question? Elles n'ont pas le droit d'avoir votre relevé intégral d'information de votre permis à points, non.
1: Que 2 points, elles n'ont pas à le savoir.
2: Non, elles ont juste le droit de savoir si votre permis est valide. Sachez bien entendu que le fait de ne plus avoir de permis pour tout professionnel qui roule, un chauffeur, mais même pour des gens comme des VRP ou comme des commerciaux, qui ont un véhicule de fonction, par exemple, aussi, et dont ce n'est pas la fonction principale que de rouler, mais on leur a mis un véhicule de fonction à disposition pour qu'ils puissent aller d'un site à un autre de l'entreprise ou des choses comme ça, ou rentrer chez eux. Eh bien, il faut savoir que pour toute personne pour lesquelles c'est prévu par le contrat de travail, et en général, c'est pas oublié dans le contrat de travail, il y a des modèles, hein, je vous rassure, le fait de perdre le permis, c'est une cause de licenciement sans indemnité. Si en plus, effectivement, vous tentez de le dissimuler, ça peut être considéré comme une faute grave et ça peut vous faire perdre d'autres indemnités auxquelles vous auriez eu droit en quittant l'entreprise. Donc, objectivement, vu les moyens techniques qu'ont les entreprises maintenant de le savoir, et par ailleurs, le fait que vous risquez de toute façon un licenciement et peut-être pour faute grave, objectivement, je vois pas trop l'intérêt de jouer à ça.
1: Donc il faut le dire, quand on a perdu son permis, il faut aller le dire.
2: Il vaut mieux le dire, ça peut vous éviter de gros ennuis. Encore une fois, j'ai souvent l'occasion de le dire sur cette antenne, imaginez que l'assureur l'apprenne à l'occasion d'un accident. C'est vous qui allez effectivement être poursuivi par la société. C'est pas que vous vous êtes pas assuré, c'est que vous vous êtes rendu non assurable en quelque sorte par votre incurie. Donc c'est un sport qui est à mon avis très dangereux.
1: Merci Maître de Caumont, et pour retrouver sans cesse de nouvelles informations sur nos droits d'automobiliste, il y a votre site internet et l'adresse c'est maître-de-caumont.fr. À bientôt Maître.
2: À très bientôt.
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1: Bonsoir à tous, il doit arriver demain matin en Bretagne. Le pétrolier de la flotte fantôme russe arraisonné dans l'océan Atlantique par la marine française sera ramené dans la baie de Douarnenez dans le Finistère. Un navire sous sanction européenne, il sera ensuite à la disposition de la justice française. De son côté, Moscou dénonce un acte illégal. Les nouvelles difficultés financières de Duralex. L'entreprise annonce son placement en redressement judiciaire, une période d'observation de 6 mois en raison de tension de trésorerie. Duralex, réputé pour ses verres incassables, avait été reprise il y a 2 ans par ses salariés sous la forme d'une coopérative. Les premières condamnations sans doute à venir à Paris après les débordements en marge de la finale de la Ligue des Champions. 890 interpellations dans toute la France d'après le dernier bilan aujourd'hui. Et en ce moment, les premières comparutions immédiates, une dizaine d'individus jugés au tribunal de Paris. Dans le Gers, un homme de 41 ans présenté en ce moment à un juge d'instruction. Il est le principal suspect dans l'enquête sur la disparition de Liana, une jeune collégienne de 11 ans, activement recherchée depuis vendredi après-midi. L'homme est le père d'une amie de la jeune fille. Elle a été vue dans sa voiture pour la dernière fois. Lui explique l'avoir déposée à la piscine de la commune à sa demande. Une enquête pour disparition inquiétante également en ce moment dans le Gard. Un important dispositif de gendarmerie dans le secteur d'Uzès pour tenter de retrouver une fillette de 3 ans. Elle était placée dans un foyer d'accueil. Ses parents seraient venus la chercher ce matin sans autorisation. Le sport, ce lundi, c'en est fini des Français à Roland-Garros avec la défaite de Diane Paris en 8e de finale. La dernière chance tricolore battue en 2-7 par la Polonaise Swalinka. Et puis chez les hommes, qualification tout à l'heure pour les quarts de finale du Canadien Ogier Yassim et des Italiens Berrettini et Coboli. Il est 20h02, fin de ce flash. Dans quelques instants, le trafic après la météo. La météo est gare à la dégradation qui arrive pour les heures à venir et notamment pour demain. Dégradation orageuse qui va toucher la quasi-totalité de l'Hexagone demain matin. Carte également bien orageuse dans l'après-midi, même si ce sera plus dégagé après le passage des orages sur le littoral atlantique. En ce qui concerne les températures, eh bien elles vont encore bien diminuer par rapport aux derniers jours et c'est peut-être pas plus mal. Une vingtaine de degrés pour les maximales. Demain, 20 degrés par exemple attendu à Paris, il fera 21 degrés en Touraine et en Charente-Maritime, jusqu'à 22 degrés à Bordeaux.
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1: Il est 20h03. Bah tiens, je vous emmène en Gironde justement pour débuter ce point trafic. Vous m'écoutez sur l'autoroute A10, les premiers kilomètres de l'autoroute. C'est-à-dire que vous quittez Bordeaux vers le nord. Notez cette information en ce moment que la sortie numéro 41 en baisse est actuellement fermée à la circulation. Pourquoi ? Parce que dans cette sortie, il y a un poids lourd qui est tombé en panne vraiment au milieu de cette bretelle de sortie et il gêne votre passage. Donc le temps de l'évacuer, de le dépanner, impossible de quitter la 10 vers le nord par cette sortie 41 en baisse. Que vous pouvez faire, c'est anticiper en quittant l'autoroute. Bah, juste avant cela, on est dans une zone urbaine, donc il y a des sorties très régulièrement. La sortie précédente, c'est la sortie numéro 42 en Barès-Saint-Loubès. Loin de la Gironde, je vous retrouve en Vendée, dans une zone de travaux sur la 83. Vous roulez vers le nord, vers Nantes et vers Angers. Une fois passé Saint-Hermine, à la toute fin de cette zone de travaux, la voie de droite est neutralisée pour permettre le dépannage d'un poids lourd. Et puis un dépannage de poids lourd qui se poursuit en ce moment sur la 19 dans le Loiret. Vous roulez depuis Lyon, depuis l'Est en direction d'Orléans et de l'autoroute A10. Je rappelle qu'une fois passé Pithiviers, la sortie 7 un petit peu plus loin, il y a un poids lourd accidenté depuis le milieu de l'après-midi. Alors ce poids lourd est visiblement en train d'être évacué. Il vient de l'être, me précise-t-on à l'instant. Donc la voie de droite est en train doucement mais sûrement d'être rendue à la circulation. Donc on est plutôt sur une fin d'accident.
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1: Il est 20h04 et comme tous les lundis soirs, comme toutes les semaines, c'est parti pour une belle soirée en compagnie de Sébastien Poncelet. Bonsoir Sébastien.
2: Bonsoir Thibaut, bonsoir à toutes et à tous. Très heureux de vous retrouver. Merci Thibaut d'avoir accompagné tous nos auditeurs en cette fin d'après-midi, début de soirée. Je suis avec vous jusqu'à 1h du matin avec au cœur de votre soirée, votre émission. Les routiers sont toujours aussi sympas. Votre quotidien en lien avec une nouveauté européenne. Je vous en dis plus dans quelques instants. Pour l'instant, c'est la musique.

0: Les Fools Garden avec Lemon Tree sur Radio Vinci Autoroute pour vous accompagner. 20h15, prochain point complet sur vos conditions de circulation. Priorité à votre sécurité avec un nouvel événement sur l'autoroute A10, l'axe entre Bordeaux et Paris. Vous circulez en direction du nord, en direction de Niort, de Poitiers ou de Nantes. Kilomètre 366, il y aurait des morceaux de pneus, bande de roulement sur la voie la plus à droite. On est peu après la sortie 30 de Limoges-Niort. Les équipes de sécurité se rendent sur place. À 21h, top départ de votre émission du soir, mais de quoi allons-nous parler?
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0: Votre quotidien ce soir. Dans un mois, les chronotachygraphes seront obligatoires dans les VUL, ces petits camions qui traversent des frontières. Nous verrons ce que cela change avec peut-être une redistribution des cartes dans le monde du TRM en France. Mais surtout, nous allons partir à la découverte des métiers de la DREAL. Comprenez la Direction Régionale de l'Environnement, de l'Aménagement et du Logement. Leurs contrôles ne font pas que de la répression. Leurs contrôleurs, pardon, ne font pas que de la répression. Avez-vous déjà été contrôlé par la DREAL? Connaissez-vous bien leurs différentes actions et leurs métiers? Et comment voyez-vous l'arrivée de ces chronos dans les VUL? Pour participer, radio177.fr. Quand vous êtes à l'arrêt, évidemment, cliquez sur la bulle bleue Messenger et vous pourrez m'écrire directement dans ce studio. Top départ, 21h. La musique de Lady Gaga tout de suite et nous nous retrouverons après Natacha Saint-Pierre ensuite pour l'infotrafic. À tout à l'heure.

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1: Il est 20h16 sur Radio Vinci Autoroute. On fait un nouveau point sur vos conditions de circulation. Un accident est actuellement en cours sur l'autoroute A19. C'est l'autoroute transversale entre Sens et Orléans. Vous circulez actuellement en direction d'Orléans et de l'A10. Et au moment même où je vous en parle, eh bien cet accident est à présent terminé. Je vous emmène sur l'autoroute A10, l'axe entre Bordeaux et Paris, en direction du nord pour commencer. Notez qu'en direction de Niort, de Poitiers ou de Nantes, kilomètre 366, après la sortie 30 de Limoges-Niort, il y aurait des morceaux de pneus bande de roulement sur la voie la plus à droite. Ouvrez bien l'œil, à l'approche de ce secteur, les équipes de sécurité se rendent actuellement sur place. À noter que sur la 10, dans l'autre sens de circulation en direction du sud, en raison de travaux, c'est l'autoroute A10 qui sera totalement fermée ce soir et cette nuit. Entre la sortie 19 Tournord et la sortie 24 Jouer-les-Tours, il vous faudra suivre une déviation qui vous fera notamment passer par le périphérique de Tour. Des travaux en place déjà en cours sur la 85, c'est l'autoroute entre Vierzon et Angers. Ce soir et cette nuit, l'échangeur numéro 1, Beaufort-en-Vallée, totalement fermé dans les deux sens de circulation en entrée comme en sortie. Notez que c'est pas encore le cas direction Vierzon, mais déjà le cas en direction d'Angers pour la bretelle de sortie. L'échangeur en amont, c'est le numéro 2 Longué-Jumelle, sinon ce sera dans le secteur d'Angers. Une nouvelle info à l'instant même sur l'autoroute A10, nous y retournons, l'axe entre Paris et Bordeaux en direction du sud. En direction de Poitiers et de Bordeaux, dans la bretelle de sortie numéro 29 Poitiers-Nord, une voiture serait tombée en panne. Et puis, cette info sur l'A83, un poids lourd en difficulté sur l'autoroute entre Niort et Nantes. Vous circulez en direction de Nantes ou de La Roche-sur-Yon. Après la sortie 7 Saint-Hermine, un poids lourd donc est en panne et la voie de droite a dû être neutralisée dans ce secteur. D'autres zones de travaux se mettent en place ou le sont déjà, mais j'aurai l'occasion d'y revenir dans nos prochains points trafic ensemble. Connaissez-vous bien les métiers de la Dréal ? C'est le sondage de votre émission de ce soir à retrouver à l'arrêt sur la page Facebook. Les routiers sont toujours aussi sympas ou sur notre site internet radio177.fr. Cliquez sur le bandeau orange, votez et venez nous en dire plus ensuite via la bulle bleue Messenger. Mais tout d'abord, dans quelques instants, compositeur majeur du cinéma français, Eric Serra, célèbre aujourd'hui 45 ans de création, du Grand Bleu à Arthur, les Minimoys. En passant par Léon, il a façonné de nombreuses musiques de films. Il repart aujourd'hui sur scène avec Eric Serra Live, un voyage à travers toute sa carrière. Il sera votre invité dans Sur la route avec, juste après, les Black Street, Dr. Dre et Queen. 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
1: Black Street, Dr. Dre, Queen sur Radio Vinci Autoroute. Je vous retrouve à 20h30, c'est opérationnel. Fermeture de l'autoroute A10 en direction du sud pour travaux. C'est tout au long de cette soirée et de cette nuit. Fermeture de la 10 à Tours entre la sortie 19 Tourneur et la sortie 24 Jouer les Tours. Vous suivez les déviations en place. Hein. J'y reviendrai évidemment à 20h30.
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1: Avec l'un des compositeurs français les plus doués de sa génération, le compositeur fétiche de Luc Besson notamment, Éric Serra est au micro du 107.7 de Virginie Decorte.
3: Bonjour Éric Serra.
4: Bonjour.
3: On est très heureux de vous recevoir puisque ça y est, vous repartez en tournée avec Éric Serra live pour vos 45 ans de carrière, rien que ça.
4: Oui, ça fait bizarre, ouais. Je suis ravi de partir en tournée, je suis moins ravi de mes 45 ans de carrière, mais bon.
3: Qu'est-ce qui vous a donné envie de remonter sur scène ?
4: La scène, c'est vraiment ce que j'aime le plus. Simplement, cette fois-ci, ça va être un gros spectacle de rétrospectif de toute ma carrière. Donc on va jouer des morceaux un peu de tous les films pour lesquels j'ai composé la musique, plus un peu de mes albums solo aussi. Il y aura quelques images de films par moment, mais ça va pas être l'essentiel du spectacle. C'est un vrai spectacle avec une mise en scène de Jérémy Lippmann, des décors, un light show, enfin bref.
3: Et ce sera quelque chose d'assez immersif, si j'ai bien compris.
4: On va essayer, oui.
3: Vos musiques, Éric Serra, elles sont liées à des images très fortes. Qu'est-ce que ça change, justement, de les proposer en concert face au public ?
4: La musique live, ça a quelque chose de magique, instantanément. C'est marrant parce que même quand on joue strictement la même chose, ce qui était le cas quand on a fait le ciné-concert Grand Bleu, tous les gens disaient qu'il y avait beaucoup plus d'émotion du fait que ça soit live, alors qu'on jouait la même chose.
3: Oui, mais...
4: C'est la magie du live. Voilà. Ce qui, moi, m'excite beaucoup sur le spectacle qu'on est en train de préparer, c'est que, on va jouer de plein de films différents. Alors, cette fois-ci, par contre, je ne tiens pas absolument à ce que ce soit strictement identique. C'est-à-dire, pour certains morceaux, ça le sera, mais pour d'autres, pas du tout. On va adapter. Ça va permettre de donner une nouvelle vie à tous ces morceaux. Parce qu'il y en a certains, comme, je sais pas, moi, Subway, par exemple. Mine de rien, ça a plus de 40 ans, Subway.
3: Et puis sur scène, pour une partie du public, eh bien on va vous découvrir bassiste, chanteur et chef d'orchestre. Rien que ça.
4: Dans ce spectacle-là, j'ai envie de m'amuser parce que j'adore ça. Je ne peux pas dire ce que je préfère entre jouer de la basse, jouer de la batterie, diriger un orchestre symphonique, chanter. C'est vraiment des choses que j'adore faire, mais qui sont des plaisirs très différents.
3: C'est un panel de plaisirs
4: voilà.
3: Très
4: Donc,
3: large.
4: J'ai l'intention de m'amuser un peu avec tout ça parce que j'ai cru comprendre depuis quelques années que le plaisir qu'on ressent sur scène, il est très communicatif. Et du coup, j'ai envie de leur partager tout ça. Ouais.
3: Éric Serra, on reste ensemble. On se retrouve juste après le prochain point trafic pour parler de votre actualité et de cette tournée exceptionnelle. Et justement, en attendant, on va écouter l'une de vos plus célèbres musiques. S'il y avait qu'un film, tiens, ça serait quoi ?
4: Moi, si je devais élire mon préféré dans ce que j'ai fait, ce serait Léon.
3: C'est parti pour Léon. On écoute, on se régale. À tout de suite.

0: la musique du film Léon, signé Éric Serra, notre invité que nous allons retrouver dans un instant, car on lui doit aussi la musique du Grand Bleu, qui reste la BO française la plus vendue dans le monde, entendez-le. Le compositeur et multi-instrumentiste Éric Serra est notre invité à l'occasion de son anniversaire de carrière. Ça sera juste après vos conditions de circulation, car pour le moment, vous écoutez Radio Vinci Autoroute, il va être 20h30.
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0: Bonsoir, bienvenue si vous venez de nous rejoindre à l'instant sur les autoroutes de l'Ouest et du Centre. Et actuellement, on a un piéton qui vient de tout juste de nous être signalé près des voies de l'A81. C'est l'autoroute entre Le Mans et Rennes. Soyez très attentifs entre l'échangeur numéro 1 Savelay-Sillé-le-Guillaume et le numéro 2 pour Évron. Aux environs du kilomètre 210, il y aurait ce piéton. Vous vous méfiez dans les deux sens, au cas où cette personne qui se met clairement en danger aurait en plus la très mauvaise idée de vouloir traverser les voies de l'autoroute. Nouvel événement également sur l'autoroute A11, c'est l'axe entre Paris et Nantes. Vous circulez en direction de l'ouest, en direction d'Angers, de Nantes ou de La Roche-sur-Yon, à hauteur de la barrière de péage de Corzay, ce qui marque votre entrée dans l'agglomération angevine. Un fourgon est tombé en panne, donc là aussi, adaptez bien votre conduite dans ce secteur. Ailleurs, sinon globalement, ça continue de bien se passer. Juste à vous rappeler ce poids lourd, ça y est, c'est terminé sur la 83. L'infotrafic en temps réel, poids lourd en panne terminé sur la 83. Je vous rappelle toutefois, ces travaux qui sont en place depuis quelques minutes sur l'autoroute A10, avec une fermeture impactante pour vous qui circulez sur l'axe Paris-Bordeaux, en direction de Poitiers, en direction de Bordeaux. Notez que l'A10 est fermée entre la sortie numéro 19 Tournord et la sortie 24 Jouer-les-Tours. Votre déviation se fera essentiellement par le périphérique de Tours. Et avant de clôturer ce point trafic, un nouvel événement qui nous emmène à nouveau sur la 83. C'est l'autoroute de Vendée entre Niort et Nantes, à hauteur du kilomètre 9 à proximité de l'échangeur 3 Aigrefeuille. On a un chevreuil errant près des voies et vous vous méfiez dans les deux sens au cas où cet animal tenterait de traverser les voies de l'autoroute. Tao, le patrouilleur, se rend actuellement sur place. Il est temps de retrouver le compositeur et multi-instrumentiste Éric Serra, toujours au micro de Virginie Decorte.
2: Éric Serra, ses 45 ans de carrière, c'est l'occasion de regarder dans le rétroviseur. Vous avez l'impression que la route était toute tracée ou qu'il a fallu prendre des détours, des chemins de traverse parfois ?
3: Toute tracée, j'en sais rien, parce que j'avais pas du tout prévu, par exemple, la musique de film, c'était pas du tout quelque chose que j'avais prévu. J'avais même jamais pensé à ça. C'était pas un truc auquel je m'intéressais particulièrement. Moi, j'étais parti vraiment pour être musicien, c'est-à-dire instrumentiste. C'était ce dont je rêvais, c'était ce que j'adorais, et j'avais commencé ma carrière comme ça, et j'étais le plus heureux des hommes, quoi, de réussir déjà à vivre de cette passion. La musique de film, c'est arrivé complètement par hasard, parce que Luc Besson me l'a demandé quand on avait 18 ans. Il m'a demandé de faire la musique pour son tout premier court-métrage. Et en fait, ça a commencé comme ça, et j'ai découvert en fait le plaisir de faire de la musique de film au fur et à mesure, parce que j'avais aucune affinité particulière avec la musique de film, quoi. J'étais pas particulièrement cinéphile non plus, mais en fait j'ai découvert ce plaisir parce que c'est très particulier, composer la musique d'un film, ça aussi c'est complètement magique, parce qu'il y a un moment où, quand vous êtes en train de travailler sur une scène, il y a un moment où soudain il y a un déclic, quoi, il y a un switch, et soudain la scène prend une autre dimension, et ça, même pour le compositeur, c'est magique en fait. On comprend pas bien comment ça marche.
2: 177 oblige, Éric Serra. Quel rapport vous avez avec la route, la conduite aujourd'hui? Parce que je sais que vous avez une conduite assez sportive. Est-ce que c'est toujours le cas aujourd'hui?
3: Oui, j'adore ça. Malheureusement, maintenant, de nos jours, c'est quand même beaucoup plus compliqué parce que les lois sont beaucoup plus strictes qu'avant. Donc, je fais très rarement de la route parce que ça me frustre trop, justement, de ne pas pouvoir conduire vite. Et donc, je voyage quasi jamais en voiture maintenant, alors qu'avant, oui.
2: Et la voiture électrique, vous êtes laissé tenter ou pas encore?
3: Pas encore, mais j'en ai très envie. Je pense que la prochaine voiture que j'achèterai, elle sera électrique.
2: Alors, la tournée va débuter début novembre et s'achèvera le 6 décembre à l'Accor Arena. Ouais. En tout, une vingtaine de dates est prévue. Vous allez passer par Lyon, Nice, Aix-en-Provence, Bordeaux, Dijon, Poitiers ou encore Strasbourg. C'est un sacré Tour de France qui vous attend.
3: Oui, oui, c'est une super belle tournée. C'est ce qu'on appelle tournée des zéniths, en gros. Sauf quand il n'y a pas de zénith. Comme par exemple, on sera à Nice, donc c'est au Palais Nicaïa, le 28 novembre. Et ça va être, ouais, ça va être une belle tournée. Ouais. On va faire toute la France.
2: Et toutes les infos sont à retrouver sur ericserra.live.
3: Yes.
2: Merci beaucoup d'avoir voyagé avec nous.
3: Ben, merci à vous.
0: Merci à tous les deux. 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Une information pratique sur l'autoroute A11 en provenance de Nantes, direction Angers, direction Tours, Paris. Actuellement sur l'aire de Varade, il n'y a plus du tout de carburant disponible sur cette aire de service en raison d'un problème technique.
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0: Ce soir, à partir de 21h, dans un mois, les chronotachygraphes seront obligatoires dans les VUL, ces petits camions qui traversent des frontières. Nous verrons ce que cela change avec peut-être une redistribution des cartes dans le monde du TRM en France. Mais surtout, nous allons partir à la découverte des métiers de la DREAL. Comprenez la Direction Régionale de l'Environnement, de l'Aménagement et du Logement. Leurs contrôleurs ne font pas que de la répression. Avez-vous déjà été contrôlé par la DREAL? Connaissez-vous bien leurs différentes actions et leur métier? Et comment voyez-vous l'arrivée de ces chronos dans les VUL? Pour participer, comme d'habitude, radio177.fr. Quand vous êtes à l'arrêt, cliquez sur la bulle bleue Messenger et vous pourrez m'écrire directement dans ce studio. La musique d'IAM est à venir dans un instant.
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Dans ton téléphone avec Lynn, nouveauté sur Radio Vinci Autoroute. On se retrouve à 20h45. Ça sera après les Matcon. Et globalement, sur votre trajet, ça se passe bien. Essentiellement, des zones de travaux aussi à vous rappeler.

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1: 20h46 sur Radio Vinci Autoroute, un nouveau point sur vos conditions de circulation. Alors déjà une météo agréable pour ce sur lundi soir, faut en profiter parce que ça va pas durer. Demain, dégradation orageuse, je vous le rappelle, et ça va commencer dans la nuit par le nord-ouest du pays, de la pluie soutenue, des orages, du vent, de la grêle, n'en jetez plus. Il va falloir rester attentif tout au long de votre voyage. Sinon, actuellement, du côté de vos conditions de circulation, eh bien il y a ce piéton toujours signalé près des voies de la 81, c'est l'autoroute entre Le Mans et Rennes. Soyez attentifs, kilomètre 210 entre la sortie 1 Sablé-Sillé-le-Guillaume et la sortie numéro 2 Évron. Ce piéton qui se met en danger et qui pourrait traverser les voies à tout instant, donc méfiance dans les deux sens. Méfiance dans les deux sens également sur la 83, mais cette fois-ci pour un chevreuil errant sur l'axe Niort-Nantes. Au sud de Nantes, non loin du kilomètre 9, à proximité de l'échangeur 3 Aigrefeuille, il y a ce chevreuil près des voies, donc là aussi, vous restez attentifs dans les deux sens. D'ailleurs, sinon essentiellement, je vous le disais, des zones de travaux, je vous rappelle, ça y est, l'autoroute A10 est fermée en direction du sud, en direction de Poitiers et de Bordeaux. Autoroute A10 fermée entre la sortie 19 Tournord et la sortie 24 Jouer-les-Tours. Votre déviation se fera essentiellement par le périphérique de Tours. Et puis sur la 85, autoroute entre Vierzon et Angers. Secteur d'Angers, je vous rappelle que l'échangeur numéro 1, Beaufort-en-Vallée, est totalement fermé dans les deux sens de circulation en entrée. Comme en sortie, l'échangeur numéro 2 Longué-Jumelles n'est pas trop loin, sinon il faudra sortir dans le secteur soit de Sèche-sur-le-Loir, sur la 11 ou encore le secteur d'Angers.
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1: Connaissez-vous bien les métiers de la Dréal ? C'est le sondage de votre émission de ce soir à retrouver à l'arrêt sur la page Facebook. Les routiers sont toujours aussi sympas. Ou sur notre site internet radio177.fr. Il y a un bandeau orange. Votez et venez nous en dire plus ensuite via la bulle bleue Messenger. Top départ de votre rendez-vous du soir dès 21h. La musique de Barry White tout de suite pour vous accompagner sur les prochains kilomètres.
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Marine avec son nouveau titre Escroc sur Radio Vinci Autoroute. Top départ de votre rendez-vous du soir, c'est 21h. Les routiers sont toujours aussi sympas. Au menu ce soir, l'arrivée des chronotachygraphes dans les véhicules utilitaires légers, plus communément appelés les VUL. Je vous redonne tout le détail dans quelques instants, avec évidemment aussi l'infotrafic. Pour le moment, c'est la musique qui prend le relais. Je vous propose d'être avec Patrice, Walking Alone, si pour l'instant, ce qui vous concerne, c'est plutôt Drive Alone. Mais vous n'êtes jamais seul sur le 107.7. Nous sommes avec vous.

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1: Bonsoir, bonsoir à toutes et à tous. C'est déjà le 1er juin 2026. J'espère que tout le monde va bien et très heureux de vous retrouver à titre personnel en ce jour où je fête mes 10 ans jour pour jour à l'antenne du 107.7 et donc très très heureux de partager cette soirée avec vous. Alors ce soir, rien à voir avec un anniversaire, hein, les chronotachygraphes arrivent dans les VUL, véhicules utilitaires légers dans un mois tout pile, l'occasion notamment de se plonger dans les métiers de la Dréal, tous les détails dans un instant. Mais d'abord, l'infotrafic sur un peu plus de 4600 km d'autoroute et pour le sud, la vallée du Rhône et le grand pourtour méditerranéen, j'ai le plaisir d'accueillir Camille Morera. Bonsoir Camille. Camille, le bouton, je ne vous entends pas. Non, c'est le mien que j'ai pas allumé. Bonsoir Camille.
2: Bonsoir Sébastien.
1: Elle commence bien cette émission. Ça va?
2: Oui, super. Et vous, êtes super. En forme?
1: Bah toujours, moi, vous savez. Toujours. Bon, en tout cas, très heureux de vous retrouver. Et pour le sud-ouest du pays, c'est notre ami Clément Finot. Bonsoir Clément.
3: Bonsoir Sébastien. Bonsoir à vos invités. Bonsoir à toutes et à tous. Et moi, j'entendais Camille dès le départ, Sébastien.
1: Oui, c'est ça. C'est moi qui n'avais pas appuyé sur le bon bouton.
3: C'est ça. C'est voilà. La différence entre nous deux.
1: Voilà, c'est ça. C'est lui qui dit ça. Alors, il y a 5 minutes, il me dit, alors, en fait, je dois appuyer sur ce bouton-là. Et je dis, oui, tout à fait. Ah ouais, je balance, moi.
3: C'est vraiment pas sympa.
1: Allez, merci en tout cas d'être là, Clément, Camille. Je vous retrouve tous les deux dans moins d'une minute. Nous sommes aujourd'hui le lundi 1er juin 2026. Bienvenue à toutes et tous que vous nous écoutez en direct ou en replay. Votre météo tout de suite. Bon alors ce soir et cette nuit, au fur et à mesure des heures, la perturbation qui concernera demain quasiment tout le pays va arriver par le nord-ouest. De la pluie parfois soutenue, des Hauts-de-France aux Charentes, en passant par la Bretagne, les pays de la Loire, la Touraine, la Normandie et l'Île-de-France. Des orages également attendus sur le Cotentin, le Massif armoricain, l'estuaire de la Loire et la Charente-Maritime. Quelques ondées sur le Béarn et le Sud-Lorrain. Ailleurs, ciel encore calme, température nocturne comprise entre 15 et 20 au nord et entre 15 et 23 au sud.
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1: Bienvenue à vous. Si vous venez de nous rejoindre à l'instant sur les antennes de Radio Vinci Autoroute et de Radio Atlante Autoroute, on fait un nouveau point sur vos conditions de circulation. Et je me dois de commencer par les autoroutes de l'Ouest et du Centre avec un nouvel événement près des voies de l'autoroute A11, l'axe entre Paris et Nantes. Un sanglier nous a été bien signalé près des voies, kilomètre 117, entre la sortie 5, la Ferté-Bernard et la sortie 4, Brou. Méfiance dans les deux sens de circulation. Sur l'autoroute A10, l'axe entre Bordeaux et Paris en direction du Nord, kilomètre 212, traversée de Tours. Après la sortie 23 Chambray, il y a une bonbonne de gaz sur la voie la plus à gauche. Les équipes de sécurité se rendent actuellement sur place, restez très attentifs. Notez que dans l'autre sens de circulation de l'autoroute A10 en direction du sud, dans la traversée de Tours, cette A10 est fermée ce soir et cette nuit. Entre la sortie 19 Tournord et la sortie 24 Jouer-les-Tours, votre déviation se fait essentiellement par le périphérique de Tours. Clément, dans le sud-ouest.
3: Trafic très calme dans le sud-ouest pour l'instant. Une zone de travaux quand même à évoquer qui est désormais en place depuis vraiment quelques instants seulement et qui me fait vous retrouver eh bien au sud-ouest en l'occurrence de la ville rose jusqu'à 6h du matin. La 64 est fermée en direction de Bayonne entre le périphérique toulousain et Portet-sur-Garonne, sortie numéro 37. Pour effectuer des travaux d'entretien, vous devez donc sortir à la Faourette ou à Rangueil, sortie 26 ou 23, puis suivre le réseau secondaire jusqu'à Portet-sur-Garonne. Dernière information à évoquer dans ce point trafic et je vais vous retrouver non loin de Clermont-Ferrand dans le Puy-de-Dôme sur l'autoroute A89, l'axe entre Bordeaux et Lyon, pour vous dire qu'au kilomètre 358 on est vraiment juste à hauteur de la bifurcation A89 A71 au nord de Clermont-Ferrand en direction de Brive et de Bordeaux. Un poids lourd est en panne, un patrouilleur se rend sur place.
1: Merci beaucoup Clément, on retrouve tout de suite Camille dans la vallée du Rhône et le Grand Quart Sud-Est.
2: Dans ce Grand Quart Sud-Est, la circulation est fluide mais également quelques zones de travaux qui se mettent en place. C'est le cas en région lyonnaise. La 46, le contournement est de la ville est fermé en direction de Paris entre Chasse-sur-Rhône et Manicieux pour effectuer des travaux d'entretien. Vous devez donc prendre ou rester sur la 7 jusqu'à Saint-Fons et emprunter le boulevard Laurent Bonnevet puis la 43. un peu plus au sud, à Salon de Provence. Toutes les bretelles qui permettent de passer de la 7 à la 54 et de la 54 à la 7 sont fermées, quelle que soit la direction, pour effectuer des travaux de maintenance. Vous devez donc obligatoirement quitter la 54 à Grand Salon de Provence, numéro 14, suivre le réseau secondaire et rejoindre la 7 en direction de Lyon à Sénas, numéro 26, ou en direction de Marseille à Rognac, numéro 28. Et depuis la 7, vous sortez à Salon Nord, numéro 27. Si vous êtes en direction de Marseille ou à Rognac, et si vous êtes en direction de Lyon, vous empruntez le réseau secondaire pour rejoindre la 54 à Salon de Provence. Et depuis la 8, eh bien, vous pouvez sortir à la phare Les Oliviers, numéro 28. Et je vais terminer les travaux par vous rejoindre dans le Var. La 8 y est fermée en direction de l'Italie, à hauteur de la bifurcation avec la 57 pour effectuer des travaux sur la chaussée. Et dans le même temps, la 57 est fermée en direction d'Aix-en-Provence et Nice, entre le Canet des Morts, numéro 13, et la bifurcation avec la 8. Dans les deux cas, vous devez sortir au Canet des Morts et suivre le réseau secondaire pour rejoindre la 8 au MUI numéro 36. Et puis, toute dernière information qui nous emmène en Occitanie. Vous roulez sur la 61 en direction de Narbonne. Dans la sortie 21, Castelnaudary, un poids lourd est en cours de dépannage. Il pourrait y avoir de la gêne dans cette bretelle de sortie.
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0: différentes actions et leurs métiers. Et comment voyez-vous l'arrivée de ces chronos dans les VUL? Pour participer, radio177.fr, quand vous êtes à l'arrêt, cliquez sur la bulle bleue Messenger et vous pourrez m'écrire directement dans ce studio.
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0: Connaissez-vous bien les métiers de l'Adréal? C'est le sondage de votre émission de ce soir à retrouver sur la page Facebook Les routiers sont toujours aussi sympas ou sur notre site internet radio177.fr. Cliquez sur le bandeau orange, votez et venez nous en dire plus ensuite. Mais avant d'être avec l'Adréal tout à l'heure, eh ben c'est le jingle qui est pas parti, on y va.
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0: Bonsoir Marc.
2: Bonsoir.
0: Marc Bougaud, auteur du guide du chrono, merci beaucoup d'être avec nous ce soir pour ouvrir cette émission. Mais je vais devoir commencer par cette question, Marc, pour les non-initiés au métier du transport et qui nous écoutent actuellement, et d'ailleurs peut-être aussi pour Camille et Clément, peut-être qui ne connaissent pas le chrono-tachygraphe. Et, Clément, est-ce que ça vous parle, ça, le chrono-tachygraphe?
3: Absolument pas.
0: Voilà, Camille, ça vous parle, vous, le chrono-tachygraphe?
4: Non, pas plus que Clément.
0: Ah bah voilà, donc vous voyez, Marc, on a bien fait de commencer par cette question. Est-ce que vous pouvez nous rappeler en quelques mots qu'est-ce qu'un chronotachygraphe?
2: Alors, le chronotachygraphe est un appareil qui est installé sur tous les véhicules lourds, aussi bien camions qu'autocars, depuis 1974, c'est obligatoire en Europe. C'est un appareil qui va dans un premier temps enregistrer les temps de conduite, enfin la conduite, les temps de conduite du conducteur, enfin du véhicule, hein, et donc du conducteur. Et en plus, le conducteur doit enregistrer quand le véhicule ne roule pas, par exemple quand il est à l'arrêt, soit pour manger ou quand il est à l'arrêt pour faire une livraison. Eh bien, il doit avec un sélecteur dire quelle est son activité pendant ce temps d'arrêt pour qu'on puisse déterminer s'il était en pause ou si au contraire il travaillait. Alors au départ, c'était un appareil à disque, c'est-à-dire qu'on mettait un disque dans l'appareil et donc le disque tournait, puis ça, il y avait des aiguilles qui enregistraient aussi bien la vitesse, d'ailleurs la vitesse, le temps de travail, les temps de conduite. Hein, c'était la grosseur du trait qui faisait l'activité. Et depuis 2006, l'appareil est numérique. Hein, donc depuis 2006, l'appareil est numérique. Et là actuellement, on en est à la troisième génération. Ils sont dits intelligents depuis 2019. Alors pourquoi ils sont intelligents? C'est tout simplement que jusqu'en 2019, c'était des appareils qui communiquaient pas. Donc c'est-à-dire qu'en fait, le conducteur il met sa carte dedans. Sur sa carte est enregistrée son activité. En fait, l'activité est enregistrée deux fois. Mmh. Elle est enregistrée au titre du véhicule, donc dans la mémoire du véhicule, et elle est enregistrée sur la carte à puce du conducteur. Donc s'il change de véhicule, bah, il emmène sa carte et comme ça, le contrôleur peut reconstituer son activité. Le contrôleur ou l'entreprise, puisque ça, beaucoup de conducteurs routiers sont payés par rapport à l'activité qu'ils ont. Hein, et donc, suivant ça permet aussi de décompter les heures de travail, les heures de conduite et de rémunérer un certain nombre sur cette base-là.
0: Alors, je précise quand même tout de suite à Camille et à Clément, quand tu dis un disque, hein, évidemment, il ne parle pas de vinyle. Hein, il parle
2: d'un disque en papier.
0: Non, je précisais au cas où. Hein, voilà. Est-ce que finalement, on peut dire que c'est un outil qui est devenu indispensable quelque part pour garantir de bonnes conditions de travail aux conducteurs poids lourds?
2: Bah oui, parce que oui, mais c'est surtout à la fois le l'enregistrement numérique, mais aussi les contrôles. Parce que s'il n'y avait pas de contrôle, bah à la limite ça servirait pas à grand chose. Donc c'est la peur des contrôles qui va faire qu'effectivement il y a un certain nombre de choses qui vont être respectées. Hein, donc effectivement. Alors ça donne moins de souplesse. Hein. Je prends un exemple tout simple. Le conducteur qui toute la semaine travaille et qui le samedi veut prendre un camion pour déménager sa fille, bah il se trouve aussi contraint, hein, si le véhicule il fait plus de 7,5 tonnes, bah, de mettre sa carte et donc effectivement donc c'est aussi un peu plus contraignant, ça c'est certain, hein, c'est comme tout, hein, à partir du moment qu'on contrôle, bah, effectivement il y a des contraintes, il y a moins de souplesse et puis comme ils communiquent maintenant, les contrôleurs sont en capacité d'entrer en communication avec l'appareil. Alors, pas pour avoir toutes les données, mais pour en avoir une partie, ça va leur permettre de sélectionner les véhicules à arrêter. C'est-à-dire que jusqu'à cette nouvelle technologie, ils arrêtaient tout un tas de camions. Il est contrôlé, il y en avait un certain nombre qui n'avaient rien, ils repartaient, et donc ça leur faisait beaucoup à contrôler pour des fois pas grand-chose. Et là maintenant, avec cette nouvelle technologie, ils vont contrôler ceux qui ont des anomalies. Alors, c'est pas des infractions, parce qu'ils peuvent pas verbaliser sur, à distance, mais ça leur permet de faire le tri, ça leur permet de faire le tri dans les véhicules à contrôler.
0: Nous allons recevoir tout à l'heure des contrôleurs de la DREAL, hein, dans quelques minutes.

0: minutes, nous verrons avec eux leurs différents métiers et actions de contrôle et prévention. Mais en tant que spécialiste du chronotachygraphe, Marc, est-ce qu'un manque de formation sur son utilisation par de nouveaux conducteurs, de nouvelles conductrices routières, peut amener parfois à des erreurs et du coup à une sanction?
1: Oui, parce que effectivement, là, vous avez tout à fait raison, et c'est un sujet que je connais bien, puisque en particulier, je mène une action en direction des lycées, hein, puisque j'étais au championnat de France des élèves conducteurs, et j'ai introduit depuis l'an dernier une épreuve tachygraphe. Et on s'aperçoit qu'effectivement, il y a un manque qui est la faute aussi de l'Union européenne, puisque l'Union européenne, depuis 2006, c'est elle qui définit le contenu des formations obligatoires, et dans ce contenu, elle a pas mis le tachygraphe. Et même les conducteurs chevronnés, y a des choses qui ne savent pas parce que effectivement on leur a jamais appris. Et puis il y a tout un tas de subtilités dans des situations bien particulières où effectivement le conducteur il peut se faire. Alors, en général les contrôleurs le savent quand ils voient qu'effectivement il n'y a pas matière, je veux dire à grosse infraction. Hein, en général ils savent qu'effectivement il y a un déficit de formation, ils vont pas verbaliser. Mais on peut très bien, un conducteur français peut très bien ne pas être verbalisé en France, et puis le contrôleur allemand, il va peut-être être moins tolérant, hein, il pourra lui verbaliser, ou même le contrôleur espagnol.
0: Oui, ça devient compliqué si chacun fait sa loterie quand même.
1: Oui, c'est un peu compliqué. Il y a effectivement un problème d'interprétation, et on peut même soupçonner que certains États membres utilisent aussi ça comme forme de protectionnisme. Hein. C'est-à-dire qu'ils vont, je vais pas parler de certains pays, mais il y a certains pays où on peut considérer qu'ils sont relativement tolérants avec les transporteurs du pays et un peu tatillon, sur les camions des États membres. Hein. Et ça arrive que sur certaines infractions qui ne sont pas justifiées et bon, les entreprises ne peuvent pas forcément, pour une infraction de la valeur de 135 euros, l'entreprise ne va pas forcément engager un avocat pour contester, ça va lui coûter plus cher que... Donc il y a effectivement un problème d'interprétation, les réglementations par pays, puisqu'elles doivent être reprises, elles ne sont pas toujours, c'est pas toujours très clair, et ce n'est pas très clair des fois sur certains sujets en France, hein. Il y a quelques difficultés à ce niveau-là, oui.
0: On va continuer d'en parler avec toi dans un instant, Marc, merci d'être avec nous, Marc Bougot, auteur du guide du chrono, et on va passer notamment à la partie donc véhicule utilitaire léger, où les chronotachygraphes seront obligatoires à partir du 1er juillet. On continue de s'en parler dans quelques minutes.
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0: 21h14, merci d'être avec nous au cœur de votre émission. Les routiers sont toujours aussi sympas. Un nouveau point sur vos conditions de circulation, Camille, dans le Grand Quart Sud-Est.
3: Dans le quart sud-est, c'est toujours aussi fluide, toujours des travaux qui continuent de s'installer. C'est le cas au-delà du réseau Vinci Autoroute. Pour vous qui roulez à Saint-Chamond, vous êtes sur la 47 en direction de Lyon. Cette autoroute, elle est fermée à hauteur de Stélitech numéro 15 pour des travaux sur la chaussée. Un peu plus au nord, vous roulez sur la 89 en direction de Lyon. Un kilomètre après la sortie 28, Le Zoo, un fourgon serait arrêté, possiblement sur les voies de l'autoroute au niveau du kilomètre 4. 19. Allez, je vous retrouve en région lyonnaise. La 46, le contournement est de la ville, est fermé en direction de Paris entre Chasse-sur-Rhône et Manicieux pour effectuer des travaux d'entretien. Je vous rejoins maintenant sur la Côte d'Azur. Dans le Var, c'est la 57 qui est fermée en direction d'Aix-en-Provence et de Nice entre le Canet des Morts numéro 13 et la bifurcation avec l'autoroute A8. Et puis, dans les Alpes-Maritimes, vous avez aussi la sortie Menton 59 de l'A8 qui est fermée en direction d'Aix-en-Provence. En Provence. L'alternative ici, c'est de sortir après à Roquebrune-Cap-Martin numéro 58. Et puis, une toute dernière information qui me parvient et qui va vous concerner, vous qui circulez à Orange. Vous êtes sur l'autoroute A9 en direction de Lyon, sur ces tout derniers kilomètres d'autoroute A9. Morceau de pneu qui se trouverait sur la voie de droite juste avant la sortie 21. Orange Centre, vous savez désormais tout.
0: Sur les autoroutes de l'Ouest et du Centre, un sang signalé près des voies de la 11, autoroute entre Nantes et Paris. Je vous rappelle qu'à hauteur du kilomètre 117, entre la sortie 5, la Ferté-Bernard et la sortie 4, Brou, il y a actuellement ce sanglier signalé. Méfiance dans les deux sens. sens. Et puis, la 11 en direction de Nantes, d'Angers et de La Roche-sur-Yon. Ça y est, jusqu'à demain matin, la 11 est fermée sur plusieurs kilomètres pour travaux entre l'échangeur 13, Péloy-les-Vignes, numéro 14, Tiercé. Vous devez rejoindre, eh bien, la sortie 15, parc des expositions de l'A87, hein, pour pouvoir récupérer, bien la direction de Nantes ou encore la direction de Cholet et de La Roche-sur-Yon. Clément, dans le sud-ouest.
4: Eh bien, des travaux se mettent en place aussi dans le sud-ouest du pays, dans la région de Bayonne pour commencer. La 63 est fermée en direction de Saint-Sébastien, entre Biarritz et Saint-Jean-de-Luz-Sud. Les sorties 4 et 2 pour des travaux d'entretien. Vous devez sortir à Biarritz, puis suivre les itinéraires S8 et S10 pour reprendre la 63 à Saint-Jean-de-Luz-Sud. Je reviendrai à 21h30 sur la zone de travaux que j'ai déjà évoquée à Toulouse, mais en attendant, je vais parler de l'autre zone qui est désormais d'actualité, l'autre zone de travaux, qui est liée aussi à une fermeture, le périphérique intérieur toulousain. Est fermé jusqu'à 6h du matin entre direction de Blagnac et Tarbes, entre le Palaïs sortie 19 et Rangueil sortie 23 pour des travaux au-delà du réseau Vinci Autoroute. Vous sortez au Palaïs, vous retrouvez Rangueil via les déviations en place.
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0: Connaissez-vous bien les métiers de la Dréal ? C'est le sondage de votre émission de ce soir. 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On retrouve notre premier invité dans un instant, mais pour l'instant un peu de musique. Tiens, je vous emmène en Amérique du Nord avec un titre, ça fait longtemps qu'on l'a pas écouté dans cette émission. Un titre recommandé par un de nos auditeurs, Yannick, il y a quelques années maintenant, bah oui, parce que l'émission a quelques années aussi. Et ben, on va aller dans le camion de Laurence Douard, avec le petit accent qui va bien.

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2: J'ai perturbé Clément. Laurence.
0: Imitation parfaite.
2: Je me sens comme dans mon salon. Ça va, Camille?
3: Oui, ça va.
2: Ça surprend toujours la première fois. Voilà, merci. Très belle route à toutes et tous au cœur de votre émission.
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2: Et toujours en compagnie de Marc Bougo, auteur du guide du chrono, pour évoquer, ça y est, on part maintenant sur ces fameux chronotachygraphes qui vont être obligatoires dans ces VUL, véhicules utilitaires légers, à partir du 1er juillet. Marc, question toute simple, est-ce que ça concerne absolument tous les VUL ou seulement certains?
5: Ça concerne ceux qui font un transport international. Donc voilà, parce qu'effectivement, c'est un peu actuellement un peu l'anarchie. Je vais vous raconter une petite anecdote qui illustre le problème. Jusqu'à il y a une dizaine d'années, on trouvait des véhicules utilitaires avec des remorques. Ils faisaient du transport avec des remorques, ils n'étaient pas en surcharge. À partir du moment qu'on s'est mis à les contrôler, puisque l'ensemble dépassait 3,5 tonnes, l'absence de tachygraphe est sanctionnée de 30 000 euros. Et donc ces véhicules-là préfèrent prendre le risque d'être en surcharge. S'ils sont, mettons, 4 fois, 2 tonnes en surcharge, ça leur coûtera 540 €. 540 € d'un côté ou 30 000 €, voilà, c'est un petit peu, effectivement, l'anarchie. Et il y a une grosse partie du trafic qui est fait par ces VUL qui pourrait être fait par des camions. Mmh. Donc là, effectivement, il y a prolifération de... Alors la difficulté pour les Français, je dirais, parce qu'il y a quand même une difficulté pour les transporteurs français, c'est ceux qui font à la fois du national et de l'international. Quand on fait que de l'international, les choses sont assez simples et assez claires. Mais ce n'est pas le cas de beaucoup d'entreprises françaises. Et la difficulté actuellement, c'est quand on... Parce que les conducteurs doivent rendre compte, ça je ne l'ai pas dit tout à l'heure, mais doivent rendre compte de 56 jours de leur activité. C'est-à-dire qu'un conducteur, il peut être verbalisé s'il a fait une infraction sur le tachygraphe. Je ne parle pas sur d'autres infractions. Sur le tachygraphe, il doit rendre compte de 56 jours en arrière. Et ça, ce n'est pas vieux, parce que ça date du 1er janvier 2025. Avant, c'était simplement 28 jours. Et voilà. Donc les conducteurs qui font les deux activités actuellement sont un petit peu embêtés en France parce qu'on attend un décret. Donc on attend un décret pour nous dire un petit peu comment ça va se passer. Voilà. Alors donc ça ne changera rien pour ceux qui ne font que du transport national. Ça c'est clair. Ça changera simplement pour ceux qui font du transport international. Mmh. Bon, c'est surtout plutôt les étrangers en volume. C'est plutôt les étrangers qui font de l'international que les Français. Les Français, ils en font un peu, mais c'est pas les gros volumes, les grosses activités.
2: Oui, alors justement, quand même.

0: Malgré tout, il y a un point très important avec l'arrivée de ces chronotachygraphes dans les VUL, parce que ça peut aussi permettre de faire évoluer le métier dans le bon sens, d'autant que certains conducteurs de ces VUL, et d'où qu'ils viennent pour le coup, vivent parfois, on peut le dire, dans des conditions inhumaines.
1: Oui, alors c'est vrai, par exemple, ils n'auront plus le droit pour leur repos hebdomadaire long, ils n'auraient plus le droit de dormir dans le camion, enfin dans le véhicule, pour le repos hebdomadaire. Sauf qu'il y a un petit problème, c'est que la réglementation européenne permet que le conducteur, pour le repos journalier, donc pour entre deux journées de travail, il puisse dormir dans son véhicule. Et là, les VUL, ils sont pas forcément, vu la taille, ils sont pas forcément équipés pour. Donc là, il y a un petit loup à ce niveau-là, et en particulier les organisations professionnelles du transport léger, bah justement, montent un peu au créneau pour dire, finalement, on introduit quelque chose qui n'est pas forcément, judicieux, puisque la réglementation européenne, qui, elle, c'est la même. En fait, les VUL, ils vont avoir la même que les camions. C'est ça la difficulté. Et sur ce point-là, très précis, du repos journalier, là, il y a un loup, ça ne va pas forcément améliorer les conditions des conducteurs en VUL, puisque c'est pas interdit dans la réglementation sociale européenne de dormir dans son véhicule. Normalement, il doit être équipé pour.
0: Mais c'est assez paradoxal. Effectivement.
1: Il y a plusieurs éléments qui sont effectivement suspens. Alors il y a un autre élément, c'est que ils ont mis l'obligation, elle est à 2,5 tonnes. Bah, il y a déjà une offre, il y a un fabricant qui a proposé un véhicule à 2,4 tonnes. Ça veut dire que ce véhicule, bah, il peut effectivement passer, et il pourra passer en surcharge, à la limite, il pourra passer en surcharge.
0: Alors,
1: Oui,
0: parce que du coup, là, avec tout ce que tu nous dis, il y a des questions qui me viennent, ou des questions qu'on a un petit peu évoquées aussi ensemble. Mais donc, ces camions VUL devront être équipés de ces chronotachygraphes, aussi bien les nouveaux que ceux qui sont déjà en circulation, et donc ceux qui traversent des frontières. Du coup, ça a un coût pour les entreprises, ça aussi.
1: Alors, le coût est plus élevé quand l'entreprise veut changer un véhicule existant. Mettre un tachygraphe sur un véhicule existant, parce que, ça se fait, mais c'est plus cher, c'est un peu plus compliqué. Ça coûte finalement moins cher sur un véhicule neuf. Mais les entreprises disent aussi, ceux qui font de l'international, finalement, ils changent des véhicules tous les ans. Donc, forcément, c'est pas forcément... sur un véhicule existant, il faut compter déjà à l'installation 2500. Après, bah, il faut la carte pour le conducteur, la carte pour l'entreprise, les moyens de téléchargement. Alors, s'il rentre à l'entreprise assez souvent, bah, c'est pas forcément très très coûteux. Ou alors à la télétransmission. Et puis après, bah, faut gérer les données. C'est-à-dire qu'il faut, l'entreprise doit aussi contrôler que son conducteur respecte la réglementation. Parce que quand la réglementation est pas respectée, alors sur la route, ça c'est normalement le conducteur, sauf si c'est visible que l'entreprise lui a donné des ordres qu'il ne respecte pas la réglementation. Mais après, l'entreprise, elle peut être contrôlée à l'entreprise, et c'est l'entreprise qui va être sanctionné, y compris pour des fautes qui sont pas de son fait, parce qu'elle a une obligation de contrôle, l'entreprise. On peut retomber dessus.
0: Parmi les objectifs, on les comprend assez vite, vu qu'il n'y avait pas forcément de règles pour les VUL, et que ce soit en France, ailleurs, dans l'Union européenne, pour toutes celles et tous ceux qui traversent dans un sens ou dans l'autre une frontière, c'est aussi pour essayer de réduire ce que beaucoup appellent la concurrence déloyale vis-à-vis des transporteurs avec poids lourd classiques, j'ai envie de dire.
1: Oui, la concurrence déloyale, et puis aussi, d'une certaine façon, aussi le fait qu'il y ait pléthore de véhicules. Il y en a beaucoup de trop, puis on les voit effectivement qui vivent dans des conditions ils attendent un fret pendant plusieurs jours, ils en ont pas, et donc c'est des conditions de travail qui sont tout à fait déplorables, parce qu'il y a pas, apparemment qu'il y a pas d'appareil, ils peuvent rouler sans s'arrêter, on n'a aucun moyen de savoir depuis combien de temps ils roulent, et donc c'est en particulier ce qui va changer. On saura depuis combien de temps il roule, même s'il n'utilise pas bien l'appareil, bah on saura déjà par rapport au temps de conduite quel trajet il a fait. En plus de ça, les véhicules sont positionnés sont positionnés satellites, donc on peut aussi recouper les informations entre savoir d'où il est parti. Ça, c'est aussi des choses qui sont maintenant, c'est pour ça que les tachygraphes sont dits intelligents, parce qu'en particulier ils sont positionnés satellites depuis 2019. Donc ça permet de faire des recoupements, même si effectivement il y a toujours le risque de bidouille, il y a des possibilités de recoupement. Hein, parce qu'il n'y a pas qu'une seule information concernant le roulage du véhicule. Il y a à la fois la position satellite, mais aussi effectivement les roues qui tournent, qui vont enregistrer la conduite et la vitesse.
0: Avec effectivement donc un bon impact aussi sur la sécurité routière. Merci beaucoup Marc d'avoir été avec nous ce soir. Je rappelle que tu es auteur du guide du chrono et depuis cette année chroniqueur pour France Route, notre partenaire qui sera avec nous demain. Très belle soirée à toi et merci Marc d'avoir été avec nous ce soir pour lancer le sujet.
1: Au revoir.
0: Et dans quelques minutes, nous allons nous plonger dans le monde du contrôle du camion avec la DREAL et leurs contrôleurs qui connaissent parfois des situations ubuesques, vous l'entendrez. Et vous, l'arrivée du chronotachygraphe dans ces petits camions que sont ces VUL, vous en pensez quoi? La DREAL sera donc encore plus mobilisée pour réaliser des contrôles, mais peut-être justement rendue plus simple par ces petits appareils. On verra ça avec eux dans des véhicules parfois décriés par le monde du TRM quand ils ne respectent pas certaines réglementations.
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0: Bonsoir, bienvenue si vous venez de nous rejoindre à l'instant sur les antennes de Radio Vinci Autoroute et de Radio Atlante Autoroute. Un nouveau point sur vos conditions de circulation. À 21h30, Clément, comment ça évolue chez vous dans le sud-ouest?
3: Eh bien, c'est exactement les mêmes conditions de circulation qu'à 21h15, c'est-à-dire que c'est extrêmement calme, mais il y a trois zones de travaux en l'occurrence. La première d'entre elles, elle est à Toulouse, au sud-ouest de la Ville Rose, jusqu'à 6h du matin au plus tard. La 64 est fermée en direction de Bayonne, entre le périphérique et Portet sur Garonne, sortie 37 pour des travaux d'entretien. Vous devez sortir à la Faourette numéro 26 ou à Rangueil numéro 23 et suivre le réseau secondaire jusqu'à Portet-sur-Garonne. À l'est de Toulouse cette fois, jusqu'à 6h également, le périphérique intérieur direction Blagnac et Tarbes est fermé entre le Palaïs sortie 19 et Rangueil sortie 23 pour réaliser des travaux au-delà du réseau Vinci Autoroute. Vous devez sortir au Palaïs et retrouver Rangueil donc via les déviations mises en place d'ores et déjà. Et puis un grand saut aux portes du Pays Basque cette fois-ci dans la région de Bayonne. Là aussi jusqu'à 6h au plus tard, la 63, l'axe Bordeaux-Saint-Sébastien est fermé en direction de Saint-Sébastien en Espagne. Entre Biarritz et Saint-Jean-de-Luz-Sud, sortie 4 à 2 pour divers travaux d'entretien. Vous devez sortir à Biarritz et suivre les itinéraires S8 et S10 pour reprendre la 63 à Saint-Jean-de-Luz-Sud. Sébastien, j'en ai terminé.
0: Merci Clément, on retrouve tout de suite Camille dans le Grand Quart Sud-Est.
4: Dans le sud-est, circulation toujours bien fluide, mais toujours ce véhicule arrêté dans le massif central, vous qui roulez sur la 89 en direction de Lyon, au niveau de la sortie 28, le Zou. C'est un fourgon qui est arrêté sur un zébra, donc sur le bas-côté, près du kilomètre 419. Et puis, toujours des travaux en région lyonnaise. Je vous rappelle que la 46 est fermée en direction de Paris, entre Chasse-sur-Rhône et Magnicieux, pour effectuer des travaux d'entretien. Vous devez prendre ou rester sur la 7 jusqu'à Saint-Fons, empruntez le boulevard Laurent Baudevet, puis la 43. Je vous rejoins maintenant plus au sud, dans le Gard. Notez que la sortie Nîmes-Ouest 25 de la 9 est fermée en direction de Lyon. Dans les Bouches-du-Rhône maintenant, à Salon de Provence, toutes les bretelles qui permettent de passer de la 7 à la 54 et de la 54 à la 7 sont fermées, quelle que soit la direction, pour effectuer des travaux de maintenance. Plus au sud, sur la Côte d'Azur, dans le Var, la 8 est fermée en direction de l'Italie à hauteur de la bifurcation avec la 57. Et dans le même temps, la 57 est fermée en direction d'Aix-en-Provence et de Nice entre le Canet des Morts numéro 13 et la bifurcation avec la 8. Vous devez sortir au Canet des Morts puis emprunter le réseau secondaire pour reprendre ou rejoindre la 8 au MUI numéro 36. Et puis sur la 57 en direction de Toulon, c'est la sortie Pugéville 10 qui est elle aussi fermée. Vous savez tout.
0: Sur les autoroutes de l'Ouest et du Centre, un nouvel événement sur l'A83, autoroute entre Niort et Nantes, direction Nantes, kilomètre 30. On est après la bifurcation avec l'A87, il y aurait des morceaux de pneus, bande de roulement sur la voie la plus à droite. Ne vous laissez pas surprendre. Sanglier, toujours signalé près des voies de l'A11, autoroute entre Nantes et Paris, méfiance entre la sortie 5, la Ferté-Bernard, et la sortie 4, Broust, aux environs du kilomètre 117, méfiance là aussi dans les deux sens. Côté travaux, cette fois-ci, je vous emmène emmène sur l'A10, l'axe entre Paris et Bordeaux en direction du sud. Pour vous rappeler que l'A10 est totalement fermée sur plusieurs kilomètres à Tours, entre la sortie 19 Tours Nord et la sortie 24 Jouy-les-Tours, votre déviation se fait essentiellement par le périphérique de la ville.
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0: Je reçois tous vos messages, vos témoignages sur notre thématique de ce soir. Je vais les dévoiler dans quelques minutes.
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0: Bonsoir Christophe.
6: Bonsoir.
0: Christophe Henry, vous êtes contrôleur à la DREAL Pays de la Loire. Merci d'être avec nous et d'avoir accepté notre invitation. Nous recevrons d'ailleurs un de vos collègues tout à l'heure et j'ai ainsi réparti les différentes thématiques de notre sujet de ce soir entre vous deux. Alors, mais j'ai envie de dire pour commencer notre question immuable dans cette émission. Qui est Christophe et quel a été votre parcours jusqu'à devenir contrôleur de la DREAL?
6: Alors, Christophe, moi je suis... J'ai commencé mes études, j'ai fait un BTS transport et une école supérieure en transport et logistique internationale. Et suite à ce bac plus 4 en transport, j'ai fait 2 années d'agent d'exploitation dans une entreprise de transport routier international. Et j'ai vécu à l'entrée des Polonais dans le transport routier européen. Et bon, voilà, quand je me suis rendu compte que on allait faire face à une concurrence déloyale extravagante de la part des entreprises des pays de l'Est, ça m'a un peu inquiété. Et puis après, je me suis renseigné sur les métiers qui existaient au niveau de l'État sur le contrôle des transports. Et c'est là que j'ai découvert cette profession. Et en fait, je suis rentré dans le corps de contrôle en 2006 en passant un concours externe. Depuis 2006, j'exerce ce métier.
0: Oui, et donc, effectivement, vous aviez déjà un pied dans le transport. Alors, je le rappelle, DREAL signifie Direction Régionale de l'Environnement, de l'Aménagement et du Logement. Mais quelles en sont les différentes missions, les différents métiers?
6: Alors, différents métiers, ça regroupe beaucoup de métiers, parce qu'il y a toute une partie environnement qui nous concerne, nous, le camp de contrôle. Mais aussi tout ce qui est partie inspection de l'environnement avec les ICPE, les sites Seveso. Ensuite, l'aménagement, c'est tout ce qui est par la partie routière avec les DIR, tout ça qui gère des projets d'aménagement routier. Et le logement, il y a toute une partie sur les conditions des logements, toute cette partie logement social.
0: Tout ce qui est vétusté, etc., la surveillance de la vétusté de tout ça, c'est ça?
6: En partie, oui.
0: D'accord, ok. Alors nous verrons tout à l'heure avec Maxime comment s'organise un contrôle, parce que mais dès qu'on entend contrôle, on s'imagine tout de suite répression, mais sur la route, la DREAL fait aussi de la prévention, Christophe.
6: Oui, en partie, ça fait aussi l'objet de nos missions. C'est sûr qu'on est assermenté, on verbalise, mais dans certains cas, on fait l'objet de tolérance sur certaines anomalies constatées. On explique aux conducteurs comment remédier à ces problèmes pour ne plus faire ce type de faute et puis faire remonter aussi au niveau de son entreprise. Des fois, quand c'est une mauvaise pratique d'entreprise, discuter avec votre patron, expliquer la situation et puis même parfois les chefs d'entreprise nous rappellent après coup pour discuter avec nous sur différentes problématiques. Donc dernièrement, on avait beaucoup de problématiques sur l'arrimage, on a été consulté beaucoup de fois par les chefs d'entreprise sur ce sujet et puis on arrive à échanger et puis à faire évoluer les choses pour que les gens aient un bon comportement sur la route.
0: Je reçois des messages forcément en ce qui concerne. Il y a Mathieu qui nous a écrit ce soir. Salut Sebamax, Camille et Clément et à tes invités. Tout d'abord, un très bon anniversaire Sebamax pour tes 10 ans de micro sur le 107.7 que tu réalises d'une voix de maître pour notre plus grand plaisir. Enfin, quand on l'appuie sur le bon bouton. Oui, bon, ça va. Voilà. Je me suis moqué de Clément, mais ça me revient dans la tête. Hein. Ça va Clément?
3: C'est un compte caché en fait. C'est moi Mathieu.
0: Pour le sujet du soir, je me suis déjà fait contrôler 2 fois par la DREAL en 18 ans de route, dont une fois depuis mes 12 ans en régional. C'est peut-être pour ça qu'il n'y en a pas eu plus, car je pense qu'en général, ils connaissent les entreprises de leur secteur et ils savent s'il y a besoin de contrôler ou pas. En tout cas, merci à eux, nous dit Mathieu, malgré tout, car on n'est pas à l'abri de faire une erreur et de se faire verbaliser. Car si on peut diminuer la concurrence déloyale, qu'elle soit étrangère mais aussi française, précise Mathieu, et surtout si cette nouvelle loi peut permettre à ces conducteurs de moins de 3,5 tonnes de travailler dans des conditions respectables, comme tout le monde. monde. Bonne soirée à tous et la prudence sur les routes. Mathieu Sébillet, dit Mat 56 du trophée des routiers. Alors justement, Christophe, en une vingtaine d'années de Dréal, vous en avez vu passer, hein, j'imagine, et dans cette carrière, est-ce que vous avez un ou deux exemples d'infractions graves ou dangereuses que vous avez constatées?
6: Infraction grave et dangereuse, effectivement, j'ai déjà eu l'occasion de constater en matière dangereuse des citernes qui transportaient 25 000 litres de produits corrosifs où il y avait des fissures sur les parties structurantes de la citerne et du châssis du véhicule. Donc là, c'était un véhicule qui était fait l'objet d'un contrôle technique qu'on a fait réaliser pour une immobilisation immédiate de la citerne. Ça m'est encore arrivé il y a pas longtemps sur une citerne étrangère où il y avait encore aussi un problème de fissure. Il y a eu des réparations faites sans contrôle derrière pour s'assurer de la conformité des réparations pour le respect des ADR. Donc on voit des choses assez intéressantes aussi beaucoup au niveau des freins. C'est souvent dans les conducteurs, on leur montre, bah voyez, regardez votre disque de frein, il est fissuré, il y a un risque de casse immédiat. On va vous faire passer un contrôle technique et les conducteurs et certains conducteurs ils n'en demandent pas tant que le contrôle technique n'est pas passé qui valide l'avarie du véhicule.
0: Mais ça en plus.
6: En janvier ça m'est arrivé un conducteur je lui montre bah attendez là vous avez deux disques de frein fissurés sur le même essieu de la SMI, l'autre essieu la plaquette elle est sur la ferraille. Ah non mais tout freine, il n'y a pas de problème, ça freine. J'ai vérifié et puis au final c'était pas bon du tout.
0: Enfin, ouais. Ça pour le coup, après j'imagine que ça remonte aussi plutôt à l'entreprise une fois que ça s'est passé par le conducteur. Dans un mois, Christophe, les chronotachygraphes seront obligatoires dans les VUL, véhicules utilitaires légers, je le rappelle, à partir de 2,5 tonnes. Pour la Dréal, c'est forcément une nouvelle organisation qui va se mettre en place pour vous.
6: Nouvelle organisation, non, parce que c'est une habitude qu'on a déjà de contrôler le tachygraphe, comme on fait sur le poids lourd depuis très longtemps. C'est une nouvelle pour nous et ça va être un outil complémentaire pour confondre les conducteurs qui faussent leur activité et qui font des faux documents au niveau des CMR ou des factures d'hôtel, hein, notamment pour les vues. Là, on est vraiment confronté depuis quelques temps à des fausses factures d'hôtel pour justifier leur repos quotidien à bord du véhicule, hors du véhicule, pardon. Et du coup, le tachygraphe avec la géolocalisation, ça sera vraiment un outil très intéressant. Enfin, moi, personnellement, j'attends que ça, c'est d'avoir cet outil-là pour ces vues-là, pour vraiment les confronter à leur fraude et puis leur dire, bah voilà, maintenant, c'est plus possible, faut respecter les choses.
0: On en parlait tout à l'heure, on a commencé à en parler avec Marc Bougaud du guide du chrono tout à l'heure, parce que, et Mathieu d'ailleurs nous le disait aussi dans son message, pour l'arrivée de ces chronotachygraphes dans ces VUL, ça va être quand même peut-être aussi beaucoup, je dirais même, un point positif pour les conditions de travail de ces conducteurs de VUL, parce que vous devez en croiser certains qui doivent être très fatigués, etc., à faire des heures pas possibles. On parle de conditions de travail plus que très difficiles pour eux.
6: Bah oui, là, aujourd'hui, on peut pas quantifier leur temps de travail réel. Hein. On pense que certains conducteurs doivent faire au moins 20 heures de volant par jour. C'est vraiment de l'exploitation. Là, on est sur l'esclavage moderne, sur les vues.
0: Je vous interromps 3 secondes et on y revient parce que je viens de voir la tête de Clément quand il a entendu 20 heures de conduite d'affilée. Clément, ça a l'air de vous avoir bien secoué.
3: On dort quand?
0: C'est ça.
6: Voilà. Il est en bord.
3: Bah oui, parce que en plus c'est pas comme si on s'endormait d'un coup de baguette magique, donc c'est pas 4 heures de sommeil effectif, donc ça doit être 3 ou 2, j'en sais rien, mais c'est pas beaucoup quoi.
0: Donc c'est ce que vous disiez, Christophe, ça va aussi permettre de commencer à remettre un petit peu d'ordre dans tout ça, dans des conditions de travail pour le coup.
6: Ben on l'espère, parce que on peut tout aussi être confronté à la fraude au taquin, hein, avec des neutralisations d'appareils pour essayer de faire croire que le conducteur respecte la réglementation sociale européenne, alors qu'en fait, il roule tout le temps. Donc ça, c'est des choses qui vont arriver. Et voilà.
0: Et vous arrivez à remonter à l'entreprise, généralement, vous arrivez à remonter à l'entreprise qui, pour le coup, est concernée?
6: Ben, une entreprise étrangère, non. On fait pas de contrôle à l'étranger, donc après c'est les échanges européens qui devraient contribuer à pouvoir faire des contrôles des entreprises infractionnistes qu'on peut répertorier, mais après nous on peut cibler les véhicules quand le véhicule est siglé au nom d'une entreprise, ça nous permet de cibler plus facilement au contrôle route. Mais sinon c'est compliqué au niveau européen.
0: Ouais. Alors pour terminer, est-ce qu'il y a quand même une anecdote insolite, un petit peu moins dangereuse que ce qu'on a entendu tout à l'heure, dont vous vous souvenez en 20 ans de contrôle?
6: Notamment au niveau de l'arrimage, c'est souvent on a des conducteurs hein, où on se retrouve avec des machines-outils chargées sur un plateau où il n'y a aucun zéro arrimage. Bah, je leur dis, bah, monsieur, c'est bien, vous avez inventé l'arrimage Wi-Fi. Bravo.
0: L'arrimage
6: Wi-Fi. Ça ne plaît pas, mais bon, c'est malheureusement, on le voit encore aujourd'hui. Hein, donc,
0: Bon, en tout cas, l'arrimage Wi-Fi, ça, je vais la retenir. Également, je pense que nos auditeurs vont la retenir aussi. En tout cas, un grand merci, Christophe. Et puis, on découvre avec vous qu'effectivement, bah, voilà, vous aviez un pied dans le monde du transport avant d'arriver à l'Adréal. Et c'est toujours plaisant de parcourir ces parcours, voilà, de découvrir ces parcours plutôt. Un grand merci, Christophe, d'avoir été avec nous. Christophe Henry, contrôleur à l'Adréal Pays de la Loire. Très belle soirée à vous.
6: Merci.
0: Tout à l'heure, nous serons donc en ligne avec votre collègue Maxime.
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0: Allez, un nouveau point sur vos conditions de circulation et je commence avec vous Camille dans le Grand Quart Sud-Est.
4: Pas mal de travaux qui sont en cours ce soir, mais avant de les évoquer, je vous parle de ce véhicule qui est arrêté dans le massif central sur la 89 en direction de Lyon, juste au niveau de la sortie 28, le zoo. Il se trouve sur le bas-côté et le dépanneur vient d'arriver pour le prendre en charge. Toujours sur la 89, notez que la sortie Noir-Étable 31 est fermée en direction de Bordeaux. Et puis près de Lyon, vous avez l'Arbrel numéro 36, hein, la sortie qui est fermée dans les deux sens. À Lyon, notez que le contournement est de la ville, la 46 est fermé en direction de Paris entre le nœud de Ternay et Manicieux. Maintenant, je vous retrouve à Salon de Provence. Toutes les bretelles qui permettent de passer de la 7 à la 54 sont fermées et il n'est pas non plus possible de rejoindre la 54, de passer de la 54 à la 7 en direction de Marseille. Dans le Var maintenant, notez que le tunnel de Toulon est fermé dans les deux sens sur la 50. Suivez les déviations mises en place et privilégiez un passage par le centre-ville. Je reste dans le Var. Notez que la 8 est fermée en direction de l'Italie à hauteur de la bifurcation avec la 57. Et dans le même temps, la 57 est fermée en direction d'Aix-en-Provence et de Nice entre le Canet des Morts, numéro 13, et la bifurcation avec la 8. Et puis je vous rappelle d'ailleurs sur la 8 que deux sorties sont fermées en direction d'Aix-en-Provence. Il s'agit de Nice-Centre, numéro 55, et de Menton, numéro 59. Voilà, informé sur ces travaux.
0: Merci beaucoup Camille. Clément, dans le Sud-Ouest.
3: C'est toujours très très calme en ce qui me concerne pour le moment, des travaux uniquement à évoquer avec dans le secteur de Bayonne, la 63, l'axe entre Bordeaux et Saint-Sébastien en Espagne, est fermée. Hein, Sta 63 en direction de Saint-Sébastien entre Biarritz, numéro 4, et Saint-Jean-de-Luz-Sud, numéro 2, pour des travaux d'entretien d'hiver. Veuillez sortir à Biarritz, suivre les itinéraires S8 et S10 pour reprendre la 63 à Saint-Jean-de-Luz-Sud. Petit crochet par le Béarn, simplement pour vous dire qu'un chevreuil errant a été aperçu sur la 64, l'autoroute des Pyrénées, en direction de Bayonne comme en direction de Toulouse. Soyez attentifs au kilomètre 156 entre Tournai et Tarbes-Est, les sorties 13 et 14. Un dernier crochet par Toulouse pour vous rappeler qu'au sud-ouest de la ville, jusqu'à 6h du matin au plus tard, la 64 est fermée en direction de Bayonne entre le périphérique et Portet-sur-Garonne, numéro 37, pour des travaux d'entretien. Vous devez sortir à la Faourette numéro 26 ou à Rangueil numéro 23, puis suivre le réseau secondaire jusqu'à Portet-sur-Garonne. Voilà Sébastien.
0: Sur les autoroutes de l'ouest et du centre, on a actuellement des morceaux de pneus bande de roulement confirmés sur la 83 en direction de Nantes, kilomètre 32. On est après la bifurcation avec la 87. Ouvrez bien l'œil à l'approche de ce secteur. Les équipes de sécurité interviennent sur les lieux. Et puis, notez qu'en Ile-de-France, sur l'autoroute A10, l'axe Paris-Bordeaux en direction du sud, direction Saint-Arnoult, en provenance de la région parisienne, à hauteur de l'aire de service de Limours-Janvry. Dans cette bretelle de sortie, il y a un poids lourd confirmé en panne. L'autoroute A11, l'axe entre Nantes et Paris, un sanglier nous est signalé près des voies, kilomètre 117, entre la sortie 5, la Ferté-Bernard, et la sortie numéro 4, Brou. Des travaux à vous rappeler sur l'A85, axe Angers-Vierzon. Je vous rappelle que l'échangeur numéro 1, Beaufort-en-Vallée, est totalement fermé dans les deux sens de circulation en entrée comme en sortie. Vous sortez à Longué-Jumelles ou à Angers. À Angers, où l'autoroute A11 est fermée ce soir et cette nuit, en direction de l'ouest, en direction d'Angers, de Nantes et de La Roche-sur-Yon, entre la sortie 13 à Péloy-les-Vignes et l'échangeur avec la 87. Vous suivez les déviations en place.
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0: Connaissez-vous bien les métiers de la Dréal ? C'est le sondage de votre émission de ce soir. Retrouvez à l'arrêt sur la page Facebook Les routiers sont toujours aussi sympas ou sur notre site internet radio177.fr. Cliquez sur le bandeau orange, votez et venez nous en dire plus ensuite via la bulle bleue Messenger. Allez, dans un instant, une petite pause week-end. Je vous redis tout après Rosala, Everybody's Free. 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

0: Les années 90 de Rosala, Everybody's Free sur le 107.7.
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0: Et avant de repartir dans notre sujet de ce soir, je dis bonsoir à Franck.
2: Oui, bonjour Seb, bonjour à toute l'équipe.
0: Merci beaucoup d'être avec nous pour parler d'un gros rassemblement camion qui va avoir lieu ce week-end. Mais pour celles et ceux, les quelques-uns qui ne te connaîtraient pas, rappelle-nous qui est Franck Routier, depuis combien de temps on peut te croiser, où est-ce que tu transportes?
2: Alors moi je roule depuis 86, je suis en frigo, donc je fais un peu tout, hein. Je suis en... C'est au départ du Nord, on voit beaucoup sur la Bretagne et puis sur le... Excusez-moi, je suis dans l'impérial, donc il y a du oui. Je fais un peu tout ce qui est l'Est, on va dire la région de Dijon et tout ce qui concerne Nantes.
0: Une bonne moitié Nord, quoi. Une bonne moitié Nord du pays.
2: Ouais, tout à fait. Il faut savoir que j'ai quand même fait l'Europe pendant 20 ans, donc voilà. Et alors, c'était aussi parce que j'étais aussi... j'ai fini ma carrière, elle n'est pas encore finie, j'ai encore 5 ans à faire. Et j'ai repris la route il y a 3 ans. Avant, j'étais chez le directeur de transport et on avait discuté au niveau de l'exploitation.
0: Tout à fait, tout à fait.
2: Et on avait aussi discuté quand tu avais reçu des bâches telliers à cette époque-là.
0: Oh là là, tu me rappelles des souvenirs. Moi aussi, je me fais vieux. Ça y est, ça commence. Juste avant qu'on poursuive, priorité à la sécurité de nos auditeurs avec un sanglier signalé près des voies de la 85, autoroute entre Angers et Vierzon, non loin de la sortie 14 Romorantin, kilomètre 188. Méfiance dans les deux sens. Alors Franck, tu fais partie de l'association Les Titres Cœur. Peux-tu nous la présenter, d'autant que cette association a 20 ans cette année?
2: Tout à fait. Donc je suis le président, le fondateur des Titres Cœur. Donc j'ai créé cette association il y a 20 ans. Mmh. Suite à une première association que j'ai quittée parce que j'ai eu un petit fan des soucis avec mes anciennes sociétés. Mmh. Et à cette époque-là, les chauffeurs m'ont demandé de recréer une nouvelle association qui me suivrait. Donc on a créé des Titres Cœur. C'est d'ailleurs les chauffeurs qui ont donné le nom. Mmh. Les Titres parce qu'on est du Nord, Trucœur parce qu'on est tous des routiers. Mmh. On est une bande de copains qui organisent depuis maintenant 20 ans un truc chaud sur le Nord. Avant, on était sur Arras. On a quitté Arras pour aller sur R5 Copigny pendant 5 ans. Malheureusement, comme tout le monde, on s'est chopé le Covid. Mmh. On a dû faire une stop pendant 2 ans. Et maintenant, on fait sur Pécancourt, là, du côté de Valenciennes. Ça va faire la 5e année. Donc, on fait nos 20 ans de création d'association et ça sera la 17e édition.
0: Voilà, et donc c'est donc ce week-end, un grand rendez-vous ce week-end à Pécancourt dans le Nord-Pas-de-Calais, tu parlais de Valenciennes et aussi à l'est de Douai. Bon alors c'est quoi le programme de ces deux jours?
2: Alors actuellement, aujourd'hui j'étais justement avec ma secrétaire de l'association, nous sommes à 250 camions inscrits, donc on va taper sur 240 camions présents. Mmh. Alors, tout type de camions, hein, décoré, tuning, dépanneuse, américain et ancien. On fait aussi il n'y a pas de sélection chez nous, si tu veux, c'est ouvert à tous. Mmh. Ouais. En fait, comme une association en loi 1901, on fait ça pour une cause, donc on fait ça pour les enfants handicapés. Mmh. Et depuis l'ouverture de l'association, on a versé un peu plus de 100 000 euros.
0: Ah, quand même, ouais.
2: Donc, c'est pas. On est quand même une grosse association, on est quand même bien connu.
0: Mmh. Ah oui, ça, je sais.
2: J'ai réussi. Voilà. Et puis, d'ailleurs, on a quitté le terme association, on est devenu une famille.
0: Mmh. Ah, c'est joli.
2: Donc, maintenant, c'est plutôt, voilà. C'est plutôt, si tu veux, le. Mmh. Le truc que j'ai voulu créer, justement, c'est que chacun vienne comme chez soi.
0: Alors, donc, il y aura les camions, effectivement, tout type de camions à découvrir, pas mal d'activités aussi tout au long de ce week-end. Et un samedi soir de dingue, raconte-nous.
2: Alors, on recommande de taper sur un gros samedi. Donc, on va déjà faire un relevage de camions le samedi vers 17h.
0: Ouais.
2: Donc, il y a un relevage de camions qui sera organisé par un dépanneur qui nous suit. Après, nous avons notre BBR national qui est déjoqué, qui nous fera l'animation sur le podium jusqu'à 21h. Mmh. Entre deux, naturellement, il y aura tout ce qu'il faut pour se restaurer, naturellement. Hein.
0: J'allais y venir, t'inquiète pas.
2: Voilà. Il y a des pâtes, il y a des frites, de la pizza, voilà, il y a tout ce qu'il faut. Nous tenons les buvettes, donc il y aura tout ce qu'il faut pour aussi se désaltérer. Et à 21h, justement, j'étais en limite tout à l'heure avec Eric Cohen, donc le chanteur qui fait souvent les 24 heures du Mans, mmh. les Manicou, enfin tout là, ce week-end, était sur tout le temps Mandisso. J'ai quitté il y a un quart d'heure avant qu'il m'appelle.
0: Voilà.
2: Pour le mettre les mises au point.
0: Mmh.
2: Et de ce fait-là, il nous fera un concert le samedi soir de 21h à 22h30.
0: D'accord.
2: Donc voilà. Derrière ceci, ils nous feront une petite demi-heure, un quart d'heure, 20 minutes, voire une grosse demi-heure, le temps que ça se prépare, une petite soirée du jockey avec notre national Bébert. Et à 22h30, 22h45, selon la météo, enfin, la météo selon le temps, parce qu'il faut quand même que ça soit un peu sombre, nous ferons notre feu d'artifice.
3: Génial.
2: Comment dire ça, ça fait 10 ans qu'on a la chance de faire un feu d'artifice. En plus de ça, c'est l'artificier. Au début, c'était un artificier qui faisait des feux d'artifice d'Eurodyssée, donc tu vois, on a eu quand même du beau monde. Et de ce fait-là, il y aura le feu d'artifice qui clôturera, on va dire, la soirée, parce que, bon, après, il faut respecter les voisins, il faut savoir qu'on est quand même en plein centre-ville de Pécancourt. Donc, on va quand même respecter le voisinage. Et après, les gens pourront quand même faire la fête à l'intérieur du bâtiment du terrain. Et on baissera un peu le son de la musique.
0: Ah ben voilà, un très très beau programme. Et d'ailleurs, j'ai découvert que c'était en partenariat avec Ensemble contre la myopathie de Duchesne. Et moi, je me suis dit, ben, en fait, c'est chouette de voir une commune qui s'engage dans ce type de rassemblement, alors que beaucoup maintenant font en sorte de ne plus voir de camions. Donc c'est plutôt sympathique, Franck, d'avoir des communes qui acceptent, voilà, de tous ces camions pendant un week-end.
2: J'ai la chance d'avoir, si tu veux, le terrain où est-ce qu'ils font la fête de la moto depuis plus de 15 ans. Donc ils sont habitués à tout ce qui est sport mécanique. Et quand je suis arrivé là il y a 4 ans, donc parce que là ça sera notre 5e année de la boisson Pétancourt, nous avons proposé notre exposition chez eux. Bon, ils étaient un peu inquiets parce qu'ils ne connaissaient pas, ils ne savaient pas comment ils allaient faire. Et je leur ai promis que vous inquiétez pas, moi j'ai mes gars, ils savent très bien ce qu'ils ont à faire, et puis une fois qu'ils ont le terrain, un quart d'heure après, ils savent le boulot qu'ils ont à faire. Et on leur a prouvé, et depuis 4 ans, on n'a pas de soucis. Au début, c'était une heure et demie de réunion avec la préfecture, avec Fatou, pour tout faire ce qu'il y a maintenant, parce qu'il faut, comme on dit, maintenant, ça devient dur pour organiser quelque chose. Donc avant, c'était une heure et demie de rendez-vous, et tu vois, cette année, c'était 20 minutes.
0: C'est marrant, ça devient plus facile finalement dans l'administration française, c'est étonnant de l'entendre.
2: Non, c'est pas ça, c'est que quand tu fais les choses bien, si tu veux, c'est vite accueilli comme une association, comme une famille on va dire, et comme une exposition qui est sérieuse. Le maire maintenant, comme lui il a repassé, on a eu la chance que le maire repasse cette année, donc on a parti pour 6 ans. Donc on est encore, on va dire, jusqu'à le temps du mandat du nouveau maire, du maire, donc on est encore sur Pécancourt. Faut savoir que moi je voulais prendre ma retraite parce que j'arrive à 58 ans, et je voulais passer la main, mais mes gars ils veulent pas que j'arrête. Donc tu vois, à 58 ans j'ai encore la passion, comme tu sais, j'ai déjà envoyé des photos, j'ai deux camions personnels.
0: Tout à fait.
2: J'ai le Spider-Man 2 et le Scania qui est en préparation. C'est les camions qui sont faits que pour les expos, donc tu vois, même le week-end on est dans les camions.
0: C'est ça, voilà, des vrais passionnés, et c'est ce qu'on aime entendre aussi dans cette émission. Merci beaucoup Franck d'avoir pris le temps.
2: Si je peux me permettre juste une petite parenthèse, on ne sait pas que, parce que tu as parlé justement de l'association la myopathie de Duchesne, c'est une association que je viens de parrainer, qu'on vient de s'associer il y a 15 jours, 3 semaines. C'est une toute une association, donc j'ai pris sur mon emprise, mais entre deux on fait aussi le Téléthon et on fait aussi le cancer du sein en mois d'octobre, et aussi octobre rose. Tu vois, on est une association qui est vraiment destinée à tout type de maladies.
0: Et ben voilà, comme ça le message est passé. Un grand merci Franck d'avoir pris le temps de ces quelques minutes. Je rappelle que le truck show de Pécancourt a lieu ce week-end. C'est entre Douai et Valenciennes. Bon rassemblement et à bientôt.
2: Merci Sébastien, bonsoir à l'équipe et à la prochaine.
0: Salut.
3: Bonsoir.
0: Ciao.
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0: Allez, revenons à notre sujet de ce soir. La DREAL assure des missions de contrôle, mais aussi de prévention pour la sécurité de tous et s'attaque aussi de fait à la concurrence déloyale. Nous allons continuer d'en parler ensemble avec vos messages, témoignages et quel que soit le type de contrôle. Comme on dit, ça ne peut que bien se passer quand on n'a rien à se reprocher. L'arrivée des chronotachygraphes dans les VUL traversant des frontières va-t-il changer des choses dans le monde du TRM? À vos avis, mais pour l'instant, vous écoutez les routiers sont toujours aussi sympas. 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La météo. Alors, cette nuit, ça se dégrade sur le nord-ouest du pays avec pluie, orage et vent violent des Charentes au Hauts-de-France en passant par la Bretagne et la Touraine. On est sur le Béarn et sur le sud lorrain. Demain, météo chaotique partout. Excusez-moi. Pluie, orage, vent violent et parfois même de la grêle. Ça ne sera pas au même moment de la journée, mais un moment ou un autre, chaque région sera touchée par cette météo très agitée et avec sa chute du thermomètre partout pour rejoindre les normales de saison et même un petit peu en dessous par endroit.
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0: Bonsoir, bienvenue. Si vous venez nous rejoindre à l'instant sur les antennes de Radio Vinci Autoroute et de Radio Atlante Autoroute, un nouveau point sur vos conditions de circulation. Et je commence avec vous, Camille, dans le Grand Quart Sud-Est.
3: Dans le Sud-Est, beaucoup de travaux qui s'installent pour cette nuit. Conséquence sur la Côte d'Azur, des sorties de la Vite se sont fermées en direction d'Aix-en-Provence. C'est le cas de Menton, numéro 59, et de Nice-Centre, numéro 55. Dans le Var, c'est la Vite qui est fermée en direction de l'Italie, à hauteur de la bifurcation avec la 57, et dans le même temps, la 57 est elle aussi fermée en direction d'Aix-en-Provence entre le Canet des Morts numéro 13 et la bifurcation avec la 8. Toujours dans le Var, sur la 50, une portion est fermée en direction de Nice entre Toulon-Ouest numéro 15 et Toulon-Centre numéro 17. C'est une information qui est valable dans les deux sens. Je vous rejoins près de Salon de Provence maintenant. Toutes les bretelles qui permettent de passer de la 7 à la 54 sont fermées et il n'est pas possible non plus de rejoindre la 7 en direction de Marseille depuis la 54 puisqu'il y a des travaux de maintenance qui sont en train d'être menés. Légèrement plus au nord, je vous retrouve près d'Avignon. La sortie Avignon-Château-Renard numéro 24 de la 7 est fermée en direction de Marseille. Vous pouvez sortir à Cavaillon 25 ou Avignon-le-Pontet 23. Et puis on va terminer ce point pour le sud-est en région lyonnaise. Je vous rappelle que la 46, le contournement est de la ville, est fermé en direction de Paris entre Chasse-sur-Rhône et Manicieux pour effectuer des travaux d'entretien. Donc vous devez prendre ou rester sur la 7 jusqu'à Saint-Fons, emprunter le boulevard Laurent Bonnevet, puis l'autoroute A43.
0: Merci beaucoup Camille. Clément, dans le sud-ouest.
4: Trafic toujours fluide dans le sud-ouest du pays. On va revenir sur quelques actualités en ce moment et notamment sur la fermeture d'Aix en l'occurrence. C'est le cas à Biarritz sur la 63, l'axe entre Bordeaux et Saint-Sébastien en Espagne. J'en ai déjà parlé ces dernières minutes. Aix fermé pour des travaux d'entretien en direction de Saint-Sébastien uniquement entre Biarritz numéro 4 et Saint-Jean-de-Luz sur numéro 2. Il va falloir donc sortir obligatoirement à Biarritz, suivre les itinéraires S8 et S10 qui sont fléchés en jaune sur les panneaux de signalisation afin de reprendre la 63 à Saint-Jean-de-Luz Sud. Direction Toulouse maintenant avec ces travaux qui ont lieu au sud-ouest de Toulouse d'abord avec la 64 fermée en direction de Bayonne entre le périphérique et Portet-sur-Garonne, sortie 37 pour des travaux d'entretien. Vous devez sortir à la Faourette numéro 26 ou à Rangueil numéro 23 puis suivre le réseau secondaire jusqu'à Portet-sur-Garonne. À Toulouse, jusqu'à 6h au plus tard, le périphérique intérieur direction Blagnac-Tarbes est fermé entre le Palais et Rangueil de la sortie 19 à 23 pour des travaux au-delà du réseau Vinci Autoroute. Vous devez sortir au Palais, sortie 19, suivre les déviations pour reprendre le périphérique intérieur à Rangueil. Et encore une fois, ce sont les trois seules informations à développer pour l'instant.
0: Sur les autoroutes de l'Ouest et du Centre, on a toujours ce sanglier signalé près des voies de la 85, autoroute entre Angers et Vierzon, non loin de l'échangeur 14, Romorantin, kilomètre 188, méfiant dans les deux sens de circulation. Un autre sanglier signalé près des voies de la 11, autoroute entre Nantes et Paris, là aussi méfiance dans chaque sens de circulation. Kilomètre 117 entre la sortie 5, la Ferté-Bernard, et la sortie numéro 4, Brou. Par ailleurs, je vous rappelle ces travaux sur l'autoroute A10, l'axe entre Paris et Bordeaux en direction du sud, direction Tours, Poitiers et Bordeaux. La 10 est totalement fermée sur plusieurs kilomètres entre la sortie 19, Tour Nord et la sortie numéro 24, Jouer les Tours. Vous suivez les déviations via le périphérique de Tours.
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0: Et bienvenue si vous venez de nous rejoindre pour la seconde partie de votre émission.
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0: Dans un mois, les chronotachygraphes seront obligatoires dans les VUL, véhicules utilitaires légers qui traversent des frontières, plus de 2,5 tonnes. Peut-être un vent de changement pour le monde du transport. L'occasion ce soir aussi d'aller à la découverte des métiers de la DREAL. Leurs contrôleurs ne font pas que de la répression, ils permettent aussi de lutter contre la concurrence déloyale. Avez-vous déjà été contrôlé par la DREAL? Connaissez-vous bien leurs différentes actions et leurs métiers? Et comment voyez-vous l'arrivée de ces chronos dans les VUL? Pour participer participer radio177.fr. Quand vous êtes à l'arrêt, cliquez sur la bulle bleue Messenger et vous pourrez m'écrire directement dans ce studio.
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0: Connaissez-vous bien les métiers de l'Adréal? C'est aussi le sondage de votre émission de ce soir à retrouver sur la page Facebook Les routiers sont toujours aussi sympas ou sur notre site internet radio177.fr. Cliquez sur le bandeau orange, votez et venez nous en dire plus ensuite.
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0: Et je dis bonsoir à Maxime.
6: Bonsoir.
0: Maxime Rougeon, contrôleur à la Dréal, Pays de la Loire également, la Direction régionale de l'environnement, de l'aménagement et du logement, je le rappelle pour ceux qui nous rejoignent et les non-initiés. Alors, même première question hein, que pour votre collègue Christophe, quel est votre parcours jusqu'à devenir contrôleur de la Dréal?
6: Donc moi, j'ai passé un BTS.

0: Alors avec vous, Maxime, nous allons voir un petit peu comment s'organise un contrôle type. Parce qu'on imagine que ce sont des dates et des lieux différents, évidemment. Mais sur le principe, comment ça se passe et ça se prépare?
1: Donc nous, on raisonne en termes de bimestre. En fin de compte, on se réunit avec les collègues de l'antenne où on est. Donc pour nous, c'est en Vendée, par exemple, avec mon collègue Christophe que vous avez eu tout à l'heure. Donc on se réunit avec notre chef d'antenne et les différents collègues pour déterminer des points de contrôle, enfin des emplacements de contrôle, des dates de contrôle pertinents à faire. Vous voyez, par exemple, on a contrôlé le lundi de la Pentecôte pour vérifier les interdictions de circuler. Et on se réunit, on fait la programmation pour 2 mois et on envoie ça, on valide ça en PRC. Donc c'est une programmation de contrôle route, c'est une réunion régionale, et après on envoie ça aux différentes forces de l'ordre pour qu'ils puissent venir avec nous.
0: D'accord, donc là ensuite toutes ces dates sont mises au point, et à ce moment-là, donc ça peut être le matin, l'après-midi, ça peut être toute une journée?
1: Tout à fait. Voilà, ça peut être toute une journée, mais il faut avoir la disponibilité des forces de l'ordre. C'est pour ça qu'on fait énormément de contrôles sur pied. Donc ça permet de pallier au manque des forces de l'ordre, parce que forcément, ils sont pris ailleurs, ils sont très sollicités. Donc et ça permet d'avoir des accès 24 heures sur 24, 7 jours sur 7 sur les sites de chargement. Donc ça peut être hyper intéressant. Et nous, par exemple, on a des points de chargement où on a des étrangers qui viennent chercher la viande pendue en Pays de Loire. Et on a des gens qui roulent avec la carte, des transporteurs qui roulent avec la carte d'un autre, qui ont des branchements illicites, des étalonnages de complaisance. Moi, j'en ai fait un transporteur grec qui roulait à 108 en réel.
0: Ah oui.
1: Au lieu de 90.
0: Ah oui, ça commence à faire quelques kilomètres heure au-dessus de la limite autorisée. Alors, concrètement, pour que tous nos auditeurs comprennent de quoi on parle, qu'est-ce que vous contrôlez exactement lors de ces opérations?
1: L'essentiel du travail, ça va être la réglementation sociale européenne, afin de vérifier que les conducteurs respectent les temps de conduite et temps de repos. On vérifie l'appareil de contrôle, voir si elle est intègre, enfin non, si elle a pas été fraudée. On fait le contrôle technique aussi des véhicules. On vérifie notamment les disques de frein, par exemple, les pneumatiques et l'usure prématurée. On fait contrôle documentaire. On vérifie les licences communautaires. C'est le document qui permet de savoir si l'entreprise est bien inscrite au registre des transporteurs. Après, on vérifie les documents de transport, on vérifie les cartes, les certificats d'immatriculation, s'ils sont à jour des visites techniques, et les documents à trait au conducteur. Formation de conducteur, carte de qualification.
0: Alors justement, il y a Philippe qui nous a écrit « Bonsoir Sébamax et à tes copilotes. Déjà, bonne année radio Vinci Autoroute vers Serre », nous dit Philippe, voilà, pour mes 10 ans à l'antenne. « Il faut savoir que nous sommes sous le joug de 3 codes, nous dit-il. Le code de la route, le code du travail, hein, une pause de 30 minutes pour les 6 heures, 10 heures max la nuit et 12 heures max la journée. Et il nous parle donc ce que vous venez d'évoquer, Maxime, la RSE, hein, réglementation sociale européenne, pour les 4h30 de conduite, max 2 fois, etc. » Et du coup, Philippe pose la question, est-ce que la DREAL sanctionne aussi sur le code du travail?
1: Très très peu. Nous on travaille étroitement avec l'inspection du travail qui est à même de répondre à cette problématique-là. Donc en fin de compte, on encourage le travail, la collaboration avec ces services-là qui sont bien plus compétents que nous en matière de travail sur le code du travail.
0: Il nous dit, oublie pas le bouton, signé Pilou 37. Et il se pose une autre question. Est-ce qu'il surveille beaucoup le cabotage? Alors là, il va peut-être falloir faire une toute petite explication de texte en quelques mots pour les non-initiés qui nous écoutent. Déjà d'une, qu'est-ce que le cabotage? Et de deux, est-ce que vous le surveillez?
1: Ah oui, on est à cheval là-dessus. C'est un point stratégique de l'activité de transport. Enfin non, c'est ce qui est, le cabotage consiste à faire du transport France-France, enfin du transport intérieur fait par les sociétés étrangères. Donc en fin de compte, il y a des règles. Si il y a un transport international obligatoirement au préalable, s'il est destination la France, le transporteur étranger a le droit de faire 3 opérations dans un délai de 7 jours. Par contre, s'il est en transit, c'est-à-dire que s'il vient à vide sur le territoire national, il ne peut faire qu'une seule opération.
0: D'accord.
1: Et nous, on assiste à des faux documents de transport, donc avec des faux cachets de départ et d'arrivée, donc d'expéditeurs et de destinataires, pour faire croire à un transport international, alors qu'on a des cabotages successifs. Moi, j'en ai fait un il n'y a pas longtemps, il me présentait un faux document de transport Belgique-France, alors qu'il était à 14 cabotages consécutifs.
0: Ah oui, donc alors qu'ils n'ont droit qu'à 3, en France, en tout cas. Voilà. Mais est-ce que du coup, c'est 3 en France ou c'est 3 dans chaque pays de l'Union européenne?
1: Enfin, c'est, par exemple, il peut faire un Allemagne-Allemagne, un France-France et un Espagne-Espagne.
0: D'accord.
1: Mais en fin de compte, il faut un transport international au préalable, obligatoirement.

0: Alors, dans un mois, donc, les chronotachygraphes arriveront dans les véhicules utilitaires légers, hein, ces fameux VUL, parfois critiqués, et ce, d'où qu'ils viennent, hein, soyons clairs. Nous pensons, et on en a parlé un petit peu dans la première heure, aux conducteurs de ces véhicules, hein, qui vivent parfois dans des conditions très difficiles. Est-ce que, là, je vous repose aussi la question à vous, Maxime, est-ce que le cap du chrono, selon vous, pourrait déjà un peu améliorer leur situation?
1: Ça pourrait améliorer la situation à condition que l'appareil ne soit pas fraudé, puisque vous voyez, sur le chrono intelligent, on a déjà eu une remontée d'informations. En Allemagne, nos homologues allemands ont fait une fraude sur un véhicule espagnol avec double capteur. Oui. Donc, en fin de compte, il est possible de leurrer l'appareil de contrôle. Donc, si l'appareil est viable, en fin de compte, ça va permettre un respect, de vérifier s'il respecte les temps de conduite et temps de repos, mais ça va surtout permettre aussi de vérifier s'il respecte les conditions de cabotage. Mmh. En fin de compte, ça permet de lutter contre les faux documents de transport, notamment.
0: D'ailleurs, Philippe nous dit qu'il connaît certains VUL qui font la région centre direction la Norvège d'une traite, alors que nous sommes limités à 9 heures maximum par jour. Donc là, on parle bien, pour le coup, de VUL français qui partent d'une traite en direction de la Norvège. Mais ça, du coup, j'imagine que les contrôleurs des autres pays vérifient. Ils vont devoir vérifier ça aussi avec la nouvelle norme.
1: Normalement oui. Mmh. Après, nous, on n'est pas maître de ce qui est fait à l'étranger.
0: Oui.
1: Donc, nous, on s'occupe au niveau de la DGICM, ils s'occupent de ce qu'on fait en France, ce qui est déjà pas mal, et parce qu'on est un pays de transit, en fait. C'est un gros, gros pays de transit, et on a un peu tout et n'importe quoi qui se fait, malheureusement, sur notre territoire.
0: Mmh. Eh ben, je vous garde finalement un tout petit peu plus longtemps que prévu, Maxime, parce que j'ai pas totalement terminé les questions prévues, puis il y a les réactions de nos auditeurs. Si ça vous dérange pas, de patienter encore un peu. Eh ben, je vous dis à tout de suite. Je vous dis à tout de suite, Maxime, et on se retrouve après.
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0: Moi, je m'en remets pas, c'est des 20 heures de conduite de tout à l'heure. Je sais pas vous, mais alors moi, je m'en remets pas. Voilà, voilà. 22h14, un nouveau point sur vos conditions de circulation. Et, bah, tiens, Clément, je vous vois là, à travers la vitre. C'est à vous.
3: Bonsoir.
0: Dans le sud-ouest.
3: Ça se passe toujours aussi bien dans le sud-ouest. J'ai évoqué juste une zone de travaux supplémentaires pour commencer. C'est dans la continuité du réseau Vinci Autoroute à Bordeaux, et dans la continuité peut-être de l'A63. La rocade extérieure est fermée entre Bègles et Tresse, les sorties 20 à 24. Il faudra donc passer par la rocade intérieure, bien évidemment. Comme c'est une boucle, vous pouvez passer de l'autre côté tout simplement. À Biarritz, sur l'A63 toujours, enfin cette fois dans la continuité, donc peut-être de Bordeaux. Eh bien, l'axe est fermé en direction de Saint-Sébastien entre Biarritz, sortie 4 et Saint-Jean-de-Luz-Sud, sortie 2 pour des travaux divers d'entretien. Vous devez sortir à Biarritz, emprunter les itinéraires S8 et S10 pour reprendre la 63 à Saint-Jean-de-Luz-Sud. À Toulouse, désormais, pour avancer et conclure ce point trafic en ce qui concerne le sud-ouest, je vais simplement évoquer une zone de travaux, si vous le voulez bien, à Toulouse. Donc, le périphérique intérieur en direction de Blagnac et Tarbes est fermé entre le Palais et Rangueil, sortie 19 à 23 pour des travaux au-delà du réseau Vinci Autoroute. Vous faites la liaison entre les deux échangeurs via les déviations et le réseau secondaire.
0: Ah pardon, c'est déjà fini. Merci Clément.
3: Tout à fait.
0: J'avais pas vu venir. Camille, dans le grand quart sud-est.
4: Dans le sud-est, toujours beaucoup de travaux, des sorties qui sont fermées sur l'A89, on y reviendra plus tard. Pour l'instant, je vous rejoins en région lyonnaise, l'A46 est fermée en direction de Paris entre le nœud de Ternay et Manicieux, je vous le rappelle. Maintenant, cap sur l'Occitanie sur l'A9 en direction de Barcelone, la sortie 7-33 est fermée, et puis dans l'autre sens, en direction de Lyon, c'est Nîmes Ouest numéro 25 qui est elle aussi fermée. Retour sur l'autoroute A7 dans le Vaucluse, la sortie Château-Renard-Avignon numéro 24 est fermée dans les deux sens de circulation. Un peu plus au sud, à Salon de Provence, toutes les bretelles qui permettent de passer de la 7 à la 54 sont fermées et il n'est pas non plus possible de passer de la 54 à la 7 en direction de Marseille. Maintenant, je vous rejoins dans le Var. Le tunnel de Toulon est fermé dans les deux sens. Vous suivez les déviations mises en place et privilégiez un passage par le centre-ville. Et puis enfin, on va terminer avec ça. Toujours dans le Var, c'est la 8 qui est fermée en direction de l'Italie à hauteur de la bifurcation avec la 57. Et dans le même temps, la 57 est fermée en direction d'Aix-en-Provence et de Nice entre le Canet des Morts numéro 13 et la bifurcation avec la 8. Vous devez donc sortir au Canet des Morts, suivre le réseau secondaire pour rejoindre la 8 au Muy numéro 36. Il y a aussi des sorties d'autoroutes fermées sur la 8, mais on les évoquera ensemble tout à l'heure.
0: Sur les autoroutes de l'Ouest et du Centre, on a toujours ce sanglier signalé près des voies de la 11, autoroute entre Nantes et Paris, entre la sortie 5, la Ferté-Bernard, et la sortie numéro 4, Brou, aux environs du kilomètre 117. Donc méfiance dans les deux sens. Notez des travaux dans le secteur d'Angers sur l'autoroute A11, l'axe Paris-Nantes, pour vous qui circulez en direction de l'Ouest, direction Angers, Nantes ou La Roche-sur-Yon. Fermeture de la 11 entre la sortie 13 à Péloy-les-Vignes et la bifurcation avec la 87. Pour rejoindre la rocade est d'Angers ou la direction de Nantes, il faudra emprunter l'échangeur 15, parc des expositions de la 87.
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0: Et je vous rappelle notre sondage de ce soir. Connaissez-vous bien les métiers de la DREAL? C'est le sondage de votre émission de ce soir. À retrouver à l'arrêt sur la page Facebook, les routiers sont toujours aussi sympas, ou sur notre site internet radio177.fr. Cliquez sur le bandeau orange, votez et venez nous en dire plus ensuite via la bulle bleue Messenger. On a déjà passé un bon début d'été au mois de fin mai. On va essayer à ce qu'il ne soit pas cruel. Cruel Summer avec Bananarama.

0: Bananarama avec Cruel Summer sur le 107.7.
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0: Et nous sommes toujours en compagnie de Maxime. Maxime Rougeon, contrôleur à la DREAL, Pays de la Loire, hein, pour parler un petit peu de l'organisation de ces contrôles. On a commencé à parler de l'arrivée, hein, de ces chronotachygraphes dans ces véhicules utilitaires légers obligatoires dans les plus de 2,5 tonnes et qui traversent des frontières. Maxime, question hein, pour le coup de journaliste, hein, je peux pas la nommer autrement. Est-ce que vous êtes suffisant en tant que contrôleur ou comme on dit, faut faire avec?
2: On est 430 au niveau national. Donc ça me paraît un peu compliqué de contrôler tout ce qui passe sur notre territoire. Malheureusement, on fait que ce qu'on peut.
0: Oui.
2: Avec les moyens qu'on a.
0: Voilà. Et oui, c'est assez important de le dire parce que on prend souvent cette image-là pour le gendarme, mais j'ai envie de dire que c'est un peu la même chose. On peut pas mettre un contrôleur de la DREAL derrière chaque camion.
2: Non, malheureusement non. Après, on cible plus nos véhicules en fonction du trafic, en fonction de l'activité, en fonction des flux. Par exemple, des flux qui font Irlande-Espagne vont être bien plus intéressants qu'un véhicule qui va faire du local. Mmh. Donc, c'est de la logique aussi. Ça dépend de ce qu'on cherche, en fait.
0: Oui. Donc, l'idée, c'est de cibler pour éviter, j'ai envie de dire, quelque part, justement, perdre du temps, vu que vous n'êtes pas nombreux.
2: Oui. Après, on a suffisamment de travail. Bah, franchement, il faudrait que vous veniez avec nous pour voir comment.
0: Avec grand plaisir.
2: Mais franchement, là, vous voyez, vous parliez des 3,5 tonnes. Moi, j'ai réussi à en télécharger un qui avait un chrono, mais qui ne l'utilisait pas. Il était à plus de 20 heures par jour.
0: Ah, on y revient. On y revient. C'est assez 20 heures par jour. Donc, ça doit impressionner certains de nos auditeurs, ça, quand même. Hein.
2: Et juste pour info, mon record, c'est 43 heures consécutives.
0: 43 heures consécutives?
2: Oui.
0: Mais il a dormi ou pas du tout?
2: Pas beaucoup. Pas beaucoup. Il y a beaucoup de phases de chargement, de déchargement. Donc j'ose imaginer que pendant les phases de chargement, il dormait un petit peu. Ouais. Et c'est pour ça qu'on peut avoir des conducteurs sous conduite addictive, en fin de compte, conduite sous cocaïne notamment.
0: Ah ouais, mais c'est affolant, ça fait 43 heures. Enfin, j'ose même pas imaginer dans quel état de fatigue ce conducteur devait être.
2: Oui, ça fait très peur en fait.
0: Oui.
2: Donc, on a très très peu d'accidents par rapport à tout ce qu'on peut constater. Vous voyez, moi j'ai fait un véhicule portugais qui avait aucun disque de frein qui fonctionnait. Enfin, les étriers de frein sur le tracteur étaient grippés et sur la semi les disques étaient cassés.
0: Oui.
2: Et en fin de compte, le camion ne prenait plus.
0: Ah oui, quand même.
2: Donc, c'est des choses qu'on voit. Là, il n'y a pas longtemps, suite à un contrôle gendarmerie, ils m'ont demandé de venir contrôler le véhicule. On a fait faire un contrôle technique d'un ensemble articulé qui faisait du convoi exceptionnel de mobilhome d'occasion. L'essieu s'est mis en travers au moment de faire le contrôle technique. Les brides ont pété.
0: Ah ouais.
2: Donc ça fait peur.
0: Ouais, donc,
2: ça fait très très peur.
0: Donc au moins, il faut le rappeler, hein, tous ces contrôles sont importants et notamment aussi pour la sécurité routière. Va y avoir d'autres messages, d'autres. Oui, bien sûr.
2: Par exemple, vous voyez, j'ai fait un convoi exceptionnel qui faisait 94 tonnes, qui est passé sur un ouvrage d'art limité à 48 tonnes.
0: Ah oui. Donc ça, c'est encore là, c'est pour le coup, c'est le code de la route et sécurité d'infrastructure.
2: Ouais, évidemment. Après, on s'étonne de la dégradation de nos chaussées. Après, il faut peut-être voir certains qui ne respectent pas du tout les règles et qui font n'importe quoi et qui fragilisent nos ouvrages d'art.
0: Alors justement, ça tombe bien que vous parliez de contrôle comme ça, parce que des fois, ce sont les transporteurs eux-mêmes qui vous appellent et qui vous demandent de venir pour faire un contrôle. Et justement, ces contrôles, des fois, ça vous permet de faire de la prévention.
2: Oui, on l'a fait sur notamment le secteur du transport des pales d'éoliennes, où en fin de compte, il est difficile de pouvoir contrôler ces ensembles-là. Vu la longueur, il faut avoir la place de les contrôler. Et généralement, les pales d'éoliennes partent des ports d'embarquement. Enfin, par exemple, nous, on a Montoire, c'est un gros point de départ où la palisse, et ils circulent de nuit. Donc, c'est un peu compliqué de pouvoir les contrôler. Et généralement, quand ils sont sous escorte, ils sont avec la gendarmerie pour les contresens. Donc, on va pas se permettre de les contrôler. Donc, ce qu'on fait, on les fait au préalable sur le port, une fois qu'ils ont chargé. Et on l'a fait à la demande des transporteurs pour savoir s'ils étaient dans les clous par rapport aux 6-4 utilisés. Donc, c'est les tracteurs 3 essieux avec 2 essieux moteurs. Ils étaient, en fin de compte, à 15 tonnes sur les essieux moteurs au lieu de 12 tonnes. Donc en fin de compte, ça a permis de changer le matériel, de voir aussi avec les fabricants de pales d'éoliennes qui il y a peut-être matière à évoluer aussi là-dessus. Et pourquoi pas faire évoluer la réglementation quant aux charges à l'essieu éventuelles. Mais parce qu'ils sont obligés de rajouter un dolly sur certaines pales qui font plus de 24 tonnes. Donc c'est un petit peu compliqué pour la manœuvre des conducteurs dans ces cas-là. Parce qu'en éolienne, ils sont obligés de manœuvrer systématiquement. Donc si vous rajoutez un point d'articulation supplémentaire, ça complexifie leur conduite.
0: Stéphane Dichaton nous a écrit, salut Seb, salut les copilotes, salut la France. Moi je dis toujours, je suis pilote de ligne, 4 heures pour descendre, coupure environ 1 heure chez le client en attente de rechargement, puis 4 heures pour remonter. Il nous dit donc, pas de prise de tête avec le chrono, sauf force majeure. Le jour où je reprendrai la route, genre à la semaine, il me faudra 3 ou 4 FCO afin de me remettre à niveau, avec toutes les manipulations à faire maintenant. Chapeau aux conducteurs qui doivent gérer tout ça. Il ajoute la bise au panda, la bise et la prudence à tous, signé Chaton, et il ajoute, la concurrence des loyers. Lui, il nous dit, ça vient aussi des clients qui font appel, à ces conducteurs qui se mettent en danger et qui vivent parfois dans des conditions déplorables. Et il nous dit, ce sont les clients qui font appel à eux pour toujours aller chercher au moins cher. Ça, pour vous, c'est trop compliqué d'aller jusqu'aux clients, Maxime.
2: Tout à fait. En fin de compte, nous, on peut avoir une co-responsabilité en matière de dépassement de temps de conduite sur les sociétés françaises. Sur les sociétés étrangères, c'est beaucoup plus compliqué. Et ça peut être un point d'entrée, en fin de compte, parce que si ces transporteurs-là, avec des chauffeurs, maintenant on voit des chauffeurs chinois, sur des véhicules lituaniens par exemple ou autres, ou des chauffeurs originaires d'Afrique sur des véhicules polonais, en fin de compte on exploite de plus en plus, on va chercher des conducteurs de plus en plus loin pour les payer de moins en moins cher. Et on les exploite et en fin de compte ça devient très compliqué pour ces pauvres chauffeurs là. Et en fin de compte honnêtement c'est vraiment de l'exploitation. Vraiment de l'exploitation, c'est l'esclavage moderne, comme disait mon collègue tout à l'heure. Et c'est dans des conditions plus qu'horribles pour eux.
0: J'ai envie de vous poser cette question par rapport à ce que vous disiez, parce que nous on a réalisé une émission en tout début d'année justement sur les conditions de travail, comment ça se passe ailleurs dans d'autres pays et pour le coup hors Union européenne. Hein, on a justement été en Chine, on a été notamment aussi au Maroc, on a été en Amérique du Nord. On sent que évidemment toutes les législations sont complètement différentes. Est-ce que vous pourriez dire que en Union européenne, et je dis bien Union européenne, est-ce que tous ces contrôles qui sont mis en place maintenant depuis des années, peut-être avec aussi des rencontres avec d'autres collègues européens, vous sentez que il y a une recrudescence ou ça va quand même un peu mieux au niveau français, au niveau européen par rapport à tout ça?
2: Le pavillon français à l'étranger, il est réduit comme néant. En fin de compte, il y a pratiquement très très peu de Français qui font de l'étranger. Et nos homologues allemands constatent, moi j'ai pu faire des échanges avec la BAG, nos homologues allemands, ils constatent les mêmes choses en fait. Moi j'ai des collègues qui ont fait des contrôles avec la VOSA, avec nos homologues anglais, et c'est pareil, en fin de compte, à l'époque, on constatait les mêmes problématiques, et ça ne va pas en s'améliorant en fait.
0: Oui, donc c'est on va oser espérer que l'arrivée de ce fameux chronotachygraphe dans les VUL va essayer au moins d'améliorer les choses. On va rester un petit peu optimiste, ça fait jamais de mal. Pour terminer, Maxime, est-ce que vous vous souvenez d'un événement insolite depuis que vous êtes contrôleur à l'ADREAL? Là, je vous parle pas de quelque chose de dangereux, etc. Peut-être quelque chose limite qui vous a fait sourire?
2: Un conducteur anglais qui m'a remercié de l'avoir immobilisé parce qu'il avait pu faire toutes les boîtes de nuit du coin durant le week-end. Il était plutôt satisfait.
0: C'était pas mal, ça. Bah oui, d'accord. Donc, il avait été immobilisé. Je me suis dit, bon, c'est pas grave, je vais aller danser. En fait.
2: Oui, tout à fait.
0: Ah, c'est pas mal.
2: Il s'est reposé, il s'était bien amusé.
0: Eh ben voilà. On l'aime bien, celle-là aussi. Voilà. Grand merci, Maxime, d'avoir été avec nous. Tiens, j'en profite, si, une dernière chose, parce que vous savez, on a un petit sondage tous les soirs, et le sondage de cette soirée, connaissez-vous bien les métiers de la DREAL? Eh bien, 71,4% nous disent actuellement non, parce qu'il reste un quart d'heure pour voter. Finalement, c'est important de vous avoir, peut-être cette petite dernière question, quand vous commencez vos contrôles, l'accueil, il se passe comment entre le contrôlé et le contrôleur?
2: Ça se passe passe plutôt bien du moment. Enfin, ils savent que c'est une profession réglementée, donc ils savent qu'ils peuvent être contrôlés à n'importe quel moment. Et forcément, si vous êtes infractionniste, vous allez moins, enfin, nous accueillir moins sereinement que si vous avez rien à vous reprocher. Mmh. C'est logique.
0: Évidemment.
2: Donc, mais généralement, ça se passe bien. Mais c'est aussi à nous d'être respectueux des conducteurs. Ça, c'est dans les deux sens, en fait.
0: Oui, bien sûr.
2: C'est, on doit avant tout montrer du respect envers les conducteurs et inversement.
0: Voilà. Et ben voilà, le
2: et
0: message.
2: Ça se passe généralement très très bien.
0: Et ben le message, il est très bien passé. Merci d'avoir été avec nous, avec aussi Christophe tout à l'heure de nous en avoir dit et appris un peu plus sur votre métier, vos métiers à l'Adréal. Très belle soirée. À bientôt.
2: À bientôt, très belle soirée, merci, au revoir.
0: Au revoir. Et vous, l'arrivée du chronotachygraphe dans ces petits camions que sont les VUL, vous en pensez quoi? La DREAL sera donc encore plus mobilisée pour réaliser des contrôles, mais peut-être rendu plus simple par ces petits appareils, mais on l'a compris, ça va pas être aussi évident que ça, et il faudra que tout cela se mette en place. Radio177.fr, quand vous êtes à l'arrêt, vous cliquez sur la bulle bleue Messenger et vous pourrez m'écrire directement dans ce studio la suite de vos messages, de vos témoignages dans un instant. Et tiens, j'échangerai avec nos copilotes de ce soir, parce que j'ai un peu l'impression que c'était un peu de la découverte pour eux dans cette émission.
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0: Et toujours en compagnie de Clément Finot et de Camille Morera. Camille, dans le Grand Quart Sud-Est.
3: Dans le Sud-Est, vous notez des zones de travaux sur l'autoroute A8, vous roulez en direction d'Italie. La sortie Mougins 42 est fermée. Et dans l'autre sens, vous avez deux sorties qui sont fermées, Menton 59 et Nice Centre 55. J'en profite d'être sur l'autoroute A8. Notez que si vous roulez entre Nice et Antibes, quel que soit votre sens de circulation, vous pouvez être quelque peu ralenti, entre 5 et 10 minutes de ralentissement à passer, conséquence de travaux et de voies de circulation qui peuvent être neutralisées. D'ailleurs, toujours sur la 8, mais dans le Var, l'autoroute est fermée en direction de l'Italie à hauteur de la bifurcation avec la 57. Et dans le même temps, la 57 est fermée en direction d'Aix-en-Provence et de Nice entre le Canet des Morts numéro 13 et la bifurcation avec la 8. Dans le Var, d'ailleurs, le tunnel de Toulon est fermé dans les deux sens, je vous rappelle cette information. Et puis, ça y est, on part ensemble dans les Bouches-du-Rhône, à Salon de Provence, toutes les bretelles qui permettent de passer de la 7 à la 57. Sont fermés. Et puis pour passer de la 54 à la 7 en direction de Marseille, pareil, la bretelle est fermée. Vous devez donc obligatoirement quitter la 54 à Grand Salon de Provence numéro 14 et suivre le réseau secondaire pour récupérer la 7 ou bien la 8 un petit peu plus loin. Sur la 7 et la 9, des sorties fermées, on y reviendra aussi plus tard. Pour l'instant, je vous rejoins à Lyon. Je vous rappelle que le contournement est de la ville, la 46, est fermé en direction de Paris, entre le nœud Ternay et Manicieux. Vous devez donc prendre ou rester sur la 7 jusqu'à Saint-Fons et emprunter le boulevard Laurent Bonnevet, puis l'autoroute A43. Je vais terminer par vous rejoindre près du Massif Central. Notez que sur la 89, la sortie 36 Larbrel est fermée dans les deux sens et il y a aussi la sortie Noirétable 31 qui est fermé uniquement en direction de Bordeaux.
0: Merci beaucoup à Camille, à Clément, dans le sud-ouest.
4: À l'ouest, rien de nouveau, Sébastien. C'est toujours très calme, très fluide. J'aime bien la faire, celle-là. Dans le sud-ouest, à Bayonne, jusqu'à 6h du matin au plus tard. Enfin, au sud de Bayonne, plutôt. Sur la 63, qui est fermée en direction de Saint-Sébastien, entre Biarritz numéro 4 et Saint-Jean-de-Luz-Sud numéro 2. Pour effectuer divers travaux d'entretien, vous devez sortir à Biarritz, puis suivre les itinéraires S8 et S10 pour reprendre la 63 à Saint-Jean-de-Luz-Sud. Ces itinéraires sont fléchés en jaune sur les panneaux de signalisation et qui vous indiquent donc la bonne marche à suivre. À Toulouse, c'est au sud-ouest de Toulouse d'ailleurs, jusqu'à 6h également, la 64 est fermée en direction de Bayonne, entre le périphérique et Portet-sur-Garonne, numéro 37, pour des travaux d'entretien. Vous devez sortir à la Faourette, numéro 26, soit Rangueil, numéro 23, et suivre le réseau secondaire jusqu'à Portet-sur-Garonne. Et enfin, rapidement, le périphérique intérieur toulousain est lui aussi fermé, direction Blagnac et Tarbes, entre le Palaïs, numéro 19, et Rangueil, numéro 23. Des divisions vous permettent de faire la jonction entre ces deux échangeurs, Sébastien.
0: Sur les autoroutes de l'Ouest et du Centre, un poids lourd est tombé en panne sur l'A28. C'est l'autoroute entre Abbeville et Tours, direction Tours, direction l'A10, kilomètre 114, direction Le Mans aussi, en provenance du Nord. On est après la sortie 21 Beaumont-sur-Sarthe et avant le secteur du Mans-Nord, voie de droite neutralisée à hauteur de ce kilomètre 114. Donc ouvrez bien l'œil à l'approche de ce secteur. Des travaux à vous rappeler sur l'autoroute A10, l'axe entre Paris et Bordeaux, en direction du Sud, en direction de Poitiers et de Bordeaux. Je vous rappelle que la 10 est totalement fermée entre la sortie numéro 19 Tour Nord et la sortie 24 Jouy-les-Tours. Vous suivez les déviations en place.
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0: Et on se retrouve dans un instant pour la suite de vos messages, de vos témoignages. On continue de parler de l'arrivée de ces chronos dans les VUL.

0: C'est un nouveau groupe, ça vient de sortir, CDC, avec Highway to Hell sur le 107.7.
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0: Avant de donner le message de monsieur Jambon. Oui, bah, c'est son nom, hein. Alors, j'ai fait réagir Clément tout à l'heure parce que j'ai vu sa stupéfaction à travers la fenêtre. Camille, quand vous avez entendu des 20 heures de conduite d'affilée, des 43 heures de conduite, ma chère Camille, comment vous avez réagi tout à l'heure? Bah, Camille, elle est pas là.
2: Si elle je suis là, pas de panique.
0: Qu'est-ce que ça vous avez fait peur, j'imagine?
2: J'avoue que je sais pas trop de quoi en penser. C'est un monde que je découvre ce soir.
0: Ouais.
2: Donc, j'ai hâte d'écouter les prochaines informations que je vais pouvoir découvrir et je sais pas trop quoi en penser pour l'instant.
0: 20 heures de conduite d'affilée. Imaginez, vous restez 20 heures derrière votre volant d'affilée.
2: Bah, en fait, ça me fait peur. Moi, je me dis que si je reste pendant 20 heures d'affilée derrière mon volant, quand même, il va m'arriver quelques bricoles. C'est pas possible.
0: Oui. Bah, voilà. C'est un peu le concept.
2: Ouais. Ouais.
3: Même 20 heures dans mon lit, je veux pas les faire. Donc, dans ma cabine, j'imagine même pas.
0: Voilà. Et en plus, c'est dans un VUL, hein, qu'on l'entende bien. C'est dans ces petits camions. En plus, il y a pas du tout, dans la majorité, il y a pas du tout de quoi se reposer correctement. Donc, c'est vraiment des conditions difficiles, hein, qui plus est. Donc, ça, c'est assez affolant. Alors, je le rappelle, du coup, pour que Camille l'ait en tête, les conductrices et conducteurs routiers, ils ont droit à 2 fois 4h30 de conduite, hein, dans une journée avec une pause entre les deux, donc ce qui fait déjà 9h de route et c'est déjà pas mal, hein, quand même. Et puis bah là on parle quand même de 20h d'affilée, donc ce qui est assez énorme. Monsieur Jambon donc nous a écrit, salut Sebamax ainsi qu'à Camille et Clément. Il me dit joyeux anniversaire des 10 ans. Pour le sujet du soir, j'ai répondu non, même si je connaissais quelques trucs. Sinon, pas plus tard que hier soir vers 19h, il a vu un VUL sur la rocade de Poitiers. Le chrono va faire du bien, car ils seront sur le même pied d'égalité avec les poids lourds. Après, j'espère que la DREAL effectuera des contrôles réguliers, même le dimanche. Sinon, en bientôt 18 ans de carrière, j'ai jamais été contrôlé par la DREAL, mais je ne sais pas si c'est dû à l'entreprise où j'étais, où je suis actuellement. Hashtag respectons le corridor, hashtag regardez la route, hashtag respectons les routiers. Merci Monsieur Jambon pour ce témoignage. Et bien de ce que nous disait Maxime, 430 contrôleurs sur l'ensemble du territoire avec tout le réseau qu'il y a à couvrir. Voilà, je pense que il nous le disait, ils font au mieux, mais c'est très compliqué de mettre un contrôleur derrière chaque camion, évidemment. Message également reçu de la part d'Emmanuel ce soir. Emmanuel qui nous fait un petit coucou ce soir. Bonjour Sebamax, de retour après un mois de parc, que ça fait du bien de reprendre le camion et d'être à l'écoute, ça m'a manqué. Un bon anniversaire à toi, de présentateur radio au 107.7. La bise à Natouche, Pollux, Monsieur Vincent, Louloute, Sébinou et ceux qui me reconnaîtront, signé Le Normand. Quelques commentaires, hein, arrivés tout au long de cette journée. Sur la page Facebook, les routiers sont toujours aussi sympas. Avant qu'on en revienne à vos témoignages en direct, il nous dit, il y a quelques années, lors d'un contrôle au collège de Busson, alors j'espère que je le prononce bien, j'avais été impressionné de la gentillesse des agents qui effectuaient ce contrôle. Ils m'ont expliqué comment ne pas faire d'erreur avec mon tachygraphe par la suite pour ne pas être verbalisé et bien d'autres choses très sympas. D'autres témoignages qui nous sont parvenus. Hervé estime que lui, la DREAL est un peu light comparé à l'Allemagne en exemple. Eux te font un contrôle technique sur le parking. Ah bah c'est ce que nous a dit Maxime, hein, qu'il faisait aussi le contrôle technique. Merci en tout cas pour tous ces messages. Serge, lui, craint un petit peu ce que nous disaient Maxime et Christophe tout à l'heure, nos contrôleurs de la DREAL qui ont accepté de participer. Il craint lui aussi, Serge, que des arnaques soient possibles au niveau de ses chronotachygraphes. Moi, je ne sais pas comment faire. Moi, je suis une buse en informatique. Je ne sais pas comment ils arrivent à faire tout ce genre de choses. Moi, je vois un écran qui ne fonctionne plus. Bah, je tape dessus, moi, en fait.
3: Pas souvent la bonne solution, Sébastien.
0: C'est vrai, ça marche pas?
3: Non, pas vraiment. La télécommande peut-être, mais c'est tout.
0: Ah voilà, tu sais, la photocopieuse, ça marche pas. Paf, un petit coup, et puis voilà, ça marche hyper bien, ça. C'est peut-être pas la bonne solution, je sais pas, moi, mais bon.
2: La violence n'est jamais la solution.
0: Mais c'est pas de la violence, c'est de l'amour. C'est de l'amour vache. Voilà. 22h44, la suite de vos messages, témoignages, le résultat de notre sondage est à venir, mais pour l'instant, c'est l'infotrafic.
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0: Bientôt 22h45, un nouveau point sur vos conditions de circulation et les prémices de la perturbation sont en train d'arriver sur la Bretagne. De la pluie en ce moment sur la pointe du Cotentin, sur une bonne partie de la Bretagne, et ça va tout doucement déjà arriver sur les pays de la Loire. Je vous rappelle que le temps va franchement se dégrader cette nuit pour traverser tout le pays. Quasiment personne ne sera épargné. D'ailleurs, personne ne le saura. Pluie, orage, vent, grêle, n'en jetez plus. Voilà, il va falloir rester très très attentif dans les prochaines heures. Clément, dans le sud-ouest.
3: Eh bien, c'est toujours très calme, Sébastien.
0: Merci, bonsoir. Vraiment,
3: toujours très très peu de d'informations à avoir. Sans pardon.
0: Je disais merci, bonsoir, du coup.
3: Ah ben oui. Et bonne nuit. Je reviens sur les infos à Toulouse avec le périphérique intérieur toulousain qui est fermé en direction de Blagnac et Tarbes entre le Palais et Rangueil, sortie 19 à 23 pour des travaux au-delà du réseau Vinci Autoroute. Sortez au Palais pour retrouver Rangueil via les déviations mises en place. Au sud-ouest de la ville rose, la 64 est fermée en direction de Bayonne, entre le périphérique et Portet-sur-Garonne, la sortie 37. Pour des travaux d'entretien, vous devez sortir à la Favourette numéro 26, soit Rangueil numéro 23, puis suivre le réseau secondaire jusqu'à Portet-sur-Garonne. Et puis enfin, un mot, je devrais rappeler un peu plus après 23h, mais je rappelle que à Biarritz, enfin au sud de Bayonne en tout cas, la 63 est fermée entre Biarritz et Saint-Jean-de-Luz-Sud pour des travaux d'entretien. Ça vaut uniquement en direction de Saint-Jean-de-Luz-Sud et de l'Espagne de Saint-Sébastien. Voilà, Sébastien.
0: Ah oh, c'est joli, c'est enfin, bah, magnifique. Magnifique.
3: Tout fait exprès.
0: Voilà. Bon, y a quelqu'un qui lance son top horaire, il est pas 23h, hein, il est 22h46. Si on arrête l'émission maintenant, là, je pense que je vais me faire, voilà. Tiens, Camille, ça se passe comment chez vous?
2: Eh ben, chez moi, ça se passe plutôt bien dans le sud-est. Je vous rappelle que à Lyon, la 46, le contournement est de la ville est fermé pour des travaux en direction de Paris entre le nœud de Ternay et Manicieux. Il y a aussi quelques sorties qui sont fermées, notamment en Occitanie, vous roulez sur la 9 en direction de Barcelone. La sortie 33, 7 est fermée. Puis dans l'autre sens, en direction de Lyon, il y a Nîmes-Ouest 25 qui est fermée. Avignon Château-Renard numéro 24 sur la 7, la sortie est fermée également dans les deux sens. Je vous rejoins maintenant à Salon de Provence puisque toutes les bretelles qui permettent de passer de la 7 à la 54 sont fermées. Il n'est pas non plus possible de passer de la 54 à la 7 en direction de Marseille. Conséquence ici de travaux de maintenance. Je vous rejoins maintenant, vous qui roulez dans le Var. La 50 y est fermée en direction de Nice entre Toulon-Ouest numéro 15 et Toulon-Centre numéro 17, ce qui inclut le tunnel de Toulon. Et en direction de Marseille, cette A50, elle est fermée entre Toulon-Centre numéro 17 et Château-Vallon numéro 14. À nouveau, ça inclut le tunnel. Et puis, dernière information, je vous retrouve sur l'autoroute A8 qui est fermée en direction de l'Italie à hauteur de la bifurcation avec la 57. Et dans le même temps, cette A57, elle est fermée en direction d'Aix-en-Provence et de Nice entre le Canet des Morts numéro 13 et la bifurcation avec la 8. À chaque fois, le bon réflexe pour se sortir au Canet des Morts et d'emprunter le réseau secondaire. Quelques mots de ce bouchon aussi qui vous concernait, vous qui roulez sur la 8 entre Nice et Antibes. Information valable dans les deux sens. Il se résorbe quelque peu, mais vous mettez toujours près de 10 minutes à traverser ce ralentissement dans une zone de travaux.
0: Vous connaissez pas la série Château-Vallon, Camille?
2: Ah non, pas du tout.
0: Non, vous êtes trop jeune, c'est ça. C'est... Clément, non, non plus, non?
3: Non plus, désolé.
0: Non, non, voilà, c'est là, on prend tous une claque de ma génération, là, ce que Château-Vallon. Ah, quelle série et quel générique. Voilà. Moi, dès que j'y passe, je chante le générique. Voilà, c'est, faut regarder ça au moins une fois dans sa vie, Château-Vallon. Il y en a plein qui sont morts de rire, là, dans ce que je suis en train de raconter. Sur les autoroutes de l'Ouest et du Centre, eh bien, essentiellement des zones de travaux. J'y reviendrai dans le détail à 23h, mais je vous rappelle que la 11 est fermée ce soir et cette nuit en direction de Nantes entre la sortie 13.1, 13, Péloy-les-Vignes et la bifurcation avec la 87, fermeture de la 10 également en direction du sud dans le secteur de Tours.
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0: C'est dans ces moments-là que je me sens très très vieux quand j'ai des jeunes avec moi dans cette
2: émission. Il faut pas, il faut pas.
0: Ce qui me rassure, c'est que du coup, j'ai quand même Hervé qui écoute l'émission, Hervé Améry, qui m'envoie des SMS. Voilà, voilà, je suis sûr qu'Hervé, il devait connaître Château-Vallon. Le chronotachygraphe s'impose au VUL, mais bénéficieront-ils aussi du télétravail? Et là, tout le monde se dit, mais qu'est-ce qu'il raconte le monsieur? Enfin, ceux qui étaient là le jour de cette émission-là, figurez-vous que on a fait récemment une émission Les routiers et les médias, ici même, donc ça remonte à 3 semaines, 1 mois, et on recevait la représentante de la communication à la FNTR, la Fédération Nationale des Transporteurs Routiers, et donc elle est en lien avec tous les journalistes. Il y a le journaliste d'une grande chaîne, que je ne citerai pas, et qui a en fait demandé, et là il sent la chute, pas encore, en fait le journaliste a demandé à Camille Micozzi de la FNTR, il voulait faire un sujet sur le télétravail des conducteurs routiers. D'où la remarque d'Hervé. Voilà. Même ceux qui ne sont pas autour de cette table forcément des grands spécialistes imaginent bien que c'est complètement pas possible.
3: Avec des petits camions comme ça
0: sur un tapis route.
3: Ouais, c'est ça, alors, comme quand on est enfant, en fait.
0: Voilà, c'est ça. Donc c'est les télétravail des routiers. Et après on se dit, mais pourquoi les journalistes ont une telle réputation?
3: Ils ont la carte de presse comme nous, ces gens-là?
0: Oui, tout à fait. Je vous le confirme. Voilà. Donc le télétravail des routiers nous fait bien rire depuis quelques semaines, hein, quand même, dans cette émission. Allez, on en revient à notre sondage de ce soir. Connaissez-vous bien les métiers de la Dréal? On n'a pas beaucoup bougé par rapport à tout à l'heure. Vous êtes 72% à nous dire non, 28% à nous dire oui. Et donc voilà, on vous a donné pas mal de pistes, en tout cas dans cette émission aujourd'hui, pour vous parler de tous ces métiers. Alors figurez-vous que y a JP qui nous a écrit que lui, il était très content, eh bien, de se faire contrôler par la Dréal. Voilà, il nous raconte: salut Seb et tes copilotes, moi j'ai été contrôlé une fois en 8 ans, c'était du côté du Havre, là-haut, j'étais tout content, première fois que je passais sur le pont de Normandie, moi j'adore les ouvrages d'art de ce style, alors la joie était à son comble, et tout content, première fois, le pont de Normandie, j'arrive de l'autre côté au péage, allez monsieur, garez-vous, premier contrôle de la Dréal en 8 ans. Mais est-ce que du coup t'as été en boîte de nuit aussi? Voilà, parce que maintenant ça va être la question qu'on se pose, vu que t'as été contrôlé, est-ce que t'as fait comme le conducteur routier anglais qui a profité d'être immobilisé pour aller en boîte de nuit.
2: C'est fou.
3: Quitte à pas dormir. Hein.
0: Ah, bah c'est ça, voilà, finalement. C'est très drôle quand même, cette histoire aussi. Message également reçu de la part de Julien qui nous écrit depuis l'Amérique du Nord. Bonjour la forme. Pour le sujet du jour, les VUL, lui en fait en gros, il faut les interdire, est égal problème résolu. En Amérique du Nord, c'est passé du log papier, c'est-à-dire écrire ses horaires sur un carnet spécifique carbone, à un log électronique, c'est-à-dire un chronotachygraphe électronique qui ressemble au système européen pour soi-disant la sécurité. Résultat, pas moins d'accidents. Plus il y aura des lois, des règles et des contrôles, plus il y aura des infractions. Ça, c'est sur le point de vue de Julien. L'esclavage n'a pas été aboli, mais légalisé et avec une petite rémunération, ajoute-t-il. Il est en Idaho avec 27 degrés et du soleil. Bonne soirée à tous. Merci Julien pour ce témoignage. Enfin, vu ce que nous a raconté un petit peu, ce que nous ont raconté Maxime et Christophe, on a bien compris que des fois, fallait un petit peu quand même contrôler. Stéphane qui nous a écrit. Stéphane nous dit: salut Seb et bon anniversaire, il y a quelque chose qui me gêne dans le TRM, c'est que maintenant nous sommes contrôlables sur 2 mois alors qu'un routier extérieur non. Et ce soir il nous dit qu'il a pas loupé sa sortie, parce qu'il m'a raconté très récemment qu'il avait loupé sa sortie d'autoroute. Voilà, bon, c'est des choses qui arrivent, ça. Merci Stéphane. Alors oui, je le rappelle pour ceux qui nous ont rejoints en cours de route, une conductrice routière ou un conducteur routier, leur chronotachygraphe, hein, qui sert notamment au contrôle des heures, peut être contrôlé maintenant sur 56 jours, c'est ce que nous expliquait Marc Bougo du kit du chrono tout à l'heure. Alors qu'avant c'était un peu moins, ça a été donc récemment augmenté, c'était l'année dernière. Merci beaucoup Stéphane pour ce message. Sans parler Arcas, lui aussi est un petit peu, il nous donne un avis contraire. Je vais y arriver. Lui, il estime que c'est pour toujours. Plus tuer le transport en Europe face à l'arrivée de tous ces chronos qui grimpent. paragraphe. Il nous dit toujours pareil, des décideurs et contrôleurs qui ne comprennent rien. Alors, je suis pas vraiment d'accord parce que moi, c'était la petite surprise en ce qui me concerne, c'est que moi, je prépare beaucoup effectivement des interviews, mais il y a des choses que je veux savoir au même temps que vous en direct. Hein, je le dis aux invités. Je regardais la surprise et très agréablement surpris de savoir que voilà, nos deux contrôleurs qu'on a eus, ils étaient tous issus du milieu du transport. Ils ont fait des études, certains ont même pratiqué. Donc, pour le coup, ils savent là où ils mettent les pieds. Avant qu'on poursuive, ma chère Camille, j'ai une petite question de la part de Sylvain d'Io la Dream Team. Alors déjà, qui fait un grand coucou à Arcas qui vient de me doubler. Voilà, donc sur la 7 à direction Lyon. Mais il me pose une question. Alors peut-être que vous aurez besoin de 2-3 minutes pour vérifier. Mais il nous demande s'il y a des fermetures sur l'A46, l'A72 et l'A89.
2: Alors oui, il y en a quelques-unes en effet sur l'A46 déjà. Bien, cette A46, elle est complètement fermée en direction de Paris entre le nœud de Ternay, hein, c'est le secteur de Chasse-sur-Rhône, et Manicieux. Et puis il y a aussi des sorties fermées sur l'A89 en effet. Dans les deux sens, il y a l'Arbrel numéro 36 qui est fermé. Et puis en direction de Bordeaux, il y a Noirétable, la sortie 31 qui est elle aussi fermée. Et cette fois, il sait tout de ces fermetures dans ce secteur.
0: Mais alors Camille, faut prendre l'habitude, c'est que il y a certains noms de sorties moi qui me font rire. Voilà,
2: donc pourquoi pas.
0: Ça y est, tu l'as Clément, parce que je te voyais.
3: Non mais oui, je croyais qu'il y avait eu un problème de prononciation, mais pas du tout en fait.
0: Non, voilà.
3: Juste l'Arbrel vous fait rire.
0: Ouais, voilà, l'Arbrel me fait rire, voilà, c'est
2: J'ai aussi douté de ma prononciation, mais j'habitais quand même dans le secteur, voilà. Donc je connais quand même plutôt bien là-bas.
0: Vous en prendrez l'habitude, moi il me faut pas grand-chose en
3: même
0: temps.
3: C'est pas nous le problème.
0: Voilà, non, pas du tout, c'est vraiment moi sur ce coup-là. Hein. Voilà, c'est-à-dire que pour ceux qui ont connu l'époque alors je crois que c'était dans les nuls. Moi dès qu'on me parle du rond-point de la Jonie du côté de Toulouse, moi ça me fait partir. Hein. Mais il faut avoir vu le sketch pour comprendre. Hein. Voilà, ce sont des choses qui arrivent. Monsieur Pollux nous a écrit également Yola Dream Team Sebama. Que c'était deux copilotes en 42 ans de route. J'ai été contrôlé une fois par l'Adréal. Bon anniversaire pour tes 10 ans de radio. Et bon anniversaire. Et oui, alors ça, je vais le garder pour demain, Pollux, parce que justement, je l'avais prévu. Voilà, ça sera la petite surprise, parce que si il est en train de nous écouter, il va avoir la surprise. Il aura plus la surprise. Les bons chiffres aux fans de l'émission Les Routiers sont toujours aussi sympas et aux collègues des transports DSV Schenker, signé Pollux de Polluxy. Et Stéphane qui nous dit, voilà, des fois, on a les petits messages comme ça. Bon, j'ai hâte de finir et de retrouver mon nouveau toutou, un petit bégal. Non, c'est pas de la nourriture. On parle vraiment d'un chien. Hein, voilà. Je connaissais pas.
3: Un beagle plutôt.
0: Je sais pas, voilà. Moi. Je suis nul en anglais.
3: Un beagle, en général, on met des tranches de saumon, de l'avocat dedans.
0: Ah, on en fait un hot dog, justement. Ça se termine comme elle a commencé cette émission finalement.
3: Ah, mais de toute façon, si vous voulez rire, vous parlez anglais à Sébastien et il vous répond et c'est parti aussi.
0: Ah,
3: moi,
0: j'ai
3: mes gimmicks aussi.
0: L'anglais et moi, ça fait 52, hein, il faut le savoir. Ah, voilà. C'est un grand moment de solitude, hein, je peux vous le dire. Hein. La dernière fois que je suis parti en Angleterre, les Anglais, ils m'ont mis à la porte. Voilà, ils avaient plus le choix. D'autres messages et surtout commentaires que j'essaye de retrouver parce que vous étiez pas mal à réagir et je vais les retrouver de suite. Voilà, ça y est, tac, je me remets sur mes messages et mes témoignages. Yvon qui nous dit la concurrence déloyale existe et ce n'est pas demain que l'Union Européenne va changer quoi que ce soit. Il nous dit que c'est voulu pour détruire l'ensemble des systèmes européens. Donc comment lutter avec des salaires de misère qu'ils ont, c'est trop tard et il faut se regarder dans un miroir, nous dit Yvon, pas content. Yvon, voilà, les avis ont été partagés, mais une chose moi que je retiens et elle est importante, c'est qu'il faut penser finalement à ces conductrices, conducteurs routiers à qui l'on impose des conditions de travail vraiment dégradées. On l'a constaté, je l'ai constaté avec des échanges également avec vous des fois sur des rassemblements. Ça de c'est vraiment très difficile en ce qui les concerne, celles et ceux qui conduisent notamment en VUL, mais pas que. Ça aussi, on en a parlé dans une émission précédemment. Voilà, en espérant que quand même, et ça c'est, vous me connaissez, c'est toujours mon côté, voir le verre à moitié plein, mais si au moins l'arrivée de ces chronotachygraphes dans ces VUL de plus de 2,5 tonnes peut faire un peu de bien à leurs conditions de travail, on va espérer que cela soit possible. Voilà, on va en tout cas l'espérer. En tout cas, merci pour vos messages et témoignages, et vous l'avez entendu, hein, l'Adréal n'est pas là pour vous embêter, mais pour vous permettre d'évoluer sur une route sécurisée, et ce, à de nombreux niveaux. Merci beaucoup Camille et Clément, très belle soirée à tous les deux. Bonsoir Camille.
2: Bonsoir Sébastien, bonsoir Clément, c'est toujours un plaisir de faire la route avec vous.
0: Eh bien, à très bientôt, du coup. J'espère bien. Bon Clément, je vous dis au revoir, même si on va se revoir dans 3 voilà, secondes. Mais je vous dis une belle soirée quand même.
3: Belle soirée et bon bagueule. C'est tout ce que j'ai à dire.
0: Ça va rester, ça, encore, je le sens. Ah, ça va me revenir dans les dents. Les auditeurs ont une très bonne mémoire, en plus, figurez-vous. Donc, je sais que je vais y avoir droit. Voilà.
3: J'espère.
0: Voilà. Demain, émission avec notre partenaire France Route. Il sera question de traverser Transmanche en train et en ferry, et un sujet sur des camions militaires Scania. Je vous souhaite plein de courage pour ce soir et cette nuit, et la prudence ou la bonne nuit. Je vous dis à demain, 21h. Prenez bien soin de vous, car chaque jour, chaque nuit est une vie. Travaillons ensemble à la beauté des choses. 73 51 88 soit 212 hashtag respectons les routiers. 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La météo. Et du côté de votre ciel, cette nuit, ça se dégrade, hein, par le nord-ouest du pays, avec de la pluie, des orages, du vent violent, des Charentes au Hauts-de-France, en passant par la Bretagne et la Touraine, on est sur le Béarn, pardon, et le sud, excusez-moi, et le sud lorrain. Demain, météo chaotique partout. Pluie, orage, vent violent et parfois même de la grêle, ça ne sera pas au même moment de la journée, mais à un moment ou un autre, chaque région sera touchée par cette météo très agitée. Dans l'après-midi, retour de quelques éclaircies entre l'estuaire de la Loire et le Pays Basque, mais aussi sur la vallée de la Garonne. Température le matin comprise entre 16 et 23 au nord et entre 16 et 25 au sud. Dans l'après-midi, il fera au maximum 17 à Brest, Cherbourg en Cotentin, Rouen, Amiens, Charleville-Mézières, Alençon et Saint-Dizier, 18 à Lille, Laval, Mulhouse et Pau, 19 à Paris, Montargis et Bourges, 20 degrés à Nantes, Orléans, Vichy et Toulouse, 21 à Bordeaux et à Lyon, 23 à Toulon, Montpellier et Perpignan.
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0: Bienvenue à vous, si vous venez de nous rejoindre à l'instant sur les autoroutes de l'Ouest et du Centre. Notez qu'essentiellement, ce sont essentiellement des travaux à vous communiquer, mais il y a quand même ce poids lourd en difficulté à vous rappeler sur la 28. C'est l'autoroute qui relie Abbeville à Tours. Vous circulez depuis la Picardie, depuis la Normandie, direction Le Mans, direction Tours ou Nantes, à hauteur du kilomètre 114 au nord du Mans. La voie de droite est neutralisée en raison de ce poids lourd. Lourd en panne. Ailleurs donc, je vous le disais, des travaux. Nous partons bien sur l'A85, c'est l'autoroute entre Angers et Vierzon, pour vous rappeler que l'échangeur numéro 1, Beaufort-en-Vallée, est totalement fermé, hein, dans les deux sens de circulation en raison de travaux en entrée comme en sortie. Vous avez l'échangeur numéro 2, Longué-Jumelles, sur l'A85, ou l'échangeur numéro 12, Sèche-sur-le-Loir, sur l'autoroute A11. L'A11 qui est fermée ce soir et cette nuit à Angers, en direction de l'ouest, en direction d'Angers, de Nantes ou de La Roche-sur-Yon. Fermeture, eh bien, de cette autoroute entre l'échangeur numéro 13, Péloy-les-Vignes, et la bifurcation avec la 87. Votre déviation se fait essentiellement par la D323, et c'est dans le secteur du parc des expositions que vous pouvez récupérer la direction de Nantes ou de La Roche-sur-Yon via cet échangeur 15 de la 87.
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1: C'était Zaoui et Stéphane. Voici Déjoué, suivi de Bruno Mars. Et je vous retrouve juste après pour l'infotrafic.

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1: Bonsoir, bienvenue, 23h17, un nouveau point sur vos conditions de circulation actuellement sur votre trajet. Notez qu'actuellement, il y a sur votre parcours un poids lourd en difficulté sur la 28, autoroute entre Abbeville et Tours, en provenance du Nord, en provenance de la Picardie, de la Normandie, en direction du Mans, de Tours ou de Nantes, à hauteur du kilomètre 114. On est peu avant le secteur du Mans, il y a un poids lourd en panne, la voie de droite est neutralisé, ne vous laissez pas surprendre. Toujours sur cette A28 et toujours dans le sens Abbeville-Tours, un convoi exceptionnel vient de s'élancer en direction du sud à partir du kilomètre 159 et de la sortie 18 à Lançon Nord. Soyez attentifs, hein, ce convoi qui circule bien moins vite que vous, hein, et potentiellement assez large, donc vous pouvez le dépasser, mais avec prudence, évidemment. Ailleurs, essentiellement des travaux, et j'en viens pour vous qui circulez sur l'autoroute A10, l'axe entre Paris et Bordeaux, en direction de Tours, de Poitiers et de Bordeaux. Je vous rappelle que dans la traversée de Tours, la 10 est totalement fermée ce soir et cette nuit, entre la sortie 19 Tourneur et la sortie 24 Jouer-les-Tours. Vous suivez une déviation en place via notamment le périphérique Tourangeau. Les dépêches mode pour vous accompagner sur les prochains kilomètres.

Louisa avec Jetlag sur Radio Vinci Autoroute. Très belle route, très belle nuit. Hein. Plein de courage si vous avez encore de nombreux kilomètres à faire. On se reparle de vos conditions de circulation à 23h30. Pour l'instant, voici Lisa Stansfield.

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1: Bonsoir, bienvenue. Si vous venez de nous rejoindre à l'instant sur les autoroutes de l'Ouest et du Centre, il est 23h29 et actuellement sur votre trajet, des travaux essentiellement à vous communiquer et actuellement donc pour vous qui circulez sur la 85 autoroute entre Angers et Vierzon, je vous rappelle que l'échangeur numéro 1 Beaufort-en-Vallée est totalement fermé dans les deux sens, hein, en entrée comme en sortie, vous ne pouvez pas l'emprunter, il vous faut soit privilégier l'échangeur numéro 2 Longuet-Jumelles ou dans le secteur d'Angers l'échangeur numéro 12 Sèche-sur-le-Loire sur l'autoroute A11. La 11 qui est également fermée en direction de l'ouest ce soir et cette nuit en direction d'Angers, de Nantes ou de La Roche-sur-Yon. Fermeture de la 11 entre l'échangeur 13 Péloy-Lévin qui est obligatoire et la bifurcation avec la 87. C'est une courte déviation que vous suivrez sur le réseau secondaire. C'est au niveau de l'échangeur 15, parc des expositions de la 87 que vous pourrez récupérer les directions de Nantes ou encore la direction de La Roche-sur-Yon. Et puis en région parisienne, sur l'autoroute A10, en direction de Paris, la bretelle d'accès à la N104 est fermée en direction d'Évry en raison de travaux réalisés au-delà du réseau Vinci Autoroute. Pour reprendre la direction d'Évry ou de l'Est parisien, vous pouvez poursuivre sur la 10 et rejoindre dans le secteur de Massy l'autoroute A6 en direction du sud.
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1: À suivre votre Magoto consacré aujourd'hui à la nouvelle BMW iX3 qui bat des records d'autonomie avec plus de 510 km sur autoroute. Présentation de ce véhicule qui préfigure l'automobile électrique de demain juste après Superbus.

0: Superbus sur Radio Vinci Autoroute pour vous accompagner. Et place à votre magoto sur le 107.7. Nous retrouvons tout de suite Sébastien Datte en compagnie d'un journaliste de l'Automobile Magazine.
1: Cette semaine, je suis aux côtés de Christophe Congréga. Bonjour Christophe.
2: Bonjour.
1: Sujet transversal consacré à l'autonomie des véhicules électriques cette semaine, avec notamment l'essai du nouveau BMW iX3. Qui bat des records en matière justement d'autonomie.
2: Effectivement, c'est la première fois que nous avons noté sur autoroute une autonomie supérieure à 500 km.
1: Énorme.
2: Aujourd'hui, on dit énorme pour une électrique. Une voiture thermique, elle fait largement plus.
1: Mais le résultat, c'est vraiment comparable pour le coup.
2: Voilà, c'est ça. On s'en rapproche de très près. D'autant que les recharges sont promises en assez peu de temps, en gros, au moins de 20 minutes.
1: Oui, parce qu'il y a l'autonomie et le temps de recharge qui est extrêmement important.
2: Exactement, parce que aujourd'hui, cet iX3, il embarque une technologie 800 volts. Et il y a un autre atout qui est un peu plus technique, c'est du carbure de silicium dans l'électronique qui contrôle tout ça. Alors on est technique, mais ça fait gagner des fois 20% de consommation, donc d'autonomie. Donc ces trois technologies, grosse batterie, 800 volts, charge rapide et le carbure de silicium, ça permet d'avoir des voitures électriques qui aujourd'hui permettent de voyager loin et donc d'être polyvalentes.
1: Avec ces chiffres, on le comprend, l'autonomie et le temps de recharge, c'est très très bon. Mais c'est très très cher aussi, on est chez BM en plus.
2: Il démarre à 71 900 euros, donc avec quelques options, on est vite à 80 000 euros. Donc c'est pas encore pour tout le monde, on peut espérer que ça se démocratise. On sait pas combien de temps ça va prendre, ces technologies sont très coûteuses, ça va prendre du temps.
1: Oui, parce que c'est l'idée, c'est quand même pas un très très grand véhicule, donc on peut imaginer retrouver cette technologie, peut-être même chez nos Français dans les années qui viennent, avec des prix en baisse.
2: Alors on espère, Renault a annoncé qu'ils allaient faire dans quelques temps des batteries qui marcheront sous 800 volts et avec du carbure de silicium aussi. Ça sera évidemment sur leur haut de gamme, on ne sait pas tout à fait à quel prix, ça sera moins cher que chez BMW évidemment, ça sera peut-être pas quand même à la portée de toutes les bourses, mais en tout cas la tendance est là, ça progresse.
1: C'est encourageant et on retrouvera peut-être aussi des occasions finalement dans les années qui viennent au fur et à mesure, ce qui permettra de retrouver ces véhicules un petit peu plus abordable. Cheval à bascule, c'est le titre de l'article que vous consacrez à cette BMW iX3 et des records donc d'autonomie à trouver dans le dernier numéro de l'Automobile Magazine. À très bientôt, Christophe Congréga.
2: À bientôt.
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1: 23h45, un piéton nous est signalé près des voies de l'autoroute A11, c'est l'axe entre Paris et Nantes. Je vous rappelle que ce piéton est signalé au kilomètre 102, non loin de l'échangeur 4 Brou, près des voies. Méfiance dans les deux sens, hein, au cas où cette personne qui se met en danger aurait en plus la très mauvaise idée de vouloir traverser les voies de l'autoroute. L'autoroute A10 avec des travaux en cours dans le sens Paris-Bordeaux, dans la traversée de Tours, A10 fermée ce soir et cette nuit, entre la sortie numéro 19 Tour Nord et la sortie numéro 24, jouez les tours. Votre déviation se fait essentiellement par le périphérique Tourangeau. La 10 en direction du Nord, en Ile-de-France, direction Paris. Je vous rappelle que la bretelle d'accès à la Nationale 104 est fermée ce soir et cette nuit, car cette francilienne est totalement fermée entre la 10 et la 6 pour travaux réalisés par la DIRIF pour rejoindre le secteur d'Evry et l'Est parisien. Vous prolongez sur la 10 jusqu'à Massy où vous pourrez reprendre la 6 en direction du sud. Balthazar prend le relais pour la musique tout de suite.

Les années 90 d'Alliance Ethnique pour vous accompagner sur Radio Vinci Autoroute. Je vais vous retrouver à minuit pour l'essentiel de l'actualité nationale et internationale. Vos prévisions météo qui vont franchement se dégrader à partir des prochaines heures et un nouveau point sur vos conditions de circulation, essentiellement des zones de travaux à vous rappeler sur votre trajet. En parlant de la météo, ça se dégrade déjà en Bretagne et sur le Cotentin. Les premières pluies sont en train d'arriver. Je vous rappelle, et j'y reviendrai dans le détail tout à l'heure, mais à vous attendre. Il faut vous attendre à de la pluie, des orages et du vent violent, et parfois même localement de la grêle, demain sur une bonne partie du territoire. Il va donc falloir prendre tout cela en considération pour les prochaines heures et demain. Allez, la musique tout de suite pour vous accompagner. À venir, Christina Aguilera avec Jenny in a Bottle. Mais tout d'abord, voici Amanda Bourneuf. C'est nouveau, ça s'appelle Oxygène. Et c'est vraiment pas mal comme titre. Très belle route à toutes et tous, et à tout de suite, minuit.

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1: Bonsoir, l'actualité de ce lundi 1er juin 2026 a été marquée par la mise en examen ce soir et le placement en détention provisoire à Agen d'un homme de 41 ans suspecté d'être impliqué dans la disparition depuis vendredi après-midi de la jeune Liana, 11 ans, aperçue pour la dernière fois dans le véhicule du suspect dans le Gers. Les dernières recherches dont une battue citoyenne n'ont rien donné. L'homme qui nie les faits et la jeune Liana se connaissent à travers la fille du suspect. Les premières condamnations sont tombées ce soir après les violences de ce week-end en marge de la Ligue des Champions. Un homme a été condamné à 12 mois de prison, dont 6 mois ferme pour rébellion. Un autre résident en Espagne est condamné à 10 mois de prison avec sursis et interdiction de venir en France pendant au moins 5 ans. Enfin, un troisième a été condamné pour détention d'armes interdites à 10 mois de prison avec sursis. Au Moyen-Orient, Israël poursuit ses frappes sur le Liban. Un missile a explosé près d'un hôpital de la ville de Tyr et a fait au moins plusieurs blessés. L'armée israélienne, qui a appelé de nouveau à l'évacuation de la banlieue sud de Beyrouth en prévision de nouvelles frappes, alors qu'un cessez-le-feu est toujours officiellement en cours. Nous venons de l'apprendre, Thomas Pesquet va retourner dans l'espace l'année prochaine, annonce d'Emmanuel Macron qui indique que l'astronaute français sera accompagné d'un autre tricolore, Arnaud Prost. La France a passé un accord avec l'entreprise américaine Vast pour envoyer Thomas Pesquet sur la Station Spatiale Internationale. Quant à Arnaud Prost, il prendra la direction de la Station Spatiale Commerciale Haven One. En tennis à Roland-Garros, il n'y a plus aucun Français en lice dans le tournoi. Diane Paris, la dernière tricolore encore présente, a été éliminée aujourd'hui en huitième de finale. Et toujours en tennis, après plusieurs mois de rumeurs, l'ex-numéro 1 mondiale Serena Williams, qui a remporté 23 titres du Grand Chelem, a annoncé aujourd'hui son retour sur le circuit à l'âge de 44 ans. Elle sera en double au tournoi londonien du Queens la semaine prochaine. Il est minuit passé de 2 minutes, c'est la fin de ce flash. Très belle route, très belle nuit. L'infotrafic revient juste après votre météo. 7 nuits, ça se dégrade donc sur le nord-ouest du pays avec pluie, orage et vent violent des Charentes au Hauts-de-France en passant par la Bretagne et la Touraine. Ondées sur le Béarn et le Sud-Lorrain. Demain, météo chaotique partout, pluie, orage, vent violent et parfois même localement de la grêle. Ce ne sera pas au même moment de la journée, mais à un moment ou un autre, chaque région sera touchée par cette météo très agitée. Dans l'après-midi, retour toutefois de quelques éclaircies entre l'estuaire de la Loire et le Pays Basque, mais aussi sur la vallée de la Garonne. Température le matin entre 16 et 23 au nord et entre 16 et 25 au sud. Dans l'après-midi, il fera au maximum 17 à Quimper et Coutances, mais également au Havre, à Beauvais et Sedan, 17 également à Caen et à Vitry-le-François. 18 degrés de prévu du côté de Calais, de Rennes ou encore de Tarbes, 19 à Paris, à Cône-sur-Loire et Vierzon, 20 degrés à La Roche-sur-Yon, à Tours, Clermont-Ferrand et Albi, 21 degrés à Arcachon et Villeurbanne, 23 degrés du côté de Marseille ou encore de Béziers.
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1: Bienvenue à vous si vous venez de nous rejoindre à l'instant sur les autoroutes de l'Ouest et du Centre. Avec ce rappel, près des voies de l'autoroute A11, l'axe entre Paris et Nantes, un piéton nous est signalé près des voies. Méfiance non loin de l'échangeur numéro 4 Brou, kilomètre 102. Méfiance dans les deux sens, hein, au cas où ce piéton aurait la très mauvaise idée de vouloir traverser les voies de l'autoroute. Des travaux à vous rappeler justement sur la 11 en direction de l'Ouest, en direction d'Angers, de Nantes ou de La Roche sur Yon. Je vous rappelle que la 11 est fermée ce soir et cette nuit entre l'échangeur 13 Péloy-les-Vignes et la bifurcation avec la 87. Il vous faut suivre une courte déviation via la départementale 323. C'est dans le secteur du parc des expositions d'Angers que vous récupérez la 87 ou encore l'autoroute A11. Et puis des travaux non loin d'Angers mais sur la 85, autoroute entre Angers et Vierzon. Je vous rappelle que l'échangeur numéro 1 Beaufort-en-Vallée est totalement fermé dans les deux sens de circulation en entrée comme en sortie. Vous avez l'échangeur numéro 2 Longue et Jumelle sur la 85 à votre disposition. Sinon, ça sera sur la 11, l'échangeur numéro 12 Sèche sur le Loir.
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Le nouveau titre de Mylène Farmer, c'est à qui le tour déjà sur le 107.7. Je vous retrouve à minuit et quart pour un nouveau point sur vos conditions de circulation, trafic fluide et calme en ce moment. On reparlera essentiellement travaux après Amy Winehouse.

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1: Et minuit et quart sur Radio Vinci Autoroute et actuellement sur votre trajet, ça se passe bien. Essentiellement des zones de travaux à vous communiquer, notamment pour vous qui circulez sur l'A10, l'axe entre Paris et Bordeaux, en direction du sud, direction Tours, Poitiers et Bordeaux. Je vous rappelle que dans la traversée de Tours, l'A10 est fermée entre la sortie 19 Tours Nord et la sortie 24 Jouy-les-Tours. Votre déviation se fait essentiellement par le périphérique Tourangeau. Dans l'autre sens de circulation de l'A10 en direction de Paris, en Île-de-France. Je vous rappelle qu'au-delà du réseau Vinci Autoroute, la francilienne est totalement fermée en extérieur, la N104, entre l'A10 et l'A6. Si vous deviez rejoindre le secteur d'Évry ou l'Est parisien, n'hésitez pas à poursuivre sur l'A10 jusqu'à Massy. Vous pourrez bifurquer sur l'A6 en direction du sud. Très belle route à toutes et tous avec Captain Hollywood Project tout de suite.

Elena avec son titre Capuche sur Radio Vinci Autoroute. La capuche, il y en aura besoin demain avec cette pluie qui vous attend tout au long de cette journée, parfois même de manière soutenue. Les prémices de cette perturbation ont atteint la Bretagne, la Normandie, une partie des pays de la Loire. On continue de suivre tout cela évidemment. Shakira et Ebony pour la musique et je vous retrouve juste après pour l'infotrafic.

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1: Bonsoir, bienvenue si vous venez de nous rejoindre à l'instant sur les autoroutes de l'Ouest et du Centre et actuellement sur votre trajet. On a l'arrivée de cette perturbation progressivement par le Nord-Ouest, de la pluie déjà sur la Bretagne, la Normandie, un petit peu déjà aussi par endroits sur les Pays de la Loire. Notez des travaux, sinon vous rappelez sur la 11, l'axe Paris-Nantes en direction d'Angers, de Nantes ou de La Roche-sur-Yon. La 11 est fermée ce soir et cette nuit entre l'échangeur 13, Péloy-les-Vignes et la bifurcation avec la 87. Vous suivez une très courte déviation via la D323. C'est dans le secteur du Parc des Expositions d'Angers que vous récupérez la direction de Nantes ou de La Roche-sur-Yon via l'échangeur numéro 15, Parc des Expositions de la 87. Non loin d'Angers, sur la 85, autoroute entre Angers et Vierzon. Je vous rappelle que l'échangeur numéro 1, Beaufort-en-Vallée, est totalement fermé dans les deux sens de circulation en entrée. Comme en sortie, en raison de travaux, vous avez l'échangeur numéro 2, Longué-Jumelles, à votre disposition sur la 85, ou encore sinon, l'échangeur numéro 12, Sèche-sur-le-Loir, sur l'autoroute A11.
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1: Alors notre priorité sur le 107.7, c'est de vous protéger des accidents. Et pourtant, ils restent encore trop nombreux. Derrière chacun d'eux, il y a des victimes et leurs proches confrontés à de nombreuses démarches après le choc. Pour les accompagner, l'association Victimes et Citoyens a publié un guide destiné à répondre à toutes leurs questions. Son président est notre invité dans quelques minutes après Frérot de la Vega.

0: Fredo de la Vega sur Radio Vinci Autoroute dans quelques instants. Le groupe des Communards à venir après. Après votre Mobilimag, vous connaissez le code de la route, mais peut-être moins le code de la sortie de route. Il vient de paraître. Périne Martin, vous nous en dites plus.
1: Surtout mon invité, à vrai dire, le président de l'association Victimes et Citoyens qui a imaginé ce code. Julien Thibault, bonjour.
2: Bonjour.
1: Ce code de la sortie de route, c'est en fait un guide que vous auriez pu appeler « Que faire en cas d'accident », non, on peut dire ça ?
2: En fait, c'est un vrai guide qui parle à la fois des réflexes à avoir lorsqu'on a l'accident sur le moment venu, et finalement tout le déroulé, donc les démarches à effectuer, les délais légaux, que les victimes, malheureusement, sont la plupart du temps démunies parce qu'on leur a jamais parlé de toutes ces phases.
1: De ce qui se passe après donc un accident. Vous, en fait, voilà. Vous faites par là de votre expérience en tant qu'association qui répond à ces questions normalement. Là, vous avez tout regroupé dans ce guide.
2: On est parti en fait du constat que au quotidien, finalement, les victimes nous contactent et nous posent exactement les mêmes questions à chaque fois. Donc, on a voulu réfléchir à un outil pédagogique qu'on pourrait justement insérer dans la formation avant le permis ou pendant le permis ou durant toute la vie, en fait, pour que les personnes soient non pas surprises, mais soient préparées.
1: Vous avez des exemples de questions très concrètes ?
2: Oui, bien sûr, ça peut être est-ce que j'ai le droit de porter plainte ? J'ai une proposition d'indemnisation de la compagnie d'assurance, est-ce que je suis obligé de l'accepter ? Je suis convoqué à une expertise médicale, qu'est-ce que je dois préparer ? Voilà, toutes ces questions qui finalement ont des conséquences parce que les problématiques derrière, ce sont des retards de prise en charge, des pertes de droits, des difficultés à prouver des préjudices, et finalement, au bout du compte, c'est ne pas comprendre le montant d'indemnisation par rapport aux besoins de la victime.
1: Le code de la sortie de route, on peut le consulter sur Internet, on peut voir quelques campagnes télé, vous avez envie de le diffuser largement. Hein.
2: Oui, bien sûr. Alors déjà, il y a un site dédié hein, qui s'appelle lecodedelasortiederoute.com qui invite les usagers finalement à faire un test comme le code de la route. Hein, et l'objectif est de leur faire comprendre que finalement, ils n'ont pas toutes les réponses aux questions. Et donc, on les invite à télécharger le guide et ils pourront avoir ce guide sous la main.
1: Et mesurer
2: si jamais ils ont besoin.
1: Ouais. Et mesurer leur niveau de connaissance. Et pourquoi pas tiens, faire quelques entraînements aussi au code de la route. Ça peut toujours servir. Merci beaucoup. En tout cas, Julien Thibault, à bientôt.
2: Merci, à bientôt.
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1: Minuit 45 et vous quittez Bordeaux par la 10 en ce moment en direction du nord à hauteur du kilomètre 533 après la sortie 41 en baisse. Un patrouilleur est en train d'intervenir sur ce secteur, donc ne vous laissez pas surprendre. Pour vous donc qui quittez Bordeaux par la 10 en direction du nord. Sinon essentiellement des zones de travaux et on va rester sur la 10 mais dans le sens Paris-Bordeaux. Vous circulez en direction du sud, direction Tours, Poitiers et Bordeaux. Je vous rappelle que la 10 est fermée ce soir et cette nuit entre la sortie 19 Tourneur et la sortie 24 Jouer-les-Tours. Votre déviation se fait essentiellement par le périphérique Tourangeau. Et en direction de Paris en Île-de-France, je vous rappelle qu'au-delà du réseau Vinci Autoroute, la francilienne est fermée ce soir et cette nuit entre la 10 et la 6. Vous ne pourrez pas y bifurquer. Si votre destination était Ivry ou encore l'Est parisien, vous prolongez sur la 10 jusqu'à Massy et là vous pourrez récupérer l'autoroute à 6 en direction du sud. George Michael, Mary J. Blige, tout de suite pour la musique.

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The Avener Waldeck sur Radio Vinci Autoroute avec Quando. Moi, je vous retrouve à 1h pour l'essentiel de l'actualité nationale et internationale. Et ensuite, c'est Florian Bonnec qui vous accompagnera tout au long de la nuit jusqu'à 6h avec, pour commencer, la météo suivie de vos conditions de circulation. Voici Vanessa Paradis et M suivie de Chic.

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1: Bonsoir. Le suspect interpellé samedi dans le cadre de la disparition de Liana, 11 ans, portée disparue depuis 3 jours, a été mis en examen ce soir pour enlèvement et placé en détention provisoire. Pendant ce temps, les recherches se poursuivent aux alentours du bourg de Fleurance, dans le Gers, pour retrouver la jeune fille. Moscou dénonce un acte illégal après que la France ait arraisonné aujourd'hui un pétrolier de la flotte fantôme russe. C'était au large de la Bretagne. Le navire sous sanctions européennes arrivera demain matin dans la baie de Douarnenez pour être placé sous la responsabilité des investigations de la justice française. La France a interdit à Israël la présentation d'armes offensives israéliennes à l'édition 2026 du Salon mondial de la défense et de la sécurité Eurosatory, qui aura lieu près de Paris à la mi-juin. Le gouvernement israélien dénonce une décision politique et parle d'une honte. Notez également cet hommage national sera rendu mercredi aux Invalides à Paris, aux sociologues et philosophe Edgar Morin, décédé à l'âge de 104 ans. L'Élysée indique qu'il s'agit de saluer le parcours d'un philosophe, écrivain, résistant et sociologue du temps présent. La cérémonie aura lieu à partir de 11h dans la cour du Dôme et non dans la cour d'honneur pavée des Invalides, comme le veut la tradition, en raison de travaux. Emmanuel Macron a annoncé ce soir que Thomas Pesquet allait retourner dans l'espace l'année prochaine. Il sera accompagné d'Arnaud Prost. La France a passé un accord avec l'entreprise américaine Vast pour envoyer Thomas Pesquet sur la station spatiale internationale. Quant à Arnaud Prost, il prendra la direction de la station spatiale commerciale Haven 1. En tennis, après plusieurs mois de rumeurs, l'ex numéro 1 mondiale Serena Williams, qui a remporté 23 titres du Grand Chelem, a annoncé aujourd'hui son retour sur le circuit. Ce sera en double au tournoi londonien du Queens la semaine prochaine. Enfin, pour les fans de Céline Dion qui n'ont pas pu avoir de billets pour ses prochains concerts, la chanteuse québécoise a annoncé de nouvelles dates en France pour mai 2027 face à la forte demande. Il est 1h passée de 2 minutes, c'est la fin de ce flash. Dans 1 heure, pour l'actualité, ce n'est pas Céline Dion, mais c'est tout comme, ça sera Florian Bodec. Pour l'instant, place à vos conditions de circulation, juste après votre météo.
2: Merci beaucoup Sébastien Poncelet. Oui, je vais essayer de rivaliser avec Céline Dion dans mon genre tout au long de cette nuit. Pour vous accompagner au mieux, on va parler de météo. Non, genre, je n'ai vraiment pas chanté. Avec ce ciel justement digne de mauvais chanteurs et chanteuses. Pluie au programme tout au long de ce mardi, avec même une tendance orageuse sur une grande partie du pays. On pourrait avoir donc de forts cumuls de pluie. Pourquoi pas sur les frontières de l'Est des épisodes de grêle, comme en Alsace, à Strasbourg, ou dans l'après-midi, on aura 20 degrés de température, comptez 20 à Bourges aussi, ou encore du côté de Tours, 21 à Bordeaux, comme à Toulouse, 18 au Mans, 19 à Paris, ainsi qu'à Rennes et Nantes, et 17 degrés la minimale à Brest. Voilà donc pour ce temps plus que mitigé, c'était attendu toute la semaine. Ce sera quand même assez humide dans l'ensemble, et il faudra composer donc régulièrement, comme cela, avec ces passages pluvieux.
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2: Le trafic, il est temps de s'y intéresser à 1h03 et merci à vous quelque part parce que sur toutes les autoroutes de la moitié ouest du pays, vous circulez bien et donc ça commence par vous. On a quelques zones de travaux et on va prendre le temps d'en parler tout au long de cette nuit. Par exemple, au sud-ouest de Toulouse, au plus tard jusqu'à 6h ce matin, la 64 est fermée, direction Bayonne, à partir du périphérique et ce jusqu'à l'échangeur 37 porté sur Garonne pour effectuer des travaux d'entretien. Vous devrez sortir à la Farouette, sortie 26, soit Rangueil, l'échangeur 23, puis suivre le réseau secondaire jusqu'à Portée sur Garonne. Dans la région de Bayonne, là jusqu'à 6h ce matin, la 63 est aussi fermée pour le coup, cette autoroute direction Saint-Sébastien, entre Biarritz, l'échangeur 4 et Saint-Jean-de-Luz, l'entrée 2. Là encore, pour divers travaux d'entretien, des déviations sont mises en place, tout comme à l'autre extrémité de cette A63, pour vous qui entrez en Gironde et approchez de Bordeaux, à la proche du secteur de Sestas, des déviations sont mises en place. La DIRA procède à des travaux là sur plusieurs dizaines de kilomètres jusqu'à Mzimant, et bien jusqu'au périphérique. Non, j'allais le dire périphérique, la rocade bordelaise. Voilà donc pour ces travaux. Il y en a d'autres au centre-ouest du pays, comme du côté de Nantes, que je prendrai le temps de détailler dans un prochain point trafic.
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Les 21 Pilots, c'était il y a 10 ans, ce titre Ride Pop Rock à souhait. Le nouveau Mpokora maintenant pour vous tenir compagnie sur la route des axes de la moitié ouest du pays. Ça se passe bien, quelques chantiers nocturnes. On y reviendra après ce titre, encore les Texas au programme très vite.

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1: Merci d'avoir fait le choix du 107.7, toujours à vos côtés, 24 heures sur 24, 7 jours sur 7. Les nouvelles sont encore une fois bonnes, très bonnes partout. Pour ce qui est de la météo, j'ai un œil dessus aussi. On va attendre quelques gouttes dans le courant de la matinée de cette fin de nuit en arrivant par l'ouest, la Bretagne, et pour l'heure en tout cas, sur le réseau sur lequel je vous accompagne, vous circulez au sec. On en revient, eh bien, des travaux nocturnes, il y en a en plusieurs endroits. Venez avec moi, eh bien, sur l'autoroute A11, puisque dans les Pays de la Loire, au plus tard jusqu'à 5h30 ce matin, cet axe est fermé direction Nantes à partir de Péloy-les-Vignes, l'échangeur 13, jusqu'à l'entrée 14-C avec ses travaux. En provenance du Mans ou de Tours, la sortie Péloy-les-Vignes est donc obligatoire pour vous. Et puis sur la 85, là jusqu'à 7h ce matin, la sortie Beaufort-en-Vallée de cette autoroute est fermée dans les deux sens de circulation pour effectuer des travaux d'entretien. La 85, c'est l'axe Angers-Vierzon. Et il y a d'autres chantiers, donc je vais continuer de prendre le temps de les détailler, d'en parler pour vous tout au long de cette nuit. Je vous propose surtout une belle parenthèse musicale. Maintenant, pour égayer votre route, les Toto arrivent avec Rosanna dans la foulée d'Amy McDonald.

L'un des grands titres de ce groupe californien des Toto, Rosanna, tiré de leur album Toto 4, sorti en 1982. Plaisir d'être à vos côtés au cœur de cette nuit plutôt tranquille sur la route. Nouveau point complet à venir et on parlera de travaux aussi à 1h30 après le nouveau Flo et la Vega. C'est Aimer les gens. Et puis il y aura Tina Turner, la regrettée Tina juste après.

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1: Et le retour à vos conditions de circulation à 1h passée de 31 minutes. Rassurez-vous, ça se passe bien, je reviens avec de bonnes nouvelles. Petit bémol, à l'instant, un chevreuil errant signalé aux abords des voies de l'A10. On est dans les dossiers Sèvres, pas très loin de Niort, entre la bifurcation avec la 83 à Niort et la sortie 31 Saint-Mexant-l'École-Lusignan. C'est donc là qu'un animal pourrait traverser les voies, là où il nous est signalé, kilomètre 354, un patrouilleur Ludovic est en chemin. Autrement, eh bien, que vous passiez à travers les régions Occitanie, Nouvelle-Aquitaine, Auvergne-Rhône-Alpes, Pays de la Loire, Centre-Val de Loire et Île-de-France, ça va plutôt bien pour vous. On a beaucoup de zones de travaux avec ces chantiers mis en place la nuit en semaine pour limiter la gêne et évidemment, eh bien, vous permettre de rouler à terme avec plus de confort et de sécurité. Notez par exemple que dans les Pays de la Loire, eh bien, vous avez des travaux sur une aire de l'A83. Bah, je vous dis ça, non, c'est en journée. On va aller dans les Pays de la Loire, mais surtout parler donc plutôt de l'A85, toujours fermée, eh bien, au niveau de la sortie Beaufort en vallée de cette autoroute Angers-Vierzon jusqu'à 7h ce matin dans les deux sens de circulation. Venez avec moi maintenant et bien sur l'autoroute A10 en région parisienne où au plus tard jusqu'à 5h30 en direction de Paris, la bretelle d'accès à la francilienne est fermée direction Évry en raison de travaux réalisés au-delà du réseau Vinci Autoroute. Plus au sud, vaste zone de chantier comme dans la région de Bayonne où jusqu'à 6h ce matin la 63 est fermée direction Saint-Sébastien l'Espagne à partir de Biarritz, sortie 4 jusqu'à l'entrée de Saint-Jean de Luz pour différents travaux d'entretien. À l'autre extrémité de la 63, à l'approche de Bordeaux, quand vous quittez le réseau sur lequel j'aimais vous accompagne, la DIRA, la direction des routes atlantiques, procède là aussi à des travaux sur plusieurs kilomètres de cet axe. Il faudra suivre les déviations mises en place. Et puis sur le périphérique toulousain aussi, des travaux rapidement au départ de la Ville Rose jusqu'à la 64, l'entrée 37 portée sur Garonne. Les déviations sont mises en place en l'occurrence, et ce jusqu'à 6h ce matin.
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1: Voilà, j'ai pris le temps de parler quand même de 5 à 6 zones de travaux. Il y en a d'autres, on continuera d'en parler tout au long de cette belle nuit. Restez avec moi, votre rendez-vous cinéma arrive. Thierry Chaise du magazine Première va nous parler de la sortie du film événement de cette semaine, De Gaulle, l'âge de ferme, film français avec une pléiade d'acteurs, Benoît Magimel, Niels Schneider, Mathieu Kassovitz, tous les détails après Calogero et ce titre Yala en hommage à Sœur Emmanuelle.

0: Calogero avec Yala sur le 107.7, une nouveauté signée Naïka. Nous aurons aussi la musique de la jeune chanteuse Marine Escro et vos conditions de circulation détaillées à 2h moins le quart en espérant que tout se passe toujours aussi bien. Et voici venu l'heure de C'est à voir, votre rendez-vous cinéma du 107.7. Yvan Mouton est avec Thierry Chaise, rédacteur en chef du magazine Première, pour sa sélection de la semaine.
1: Deux films français sélectionnés par Thierry cette semaine. On commence par La Bataille de Gaulle, partie 1, L'Âge de Fer, Thierry.
2: Oui, c'est l'événement. Ça a fait l'événement aussi à Cannes, où il était présenté hors compétition. C'est donc s'attaquer à la figure de Gaulle et Antonin Baudry, qui avait réalisé Le Chant du Loup. Oui. Le fait en choisissant une date particulière, de Gaulle, la Seconde Guerre mondiale, en deux parties. Il y aura J'écris ton nom en juillet et il y a donc L'Âge de Fer ici. Ce qui est très réussi, c'est qu'au lieu d'un biopic classique, on a vraiment un mélange des genres. Parce que cette première partie, en fait, même s'il y a la bataille de Bir Hakeim et du spectaculaire, se passe beaucoup dans des bureaux. C'est surtout De Gaulle qui va à Londres, qui va essayer de convaincre Churchill. Et ça fonctionne, évidemment, historiquement, ça fonctionne parce que Baudry vient de la BD et qu'à un certain moment, on croit avoir des cases de BD s'animer. Et même de l'humour.
3: La France n'a pas capitulé.
4: Nous sommes la France. Vous, nous.
2: On est très surpris, on n'est jamais engoncé dans la figure du commandeur, ni dans la reconstitution historique. Et puis c'est porté par un immense acteur, Simon Apcarin, que le grand public ne connaît pas forcément, qui est un immense acteur de théâtre. Il rencontre le rôle de sa vie, alors dès le début on y croit, il l'amène très très loin et il sait faire justement ce côté parfois BD.
1: Avec Nils Schneider aussi, en général Leclerc.
2: Et oui, voilà. Benoît Magimel, Mathieu Kassovitz, mais comme à l'époque de Paris Voltaire où il y avait plein de stars du cinéma français.
1: Très très grande affiche. Et maintenant on change d'univers et on va rentrer dans celui de la danse, un film interprété et réalisé par Juliette Binoche qui s'appelle En nous, Thierry.
2: Oui, En nous, ça raconte les coulisses du spectacle qu'elle a créé avec un chorégraphe qui s'appelle Akram Khan. Et voilà, elle qui était actrice et qui voulait danser, lui qui était chorégraphe et qui voulait jouer. Et on est vraiment plongé dans les coulisses avant que le film se termine par la représentation en elle-même. C'est la première fois que Juliette Binoche passe derrière la caméra et c'est vraiment passionnant de voir ce travail à l'œuvre. C'est vraiment comment deux artistes se rencontrent et vont s'abandonner dans des domaines qu'ils ne maîtrisent pas. Et voilà, c'est une très belle réussite pour sa toute première réalisation.
1: Juliette Binoche qui danse dans En nous et Simon Apcarian qui interprète le général. La Bataille de Gaulle, L'Âge de Fer. Les deux films sont en salle cette semaine, à retrouver également dans le magazine Première et sur première.fr.
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1: Le retour à vos conditions de circulation, toujours bonnes dans l'ensemble sur les axes de l'ouest de l'Hexagone. Quelle que soit votre provenance, votre destination, un bémol toujours sur la 10. La seule info trafic à retenir en cours, un chevreuil errant près des voies, repéré au kilomètre 354 de cette autoroute Bordeaux-Paris. Vous ouvrez l'œil entre la bifurcation avec la 83 et la sortie 31 Saint-Mexant-l'École, Lusignan. Voilà pour cette première information. Je le redis, on a quelques zones de chantier aussi. C'est le cas, par exemple, à Toulouse, au plus tard jusqu'à 6h ce matin, le périphérique intérieur direction Bléagnac-Tarbes est fermé entre le Palaïs, l'échangeur 19 et le numéro 23, autre échangeur, Rangueil, pour réaliser des travaux de la du réseau Vinci Autoroute. Et puis, dans les Pays de la Loire, eh bien, au plus tard jusqu'à 5h30 ce matin, la 11 est fermée direction Nantes entre Péloy-les-Vignes, sortie 13 et l'entrée 14, Tiercé. Allez, riche programme musical à venir dans les minutes qui viennent. Avant de vous retrouver à 2h pour l'actu, la météo, le trafic. Walter Taïeb au programme maintenant, c'est On the Top of the World. On aura les Fan Young Cannibals dans la foulée. Restez avec moi.

Un grand titre des Fanion Cannibals, It Drives Me Crazy. On adore sur le 107.7. Vernis Rouge au programme maintenant, c'est une nouveauté. Ça s'appelle La Fille. Vous roulez bien, on parlera trafic dans 10 minutes. Après l'actu, la météo, ce titre encore celui des Spin Doctors. Tout

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2: Bonsoir à tous. Plus de 3 jours après la disparition de Liana, âgée de 11 ans dans le Gers, le suspect interpellé samedi a été mis en examen ce soir pour enlèvement. Il est placé en détention provisoire. Pendant ce temps-là, les recherches se poursuivent aux alentours du bourg de Fleurance pour retrouver cette jeune fille. À l'Assemblée nationale, les députés viennent d'adopter à l'unanimité la proposition de loi visant à mieux protéger les enfants, que ce soit à l'école, mais aussi dans le cadre d'activités périscolaires. Le texte voté en première lecture par 187 voix pour et 0 contre avait été rédigé dans le sillage de la commission d'enquête sur le scandale de Betarame. Il prévoit de renforcer le contrôle des intervenants susceptibles d'être au contact des enfants, mais aussi une plus grande régulation des établissements privés. À l'international, Donald Trump lance un appel au Proche-Orient. Le président américain exhorte Israël et le Hezbollah à arrêter de se battre pour toujours, après avoir assuré que les deux parties lui avaient promis un apaisement. Voyons combien de temps cela durera, a-t-il écrit sur son réseau social Truth. Un mot de la guerre en Ukraine. On recense un mort dans une attaque de drone près de Koursk en Russie. Il s'agit d'un civil tué près de la frontière ukrainienne. À Kiev, pendant ce temps-là, plusieurs explosions de missiles ont été entendues ce soir. Les autorités parlent d'une attaque ennemie menée avec des missiles balistiques et invitent la population à rester dans des abris. On termine avec un mot de sport. Il y avait une night session ce lundi soir à Roland-Garros, opposant pour la première fois deux femmes, et ce depuis 3 ans. Et c'est la Biélorusse Arina Sabalenka qui s'est imposée en 2 manches face à l'Américaine Naomi, la Japonaise Naomi Osaka. À noter un peu plus tôt l'élimination de la dernière Française engagée, porte d'Auteuil, Diane Paris, qui a été sèchement battue en 2-7 par la Polonaise Rwalinska. Il est 2h02, c'est la fin de ce flash. Belle route et belle nuit à tous à l'écoute du 107.7. Le retour au trafic juste après la météo. Et pour ce qui est de la météo, on le redit, ça y est, arrivé de la pluie dans le courant de cette nuit par la Bretagne, l'ouest du pays. Ces averses vont s'étendre sur toute la France dans le courant de cette journée de mardi. Je vais y arriver. Elle pourrait même avoir un caractère orageux sur une grande moitié est du pays, avec de forts cumuls de pluie et pourquoi pas de la grêle en Alsace du côté de Strasbourg. Il faudra être attentif à cela vraiment dans le courant de l'après-midi. Strasbourg, où les températures n'excéderont pas les 20 degrés selon Météo France. Cet après-midi, nous aurons aussi du 20 degrés à La Rochelle, à Tours ou encore du côté de Bourges et de Toulouse. Il devrait faire 21 à Bordeaux, 21 degrés d'ailleurs aussi à Bourges, comptez seulement 19 à Paris, Rennes et Nantes, 17 la minimale à Brest.
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2: Et le retour au trafic à 2h03 sur notre antenne du 107.7. Je m'appelle Florian Bonnec, je suis content d'être là à vos côtés et de vous redire encore une fois que dans l'ensemble, ça se passe bien. Un homme en jaune intervient en ce moment même dans les Deux-Sèvres pour éviter la menace de la présence d'un chevreuil sur les voies de circulation de l'autoroute Bordeaux-Paris sur cette A10 entre la barrière... Moi, je parle de barrière. Non, entre la bifurcation avec la 83 et la sortie 31 Saint-Mexant-l'École Lusignan. L'animal en question, ce chevreuil, nous est signalé au kilomètre 334. L'A10, ou dans un tout autre secteur, au niveau du péage de Saint-Arnoult en Yvelines, je l'apprends, il y a une voiture à l'arrêt sur le parking qui jouxte cette grande barrière de péage direction la capitale. Méfiez-vous-en. Tant que nous sommes en Île-de-France, je vous informe qu'il y a des travaux au-delà du réseau Vinci Autoroute, au bout de l'A10, jusqu'à 5h30 au plus tard ce matin, direction Paris. Vous ne pourrez pas basculer sur la francilienne de la Nationale 104, fermée direction Évry avec cet important chantier. Autre zone de travaux, et là pour le coup, je change de secteur, je vous emmène sur la 85, l'axe Angers-Vierzon, avec la fermeture de l'échangeur 1, Beaufort-en-Vallée, des bretelles de sortie dans les deux sens de circulation, au plus tard jusqu'à 7h ce matin. Autre chantier, cette fois-ci à Toulouse,